Vous avez peut-être décelé le mot méchant, hein, tiré de cette pièce-là qui s'appelle Copa Méchant. Oui, en créole haïtien, quand on dit méchant, ça ne veut pas dire méchant, là, hein, pas du tout. C'est comme un peu quand on dit, nous autres, c'est malade. Ça veut pas dire qu'on est malade, ça veut dire que c'est fantastique. Compa fantastique qu'on vient d'entendre à la radio musicale de Radio-Canada. Voici Mama Africa à l'instant. Elle a fait paraître il y a quelques mois un album qui s'appelle Hope pour le célébrer à l'émission Cosmopolite. D'ailleurs, cet album-là, avec elle, en studio, devant public, c'est vraiment plaisant. Vous pouvez retourner sur l'application mobile Radio-Canada Audio pour retrouver ce moment-là exaltant. On l'écoute.

Tout ce qu'on avait à faire au cours des dernières minutes, c'est se laisser chalouper par la musique de Marvin Caleb. Voici maintenant un grand classique de l'afrobeat qui s'appelle Water No Get Enemy. Une pièce qui a été écrite par Fela Kuti dans une période de guerre ouverte avec le pouvoir, parce que lui aussi a été victime des traques de la police, des matraques de la police aussi. C'était au milieu des années 70, hein. Il était devenu, Fela Kuti, l'ennemi public numéro un de la dictature militaire qui dirigeait le Nigeria à ce moment-là. Sa maison, hein, qui avait surnommé la République de Kaluta, le Shrine, c'est une commune indépendante, en fait, à Lagos, la capitale du Nigeria, était constamment prise d'assaut par l'armée, par la police aussi. Donc, Fela a subi des arrestations à répétition, des passages à tabac aussi, a été incarcéré. Donc, avec cette chanson-là, il parle pour le peuple. Il utilise l'eau comme métaphore de la vie. L'eau est indispensable à la vie. Ça, c'est le message central de la pièce que vous allez entendre à l'instant. Il dit, à un moment donné, vous allez peut-être entendre, si t'as chaud, t'as besoin de l'eau. Si t'as soif, tu dois boire. C'est l'eau qui a servi à cuire à ta nourriture. Je voulais faire entendre à quelques reprises au cours des dernières années cette pièce-là. Je la trouve très puissante, utile. Elle éveille les consciences aussi. Puis il y a quelque chose musicalement là qui est proche du chef-d'œuvre. Mais là, c'est la première fois que je vais entendre la version de D'Angelo.

une riche collaboration. Le collectif La F et Original Gros Bonnet. J'en ai une autre collaboration pour vous, une collaboration d'ici, c'est Kelly Crow et Rebecca Zama qu'on va entendre avec la pièce qui s'appelle Tout Temps, une pièce qui explore un amour qui est mis à l'épreuve du temps. Donc une toune afro-pop moderne, il y a un bon parfum de R&B et là c'est la loyauté qui devient le fil conducteur de cette pièce-là, Tout Temps. Les deux artistes posent une question qui est simple, mais rarement explorée de façon frontale dans les musiques caribéennes contemporaines. Que reste-t-il quand les émotions

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En ce début du mois d'août, je peux vous confirmer, chers amis, que cette pièce musicale-là, on va la garder jusqu'à la toute fin de l'été. Je sais même pas c'est qu'à la fin de l'été, mais cette pièce-là, on la garde proche, assurément, parce que ça parle de bonnes vibrations estivales. C'est la musique de Ya Cétidon et de Shaw Frank qui viennent enjoliver la radio musicale de Radio-Canada. Si vous voulez me dire qu'est-ce que vous faites quand vous écoutez Cosmo mode été, ben j'aimerais bien ça vous lire. Hein. Vous faites quoi? Vous êtes où? Comment ça se passe? Les vacances? Écrivez-moi sur l'application mobile Radio-Canada Audio, sur la bulle de conversation. Mon nom est Philippe Fémiot. Voici une autre nouveauté d'ici le collectif de ville. La pièce s'appelle Didiwa.

Une chanson, un personnage, le personnage c'est Angelina. C'est Joe Doigt-de-Filet qui nous livrait cette pièce musicale-là. Voici maintenant une autre pièce musicale pour bien savourer l'été 2026. Zao a fait paraître une pièce aux côtés de Magic System et de Alonzo. Donc, chanson qui rassemble la voix de Zao, le flow d'Alonzo et puis l'entrain de Magic System sur une production afro-pop. Chacun offre un couplet de son style respectif, ce qui est vraiment beau. Donc, c'est une pièce, il y a comme trois moments, trois chapitres qui vont se déployer dans quelques instants. Ça permet un mélange des genres qui est vraiment agréable.

de la Colombie-Britannique. On entendait Karen Ajla. J'ai pensé à vous, chers amis, récemment, j'étais dans un petit bar clandestin et puis j'ai entendu cette version d'une pièce qui nous suit depuis le milieu des années 70. Une pièce popularisée par Casey and the Sunshine Band. La chanson garde le même groove, le rythme est ralenti, l'atmosphère de cette version est pas mal moins dansante que la première, mais c'est très décontracté, c'est très dimanche soir. J'espère que vous allez l'apprécier.

Un bon petit compas à la radio musicale de Radio-Canada. Voici maintenant Cézla. Donc, du compas, on fait un pivot vers du dancehall avec Cézla, qui est un des leaders les plus prolifiques du mouvement reggae dancehall conscient. Lui a émergé dans la seconde moitié des années 90 et a contribué à ramener le dancehall vers l'influence musicale et spirituelle du roots reggae, vers les thématiques fortement rastafariennes. Donc, vous voyez un petit peu la pensée du reggae là, mais l'élan du dancehall et la modernité du dancehall s'écoute à travers la musique de Cézla. On va écouter la pièce qui s'appelle Gimme a Try. Ça, c'est un de ses succès commerciaux les plus marquants, hein, datant de son apogée là autour des années 2000. Donc, c'est un morceau qui a fait évoluer son identité musicale, donc passant d'un root reggae conscient et vers un dancehall pour se coller, pour vivre des moments romantiques. Voici Cézla.

La pièce s'appelle Nid Tropical. C'est Sammy Galbi qu'on écoutait à la radio musicale de Radio-Canada. Vous avez sans doute constaté, hein, si vous venez passer les vendredis et dimanches soir avec moi cet été à l'émission Cosmopolite, que j'aime bien ça, hein, nous ramener des pièces qui nous suivent depuis bon nombre d'années. Là, on va faire un bond jusqu'au tournant des années 2000 avec Diams. Ouais, Diams, parce que c'est un classique comme ça. Ce que ça fait, là, c'est que ça nous aide à nous rappeler certains moments des étés passés. Hein. Et le succès de ce moment morceau-là, ben, tient sur plusieurs choses. Évidemment, la technique vocale de Diam, d'une précision, rapidité extraordinaire. Son texte, qui était très ancré dans une réalité des années 2000 aussi, pour plusieurs personnes issues de l'immigration en France. Il y a sa composition, hein, qui est festive, même si elle dénonce des choses. Et puis, elle a utilisé, hein, le procédé de balancer de nombreuses références à des personnalités telles que Alicia Keys ou encore Beyoncé, tout en recadrant les standards de beauté avec son refrain légendaire que vous allez vouloir chanter dans quelques instants. Je ne suis pas une bombe latine. Je ne suis pas une bombe platine.

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Zalame K.O. qu'on a vu émerger au cours de la dernière année, hein, notamment avec cette pièce-là, Boom Boom, hein, qui fait une métaphore entre les bonbons sucrés, puis les caresses, puis les désirs du cœur. Donc Zalame K.O. qui va être à Gaspé au Festival de musique du bout du monde, hein, qui commence bientôt, donc du 6 au 9 août, à Gaspé même. Et puis il va y avoir aussi Caracol, entre autres, il va y avoir Wally. Je propose qu'on les écoute les deux ensemble sur la pièce qui s'appelle Wait.

0: Une chanson de Erika Zarian ce dimanche soir, la radio musicale de Radio-Canada. Je propose maintenant d'entendre une voix qui supplie la lune de rester. Ouais, parce que cette chanson-là provoque un apaisement immédiat. La toune parfaite pour décompresser après une bonne journée, vider son esprit aussi. Il y a dans cette chanson-là une esthétique très onirique et estivale. Visuellement, il y a des tableaux qui évoquent immédiatement un coucher de soleil sur la plage avec un feu de camp. C'est bon pour les road trips aussi. C'est parfait pour Cosmopolite en ce dimanche soir.
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Les images qu'on voyait au cours des dernières minutes propulsées par la musique de H étaient à travers la pièce qui s'appelle Daydream, merveilleusement bien enchaînée sur la musique de Geoffroy. Et puis la pièce qui parlait de la lune, plutôt, c'est une composition de Trinix. Je remercie mes collègues de l'émission Cosmopolite Mode Été, Malik Touré, Camille Aboussaïd et Héloïse Chagnon-Léveillé. C'est Marie-Pierre Bouchard qui réalise Cosmopolite. Ici, Philippe Fémiot. On va se laisser à l'instant avec une pièce du Camerounais Blik Bassi. Donc, une toune qui provoque une espèce de moment suspendu. Hein. C'est une chanson qui touche l'âme, qui impose la beauté par la simplicité et qui nous laisse apaisés, émus et profondément rêveurs. Je souhaite passer une excellente semaine d'été à la radio musicale de Radio-Canada, chers amis, avec tous mes collègues qui vont être là pour vous accompagner avec leurs émissions. Et puis, je vous retrouve vendredi prochain à 19h. Ciao!

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Bonjour mesdames, messieurs, Monique Giraud microphone. Ravi de vous accueillir aux années enchantées à la mise en onde Bruno Frigon la voix. Salut Bruno. Julie Parker est à la réalisation au choix musical. Cher Julie. Merci mesdames, messieurs d'être avec nous pour chanter, peut-être même pour danser. Qui l'eût cru qu'on danserait le samedi matin? Je n'ai pas d'heure pour avoir du plaisir, vous allez me dire. Les années enchantées, c'est cette émission qui vous permet de faire un voyage dans le temps ou alors de faire des découvertes. Il m'importe de créer du public pour pérenniser toutes ces chansons-là. Et il suffit, comme je le dis souvent, pas seulement de créer des chansons, mais il faut créer des gens pour les aimer. Et c'est ce qu'on espère faire cette émission, que vous pouvez réécouter à votre heure et à votre convenance sur l'appli Radio-Canada Audio. Ou alors, d'ailleurs, je ne sais pas pourquoi je dis l'appli, parce que c'est plus que ça. Enfin, sur Radio-Canada Audio. Et puis, vous savez, on a des vieux travers de même. Et à votre heure et à votre convenance. Ou alors en rediffusion demain soir, 22h. Et nous allons commencer cette émission avec une chanson de Françoise Hardy. Elle est de celle qui figure assez régulièrement à cette programmation parce qu'elle a eu bien du succès dans ces années-là, dans celle qu'on écoute et qui nous enchante. Voici Françoise Hardy.

Tu l'as dit, Françoise Hardy, qu'on s'en souvient. Le temps de l'amour, Françoise, chère Françoise. On va écouter une chanson de Barbara, parce qu'elle aussi figure à la programmation des Années Enchantées. On va entendre si la photo est bonne. Une chanson qui, malgré son apparente légèreté, affiche l'opposition ferme de Barbara, qui n'hésitait pas à s'afficher fermement au sujet de plusieurs... comment dire, plusieurs sorts de l'humanité, si on peut résumer ça comme ça. Elle affichait donc, dans Si la photo est bonne, son opposition à la peine de mort qui était encore en exercice en 64 en France. Vous vous rendez compte? C'est quand même extraordinaire. La peine de mort va être abolie le 9 octobre 81 par le garde des Sceaux Robert Badinter, qui a d'ailleurs été intronisé au Panthéon en 2025. Cet engagement de campagne du président François Mitterrand a mis fin donc à la peine capitale et a fait de la France le dernier pays d'Europe occidentale à abolir la peine de mort. Voyez ce qu'une chanson de 2 minutes 48 peut nous apprendre. Voici si la photo est bonne, Barbara.

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Chef-d'œuvre du talent réuni de Gilles Vigneault et Claude Léveillé, interprété par Léveillé, le rendez-vous. Chanson qui a aussi été reprise notamment par Pauline Julien. Maxime Le Forestier chantait La Petite Fugue, chanson qu'il a créée avec sa sœur Catherine. Chanson qui a aussi été chantée par Monique Lérac. Quant à Barbara, elle interprétait Si la photo est bonne. On écoute Dalida qui va chanter Le Temps des Fleurs, une chanson dont le texte est adapté en français par le très talentueux et regretté Eddy Marnay.

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Quelle chanson celle-là. Je vais y revenir, mais laissez-moi d'abord vous dire que Dalida a chanté Le Temps des Fleurs et Sylvie Vartan La Maritza, Nathalie Gilbert-Bécaud. Vous ai-je déjà raconté, d'ailleurs je voudrais saluer ici au passage affectueusement notre collègue Charles Tisser, qui a interprété magnifiquement cette Nathalie-là dans le cadre du Cabaret des Refrains, et jusqu'à ce qu'il se prenne à danser. Comme ça, vous voyez ce que je veux dire? Et en reculant, s'est pris le pied dans le moniteur, ce qui lui a valu de faire une chute spectaculaire et mémorable. La preuve, presque 30 ans plus tard, je suis en train de vous en parler dans le poste. Alors, salutations, cher Charles. On en rit, on en a reparlé encore il n'y a pas très longtemps. Chanson de 1964, donc, cette Nathalie, célébrissime au Japon, en Allemagne, en Italie et en Russie, bien sûr, ainsi qu'ici, il va sans dire. Une chanson qui nous a valu, et oui, c'est vrai, et en plus aux filles de ma génération, de voir plusieurs Nathalie dans les classes du primaire. Ben des Nathalie qui datent. Moi, je date de 63. Il y a beaucoup de Nathalie qui datent de 64. Le café Pushkin, que tout le monde cherchait, enfin tout le monde, tous ceux qui passaient par Moscou, évidemment, n'existait pas. C'était une invention de Pierre Delanoë. Jusqu'à ce qu'en 99, 35 ans après la création de la chanson, au moment du bicentenaire de la naissance d'Alexandre Pushkin, on inaugure enfin un café Pushkin à Moscou. Ça a été la même chose pour 25 rue de la Grange-aux-Loups à Nantes. Oui, forcément. Il n'y avait pas de rue de la Grange-aux-Loups. Jusqu'à ce que le maire se tanne, puis qu'il dise, bon, on va en faire une. Comme ça, ça va régler la question. Les gens penseront que c'est là que ça s'est passé, alors que ce n'est pas le cas. On écoute ici Monique Lérac, qui chante, puis elle a bien raison, La joie de vivre.

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succès de Michel Polnareff interprété par les Sultans, la poupée qui fait non. Ginette Sage et Guy Boucher chantaient devant le jukebox. Chantal Renaud chantait Zihuataneo et Pierre Lalonde, Attention, la vie est courte. Attention, justement, nous allons entendre le tube de l'été 68. Non seulement de l'été 68, mais depuis ce temps-là, il en existerait entre 2 et 3000 versions. De quelle chanson s'agit-il? Une chanson qui a d'abord été créée en français pour devenir un succès anglophone, dont tout le monde peut avancer sans vergogne, et d'ailleurs personne ne s'en gêne, que c'est un succès de Frank Sinatra. Bon, il l'a chanté, ça a relancé sa carrière d'ailleurs, mais c'est Claude François qui l'a chanté à l'origine. Il s'agit de, comme d'habitude, devenu My Way sous la plume de Polenka, qui a adapté, puisque c'est pas tout à fait le même propos, qui a adapté ce grand succès français de Gilles Thibault et Jacques Revaux, que j'ai eu l'occasion, le plaisir d'interviewer au sujet de cette chanson-là dans le cadre d'un balado qui s'appelait « Bien plus qu'une chanson », parce qu'en effet, comme d'habitude, c'est bien plus qu'une chanson. Vous imaginez 2 à 3 000 versions, ça fait beaucoup. Elvis Presley, Nina Simone, Pavarotti, les Gypsy Kings, même Nina Hagen en version punk. Celle-là, ne me demandez pas de la faire, c'est pas dans mon registre. On va écouter donc l'original. Hein, au répertoire en effet des auteurs-compositeurs, il y a aussi Claude François. Je ne sais pas très exactement combien de mots ou de notes il a ajouté à cette chanson, mais c'est vrai que ça se faisait beaucoup, que l'interprète qui pouvait en soutirer quelques bénéfices, n'est-ce pas, d'avoir signé aussi apparemment la chanson. Bon, enfin, je dis ça puis je dis rien. Donc, Claude François interprète ici, comme d'habitude, le succès de 1968.

C'est épouvantable, cette chanson, quand on s'y attarde, là, franchement. Tu sais, il y a des chansons comme ça, elles font tellement partie de nous, de notre ADN, on l'a entendu tellement chanter, repris, tout ça. On s'attarde pas. Mais quand, en effet, on s'y attarde un peu, mon Dieu Seigneur, c'est épouvantable. C'est d'une cruauté. Oh là là là là là là, c'est d'un triste. 4 minutes 11 de ses habitudes épouvantables. On fera l'amour, il hésite en plus. C'est terrible. Oh, allez, on va écouter Véronique Sanson qui a célébré en avril dernier son 77e anniversaire. Pour l'occasion, elle a reçu un cadeau exceptionnel, c'est-à-dire qu'on l'a épinglé, comme je m'amuse à dire, on lui a épinglé l'insigne de la Légion d'honneur, chevalier de la Légion d'honneur. Si on m'avait demandé mon avis, puis heureusement on ne l'a pas fait, moi je l'aurais gradé directement commandeur, quoi. Parce que chevalier, c'est le titre, c'est le petit titre du bas, si tu veux. C'est déjà bien, tu vas me dire. Mais il y a officier, puis après il y a commandeur, puis il y a grand commandeur. Bon, ça c'est peut-être excessif. Mais je ne sais pas, moi. Officier au moins. Chevalier. Chevalière, déjà. Mais ça, en France, ils ont du mal avec ça. Féminiser les... Non, ils peuvent pas. C'est Bernard Cazeneuve qui a épinglé Véronique Sanson. Il a souligné cette générosité, cette simplicité dans les rapports avec les autres qui donne un supplément d'âme à votre œuvre, a-t-il dit, à Véronique Sanson, qui était là devant ses camarades Catherine Lara, Nicoletta et Alain Chamfort. La voici, Véronique Sanson, alias Souza.

Ta-da-ta-ta-ta. Moi, dans le karaoké, avec Julie, je fais la trompette. Et d'ailleurs, il va falloir vraiment s'en trouver une autre, Julie, parce que sais-tu que c'est ma sonnerie de téléphone. La version de Joe Dassin. Alors, si bien que ça fait sursauter tout mon entourage quand le téléphone sonne, ce qui est assez rare du Canada. Ce qui est de plus en plus rare, je ne sais pas, avez-vous remarqué, mesdames, messieurs, que votre téléphone ne sonne plus? On se texte, on se courriel, ou alors plus du tout, on ne parle plus à personne, on est vraiment devenus tous misanthropes. Mais quand mon téléphone sonne, tout le monde sursaute et se met à chanter la chanson. J'en peux plus. Donc je vais me trouver autre chose, peut-être Je t'aime moi non plus, qui fera son effet, mais ça on chantera pas sans karaoké, c'est promis. Donc Joe Dassin chantait les Champs-Élysées, Fugain chantait chante, c'est curieux à dire, mais c'est ça. France Gall, Tout pour la musique, et Véronique Sanson, alias Souza. Voici que Diane Dufresne va interpréter son petit boogie-woogie.

Après le ska de Manon et le loop de loop des dernières semaines, nous avions droit cette semaine au petit boogie boogie, puis à la danse du smat, Diane Dufresne et Daniel Lavoie. On va écouter ici une chanson vraiment, vraiment très, très émouvante. Une chanson qui fait moins de 3 minutes et qui risque de vous bouleverser si vous la découvrez et de vous rappeler plusieurs émotions si vous la réentendez. C'est un grand succès de Michel Jonas, dont les paroles sont de Pierre Grose, un grand, grand auteur de chansons. Ça s'intitule « Les vacances au bord de la mer ». Et Pierre Grose raconte que, bon, il avait écrit, c'est ça, là, les chansons pour un album de Jonas, j'allais dire Fugain. Et puis, il est allé se reposer, comme ça, prendre quelques jours de vacances après avoir écrit tous les textes qu'il fallait. Puis, Jonas l'appelle, puis lui dit « Moi, c'est pas 11 chansons, un album, c'est 12, il me manque une chanson. » Alors, bon, voilà que Pierre Grose prend son crayon et il se met à griffonner, comme ça, en regardant les gens qui se baladaient devant la Méditerranée, un texte sur lequel, le lendemain, Michel Jonas a composé la musique. Boum! Succès! Ça arrive très très souvent que les succès se font comme ça rapidement. Dans l'histoire, il y en a une multitude. Jonas a été d'autant plus ému par le texte de Pierre Grose que ça lui rappelait ses propres souvenirs d'enfance, puisque issu d'une famille plutôt modeste, il était touché d'imaginer tout ce que ses parents devaient faire pour les emmener en vacances. Vous allez écouter avec attention cette chanson de 1975 qui s'intitule « Les vacances au bord de la mer ».

Fallait oser quand même, hein. Gainsbourg et Jane, 69 années érotiques, et Dieu sait que Gainsbourg était audacieux. Jane aussi, cela dit. Souchon chantait « Il y a de la rumba dans l'air » et Michel Jonas, « Les vacances au bord de la mer ». On va écouter ici Dalida qui chante ce succès extraordinaire de 7 minutes 27, Gigi Lamoroso, Dalida.

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Ici, tu es chez toi!

C'est un court-métrage. Je me souviens encore, j'avais 10-11 ans à l'époque du premier succès, parce que c'est toujours un succès à ce jour, Gigi Lamoroso. Je me faisais le film, je voyais absolument tous les personnages. C'est un court-métrage, c'est formidable cette chanson. C'était Dalida qui l'interprétait. On va entendre maintenant le 45 tours de la semaine. Face A, face B, J'entends frapper et Chez moi. 45 tours paru en 1972. Une chanson, J'entends frapper, qui brise tous les records de vente rapidement, se hisse au sommet du palmarès des 45 tours le plus vendu de l'histoire du Québec, bien qu'on n'ait pas les chiffres, mais il faut croire, c'est marqué sur le journal. Donc si c'est marqué sur le journal, comme dit la chanson, il faut le croire. Au sommet du palmarès pendant 4 semaines, c'est une chanson évidemment de Michel Pagliaro, grand succès ici, mais aussi en Europe, une chanson qui a été intronisée au Panthéon des auteurs-compositeurs canadiens en 2010. On écoute donc la face A suivie de la face B, ce qui me semble logique. J'entends frapper sera suivi de Chez moi. Michel Pagliaro, le 45 tours succès de la semaine.

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Ça, pour le coup, c'est une vraie phase B. C'est-à-dire que Chez moi a connu nettement moins de succès que J'entends frapper. Deux chansons néanmoins de Pagliaro. Chez moi est une chanson de Pierre Létourneau et Michel Pagliaro. On va entendre ici une chanson de Jacques Michel qui date aussi de 72, de la même année, mais je ne veux pas présumer que Jacques Michel répondait à Pagliaro en criant « Pas besoin de frapper ».

Ouais, c'est ça, ouais. Le grand soleil, on ne l'a pas encore vu, on n'a rien vécu. Je dédie cette chanson à ma petite Rose, ma petite fille qui a 4 ans et 2 semaines précisément, et dont c'est la chanson préférée. Mamie Mo, dit-elle. Ça m'émeut à chaque fois. C'était précédé de René Claude qui interprétait « C'est notre fête aujourd'hui » de Jacques Michel qui chantait « Pas besoin de frapper ». On va écouter ici un grand succès de Jean-Pierre Ferland, ce cher Jean-Pierre qui a un peu exagéré en créant cette chanson intitulée « Sur la route 11 ». Il a fini par admettre plusieurs années plus tard qu'à 100 000 à l'heure sur la route 11, c'était pas tout à fait la vitesse qu'il parvenait à atteindre avec le bolide qu'il avait à l'époque. Maximum 70, mais ça rimait pas. Ça rentrait pas dans la chanson. Et la route 11 fait référence à l'ancienne route nationale 11, une route historique, dit-on, qui reliait Montréal aux Laurentides, une route qui a été construite dans les années 20. Ça traversait l'axe nord-sud du coin. Ce serait aujourd'hui la 117. Bon. Donc, une fois qu'on a dit ça, on est autorisé à chanter la chanson en levant le pied.

0: C'est sur cette routance de Jean-Pierre Ferland qu'on se quitte. Je vous rappelle que cette émission, vous pouvez la réécouter sur Radio-Canada Audio à votre heure et à votre convenance. Ce sera aussi rediffusé demain soir à 22h sur notre antenne. Merci à Bruno Frigon, la voix, qui était à la mise en onde, à Julie Parker qui signe le choix musical de cette émission et la réalisation. Ici Monique Giroux, on vous lit avec grand plaisir, vous le savez, hein? À Monique Musique aussi, à moniquemusique@radiocanada.ca ou dans la bulle de conversation à Radio-Canada Audio. Allez, passez une excellente semaine, portez-vous bien, chantez, dansez, il en restera toujours quelque chose. Au revoir.
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Or, ce dimanche matin de Pâques, c'est avec un motet du compositeur Joseph Gabriel Rheinberger que je vous dis bonjour. « J'aime car le Seigneur exauce la voix ». C'est le titre de ce que l'on vient d'entendre par les voix du chœur de chambre allemand Voices Palatine et Yannick Schwenke à la direction. Je nous souhaite un dimanche de Pâques qui soit à l'image de ce motet qui commence tout en douceur pour nous mener vers la lumière, pour nous mener sur le chemin jusqu'à la paix de l'âme. Je m'appelle Daniel Vincent, bienvenue à De tout cœur avec vous.

Only in Sleep, une composition de 2010 du compositeur letton Erik Ezenvalds. Le chœur de chambre Voces Palatinées était sous la direction du chef Yannick Schwenke. En ce dimanche de Pâques, quoi de mieux que la musique de Jean-Sébastien Bach et son oratorio de Pâques, une composition pour soliste, chœur et orchestre que Bach termine à Leipzig en 1735, une composition qui fait partie d'un cycle majeur d'oratorio de Jean-Sébastien Bach, qui comprend aussi l'oratorio de Noël que Bach termine quelques mois plus tôt et aussi son oratorio de l'Ascension qu'il termine un mois plus tard. La version que je vous propose est celle de l'orchestre du 18e siècle et du chœur Capella Amsterdam sous la baguette du chef Franz Bruggen. Voici l'oratorio de Pâques de Jean-Sébastien Bach.

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L'orchestre du 18e siècle et le chœur Capella Amsterdam, la soprano Ilse Ehrens, le contre-ténor Michael Chance, le ténor Marcus Schaeffer et la basse David Wilson Johnson, sous la direction du chef Franz Brüggen. C'était l'oratorio de Pâques BWV 249 de Jean-Sébastien Bach. Voici maintenant les voix de la radio MDR de Leipzig et la musique de Félix Mendelssohn, son Magnificat, extrait de ses trois motets, opus 69, que le compositeur termine à la demande de l'éditeur londonien Vincent Novello, qui souhaitait avoir de la musique pour les offices du matin et du soir de la liturgie anglicane. Ce sera suivi du premier des trois psaumes, opus 78, aussi de Félix Mendelssohn.

Deux romances sans parole de Félix Mendelssohn par Andreas Ottensamer à la clarinette et ses amis. On s'en va maintenant à Paris, au 19e siècle, en 1864 plus précisément, avec la petite messe solennelle de Gioachino Rossini. Lui qui compose cette musique plus de 30 ans après le début de sa retraite, il a alors 71 ans. En voici de larges extraits par les voix de l'ensemble Accentus, accompagnés par les membres de l'Orchestre de chambre de Paris, sous la direction d'Ottavio D'Antoni.

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de Gioachino Rossini. On écoutait ensemble son andante pour Quatuor à vent en fa par les membres du Consortium Classicum. Et bien sûr, juste avant, on a eu droit à de larges extraits de la petite messe solennelle, aussi de Rossini, par les membres de l'ensemble Accentus et l'Orchestre de chambre de Paris avec Ottavio D'Antoni à la direction. Et c'est là-dessus que se termine notre émission de ce matin. J'espère que vous avez aimé autant que moi. Merci à Claire Boisvert à la programmation et à la réalisation. Si vous avez envie de nous écrire, ça nous fait toujours plaisir de vous lire. L'adresse de tout cœur, en un seul mot, @radio-canada.ca. Je m'appelle Daniel Vincent, je vous souhaite une très belle semaine et je vous dis...

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Ah, bonjour à vous, chers amis mélomanes. J'espère que vous allez bien. Je m'appelle François Lemay. Vous êtes sur Ici Musique. Nous sommes tous sur Ici Musique. On revient ce matin à un album que vous aimez beaucoup, que j'aime beaucoup aussi, bien sûr. L'album Miloche Baroque du guitariste Miloche Karadadlic, qui nous partage dans ce disque ses coups de cœur baroque et sa manière de voir et d'interpréter cette musique riche et complexe. Il ne cherche pas nécessairement l'authenticité. Il laisse ça aux experts qui sont passés maîtres en la matière. Miloche, lui, plutôt, cherche le simple plaisir de l'atmosphère. Voici donc quelques extraits de l'album Miloche Baroque. Miloche est accompagné par l'ensemble Arcangelo, dirigé par Jonathan Cohen. Bienvenue à Quand le jour se lève.

Les violons du roi, dirigés par Bernard Labadie, quelques-unes des variations Goldberg de Jean-Sébastien Bach. Tout ça nous mène aux informations. Je m'appelle François Lemay. On se retrouve dans quelques secondes sur Ici Musique.

0: Bonjour, ici Greta Juris. Une grève des quelques 4400 agents de bord de WestJet paralyse depuis maintenant 24 heures une partie du transport aérien au pays. Des centaines de vols ont été annulés jusqu'à maintenant. Les deux parties se disent prêtes à poursuivre les négociations et le syndicat des agents de bord espère que le gouvernement n'interviendra pas dans le processus. En Colombie-Britannique, les feux de forêt poursuivent leur progression. Les conditions de sécheresse dans le sud de la province sont à des niveaux records. Dans la région de l'Okanagan notamment, les incendies qui y font rage forcent des milliers de nouvelles personnes à évacuer leur domicile. Par ailleurs, aux États-Unis, les trois violents feux de forêt qui brûlent dans l'État de Washington ont détruit jusqu'à maintenant environ 600 structures et forcé l'évacuation de près de 60 000 personnes. Les brasiers se situent près de Spokane, la deuxième plus grande ville de l'État américain. 4 000 pompiers sont à pied d'œuvre et la garde nationale a été déployée pour notamment coordonner les évacuations. Entre-temps, en Europe, la Grèce fait face à une situation extrêmement difficile. La chaleur et les vents forts compliquent le travail des pompiers et de nouvelles évacuations ont été décrétées dans la région d'Athènes. Et en terminant, le président américain affirme que de nouvelles négociations avec l'Iran commenceront aujourd'hui. Il n'a toutefois donné aucune précision sur le lieu où elles se dérouleront, ni sur les participants. Samedi, Donald Trump avait avancé que les États-Unis et Israël avaient convenu de suspendre des frappes prévues contre l'Iran à la demande de Téhéran et d'autres pays du Moyen-Orient. Et voilà, c'était les informations de Radio-Canada. Excellente journée.
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6: Il est 5h32, 6h32 dans les Maritimes. Bonjour, rebonjour, je m'appelle François Lemay. Et sur ICI Musique, c'est quand le jour se lève.

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1: Le concertino pour harpe de Germaine Taillefer, interprété ici par Gillian Bennett, et de Women's Philharmonic Orchestra, dirigé par Joanne Falletta. Que c'est fluide que cette musique. Les musiciennes et les compositrices ont beaucoup fait d'ailleurs pour l'expansion et pour améliorer les techniques de jeu à la harpe. Entre autres, la compositrice et harpiste française Henriette Régnier, qui a composé et créé des œuvres magnifiques malgré qu'on lui ait refusé la classe de harpe du Conservatoire de Paris et son premier prix. Henriette Régnier a quand même tiré son épingle du jeu. Voici un extrait de son concerto pour harpe interprété par Emmanuel Cesson et l'Orchestre d'Avignon dirigé par Jean Samuel.

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1: Guerre en Iran, Téhéran nie toute reprise de pourparlers avec Washington. Deuxième jour de grève des agents de bord de WestJet.
2: I wouldn't fly with WestJet ever again, which is very frustrating.
1: Frustrés, des milliers de voyageurs doivent trouver un plan B. Et les feux de forêt en Colombie-Britannique forcent de nouvelles évacuations. Bonjour, ici Marie-Michèle Bordua. Bienvenue à ce Radio-Journal. La diplomatie iranienne affirme qu'il n'y a pas de négociations en cours avec les États-Unis. Le président américain assurait pourtant hier soir que les discussions de paix reprendraient cet après-midi. Karine Matteux est avec nous. Karine, Téhéran dément donc les propos de Donald Trump.
3: Ouais, l'Iran ne mène actuellement aucune négociation avec les États-Unis. C'est ce qu'a déclaré le porte-parole du ministère iranien des Affaires étrangères, alors que le président américain affirmait hier soir à bord de son avion que les négociations allait reprendre cet après-midi, puisque les Iraniens ne voulaient pas être attaqués. Donald Trump, d'ailleurs, dit avoir suspendu des frappes contre la République islamique à condition qu'un accord soit conclu rapidement. Par contre, l'Iran négocie avec Oman au sujet d'un couloir de sécurité temporaire dans le détroit d'Ormuz et un compromis pourrait survenir. Téhéran, rappelons-le, n'autorise qu'un seul passage, c'est celui près de ses côtes et veut en garder le contrôle.
1: Et autre dossier au Moyen-Orient, Karine, Israël a finalement réagi à l'accord sur le désarmement du Hamas à Gaza.
3: Ouais, Israël a transmis aux États-Unis ses inquiétudes, c'est le terme utilisé, concernant l'accord qui prévoit le désarmement du Hamas, mais aussi le retrait d'Israël de la bande de Gaza. Le Hamas avait confirmé cette entente vendredi dernier et on attendait une réaction d'Israël. Alors voilà, le gouvernement de Benjamin Netanyahou qui affirme finalement que la version rendue publique ne reflète pas la position d'Israël et ajoute que les agissements du Hamas en ce moment démontre même qu'il se prépare à de nouveaux massacres du type du 7 octobre. Je vous mentionne qu'hier, 18 personnes sont mortes à la suite de bombardements israéliens dans la bande de Gaza.
1: Merci, Karine.
3: Je vous en prie.
1: Le conflit de travail se poursuit à WestJet. Les opérations du transporteur aérien sont suspendues depuis hier en raison du déclenchement d'une grève des agents de bord. Partout au pays, donc, les voyageurs doivent trouver des solutions de rechange. Daniel Biru.
4: Des vols annulés, des passagers à la recherche de solutions. Comme partout au pays, l'aéroport de Saskatoon subit les contre-coups de la grève à WestJet. Plusieurs voyageurs apprennent la nouvelle de leur vol à leur arrivée à l'aéroport dimanche. C'est le cas d'Earl Reedy, qui doit retourner chez lui en Colombie-Britannique et qui a peur de manquer de ses médicaments quotidiens.
5: I need to get home. Talk to someone.
4: Il ne souhaite qu'une chose, s'envoler vers Vancouver pour rentrer à la maison. Même son cloche du côté de Regina où se trouve Brian Fleming. L'Australien voyage au Canada pour la première fois. Il doit lui aussi se rendre à Vancouver. Comme bien d'autres clients, il affirme avoir tenté de communiquer avec le voyageur sans succès.
2: I wouldn't fly with WestJet ever again.
4: Il affirme que c'est la première et la dernière fois qu'il prend un vol avec WestJet.
2: Which is very frustrating.
4: Le directeur général de l'autorité aéroportuaire de Regina, James Bogus, souligne que cet aéroport n'est pas le plus touché au pays, mais il reste que son équipe est frappée de plein fouet.
6: Very challenging. I want to be clear. Those five flights.
4: C'est difficile, dit-il. À Regina, ce sont 5 vols qui ont été annulés, ce qui représente 700 sièges au total. Globalement, plus de 490 vols ont été annulés par WestJet aux quatre coins du pays depuis dimanche matin. Les passagers voulant faire une modification ou une annulation de leur trajet ont jusqu'au 4 août pour le faire. Ici Daniel Biru, Radio-Canada, Regina.
1: Une possible tornade a frappé Repentigny dans la région de Montréal au Québec hier après-midi, selon Environnement Canada. Des toitures de maisons ont été arrachées, des devantures de magasins endommagées. Les vents forts, qui ont duré quelques minutes seulement, ont semé l'inquiétude chez certains citoyens, comme cette résidente.
7: Moi, j'étais dans mon véhicule quand ça s'est passé, puis ça a commencé à faire des grosses bourrasques là, vraiment intenses. Puis j'ai comme senti mon véhicule comme s'il voulait lever un peu, fait que là, j'ai eu peur. Puis après ça, je voyais plus rien, là. C'était comme si j'étais dans un lavato, là. Quand je suis sortie du véhicule, ben là, il y avait un arbre qui était en feu, là. Il y avait des débris partout, là.
1: De fortes précipitations se sont aussi abattues dans ce secteur. Plus de 800 feux de forêt brûlent toujours au pays. En Colombie-Britannique, les conditions météo difficiles ont aggravé la situation. Les autorités constatent par ailleurs un comportement et une propagation des incendies jamais observés dans la province. Quelques 5000 personnes supplémentaires ont dû être évacuées au cours de la fin de semaine. Jennifer Maher est allée à leur rencontre.
8: Sur son téléphone, Atlyn Baker montre les images qu'elle a filmées samedi. On y voit des flammes portées par de fortes rafales de vent et sur d'autres vidéos, des hélicoptères qui larguent de l'eau.
7: You could see the fire on the mountain, just, you know, smoking and everything, and there were helicopters.
8: Le feu de Bradley Creek, découvert vendredi à l'extrémité nord-ouest du lac Okanagan, a rapidement gagné en taille. Le service de lutte contre les feux de forêt explique qu'il a été alimenté par des vents de 80 km/h. Des centaines de résidents ont dû évacuer, plusieurs sans préavis.
7: It was very scary.
8: Les évacués ont pu se rendre par le nord à Vernon et par le sud à West Kelowna, où sont situés des centres d'accueil. Sur la route vers le sud, certains ont toutefois croisé un autre feu de forêt, celui de Quilpeter Creek, découvert samedi. Al Eden raconte qu'il a été coincé pendant un moment entre les deux feux.
9: We did try to get out there last night, but the road was closed in both directions.
8: D'autres qui possèdent des animaux de compagnie ont été confrontés à des choix difficiles, comme Joy April, qui a laissé ses chats derrière elle.
10: Taking the dog and going in. It was hard to have to choose to leave the cats behind.
8: L'étendue des dégâts n'est pas encore connue, mais plusieurs sur les réseaux sociaux rapportent avoir perdu leur propriété détruite par les flammes. Ici Jennifer Maher, Radio-Canada, West Kelowna.
1: Une soixantaine de pompiers québécois de la SOPFEU sont par ailleurs arrivés en Colombie-Britannique pour prêter main forte à leurs collègues. Et à son départ, l'équipe s'est montrée enthousiaste en vue du défi qui l'attend. Voici quelques pompiers de la SOPFEU.
11: La raison pourquoi je vais dans une autre province, c'est plus pour voir le comportement. C'est quelque chose qu'au Québec, des fois, on ne voit pas tout le temps, le comportement du feu.
12: Je m'en vais là avec 19 autres de mes confrères pour ma section à moi. On s'en va une soixantaine de pompiers au total là-bas. On s'en va s'amuser. On s'en va des mes confrères, mais c'est tout le temps une partie plaisir pour nous autres. Là.
13: On s'attend à une bonne collaboration. On a les mêmes standards de travail. On utilise les mêmes formations qu'eux. Donc, on est déjà au courant là, de comment ça marche. Puis, ils vont être contents de nous recevoir, c'est sûr. Là.
1: Les pompiers seront à la disposition des autorités britanno-colombiennes. La SOPFEU a autorisé ce prêt de ressources parce que la situation des feux est maîtrisée au Québec. Un an après le feu de forêt de Kingston dans l'est de Terre-Neuve, le retour à la normale prend du temps pour certains sinistrés. Environ 200 structures ont brûlé sur la côte nord de la baie de la Conception et de nombreuses familles ont tout perdu. Patrick Butler a rencontré une femme qui a vu partir sa maison en fumée.
14: Elsa Fitzgerald tient ce qui reste de sa prothèse.
15: This is what's left of my leg.
14: Deux morceaux de métal calcinés.
15: We lost our house.
14: Sa maison, sa jambe, des pièces de son fauteuil roulant et ses deux chats. Tout a disparu dans un feu de forêt il y a un an.
15: Whole life.
14: Depuis l'évacuation, qui a eu lieu soudainement au milieu de la nuit, elle est chez sa fille, où son handicap l'oblige à rester au premier étage. Un séjour qui s'éternise. Tout le long de la route qui longe la côte nord de la baie de la Conception, les traces du feu de Kingston disparaissent. Les nouvelles maisons se multiplient. Mais celle d'Elsa et de son mari n'était pas assurée.
15: I never thought there was gonna be a forest fire.
14: Je n'aurais jamais cru qu'il puisse y avoir un feu de forêt, explique-t-elle.
15: Now I know that's stupid.
14: C'est absurde, mais je n'y croyais pas. Les Fitzgerald ont reçu environ 8 000 $ de la Croix-Rouge, surtout pour remplacer des meubles. L'organisation demande une preuve que la maison familiale était bien la leur avant d'aller plus loin. Le couple a engagé un avocat et redoute la facture.
15: We are stuck. We're in this rot.
14: On se sent coincé, soupire-t-elle. Elsa n'a pas réussi à remplacer sa prothèse. Elle a survécu ces derniers mois grâce au chèque d'assurance d'emploi de son époux.
15: I'm hoping.
14: Elle garde espoir, impatiente d'avoir un nouveau chez soi, mais l'épuisement se lit dans son visage. Ici Patrick Butler, Radio-Canada, à Carbonear.
1: Et au sport, en terminant, le Canada a récolté 3 médailles hier lors de la dernière journée des compétitions aux Jeux du Commonwealth en Écosse pour un total de 62 médailles. Le pays s'est hissé au 3e rang du classement des médailles. C'est le judoka québécois Julien Frascadoré, médaillé d'or dans la catégorie des moins de 66 kilos, qui a porté le drapeau canadien lors de la cérémonie de clôture.
16: C'est une opportunité incroyable, c'est une chance incroyable. Il y a tellement de bons athlètes qui étaient ici de l'équipe canadienne, donc je suis vraiment choyé d'avoir été choisi. Mais aussi pour le judo. Le judo, c'est un sport qui est un petit peu moins populaire au Canada. Puis donc d'avoir la chance de représenter le judo avec le drapeau, puis de représenter toute notre équipe qui a fait super bien dans le dernier week-end. c'est un honneur pour moi et le judo.
1: La prochaine compétition qui marquera le centenaire des Jeux du Commonwealth aura lieu en Inde en 2030. Voilà, c'était le Radio Journal. Merci d'avoir été à l'écoute. Bon début de journée.

0: Bonjour à tous, bon début de semaine, lundi 3 août, et puis bravo aux courageux qui êtes déjà debout ce matin, ce jour de congé civique. Peut-être qu'en effet, vous n'avez pas le choix, qu'il faut aussi aller travailler, pas de souci. On est là avec vous et partout en province, comme je le disais, que ce soit de Sudbury jusqu'à Windsor, on va passer les trois prochaines heures ensemble. C'est Julien Sahukiyo à ce micro et toute l'équipe de Y'a pas deux matins pareil. Et on revient tous un peu d'une fin de semaine plutôt mouillée pour beaucoup, d'autres qui se sont peut-être aussi amusés et qui ont pris du soleil au Festival caribéen de Toronto en baladant dans les rues, notamment près du lac. En cette fin de semaine, j'ai croisé la foule qui était nombreuse pour participer au festival. Et ce matin, la grande question, c'est qu'est-ce que le ciel nous a préparé ? Bonne nouvelle, on va sortir de cette pluie au cours de cette journée. Côté Toronto, région du Niagara par exemple, ça va se dégager au cours de la journée après une petite période d'averse en matinée. Pour ceux qui ont déjà pris quelques pas en extérieur ce matin, peut-être que vous avez pris quelques gouttes sur la tête, mais ça devrait se dégager assez rapidement. Et puis des belles températures avec un maximum de 26 degrés. Plus au sud, London, Windsor par exemple, ça va se dégager assez tôt pour vous. Vous allez rester pas mal sous le soleil très très vite. Avec un maximum encore de 25 degrés pour vous. Attention, pour les gens qui nous écoutent du côté de Kingston, il y a un avertissement de pluie ce matin. Risque d'un orage même tôt en matinée, selon ce que prévoit Environnement Canada, pour une quantité totale de 50 à 80 mm de pluie, même peut-être des 100 mm par endroit. Mais là aussi, ça devrait s'arrêter au fil de la matinée. Et puis pour nos amis du Nord, bonne nouvelle, c'est le grand soleil pour toute la journée, avec des belles maximales jusqu'à 27 degrés, notamment pour Sudbury. Pour ce qui est de ce qu'on vous a prévu dans cette émission pour les trois prochaines heures, je rejoins notre réalisatrice Annie Poulain. Bonjour Annie.
1: Bonjour Julien.
0: On va parler, entre autres, d'un phénomène naturel, les pyrocumulonimbus, ces nuages qui peuvent générer leur propre système météorologique.
1: Et oui, multiplier les brasiers. On va tenter de comprendre comment ils fonctionnent. On sait qu'ils sont formés de cendres, de suie et de vapeur d'eau et qu'ils peuvent créer leurs propres conditions météo avec notamment des éclairs à répétition, ce qui peut venir nourrir les incendies. On en a vu quelques-uns cet été en Ontario. Et pour les comprendre, on va recevoir une spécialiste des sciences atmosphériques à l'Université d'Ottawa.
0: Ouais, d'autant que les feux de forêt sont loin d'être réglés. Et puis aussi, on va aborder un autre problème environnemental, celui des plantes envahissantes.
1: Plus précisément, la berce du coca, c'est une plante originaire d'Asie qui gagne du terrain en Ontario, notamment dans plusieurs secteurs près des cours d'eau. C'est une plante qui représente un risque pour la santé en raison de sa sève qui peut provoquer de graves réactions cutanées. On va en discuter avec Claude Lavoie, biologiste et professeur titulaire à l'Université Laval.
0: Et puis, on ne pourra pas faire l'impasse sur ce qui se passe aux États-Unis, notamment dans l'État du Michigan.
1: C'est un État qui vit le sprint final de la primaire démocrate en vue des élections sénatoriales. Et pour nous parler des divisions au sein des démocrates, on va recevoir notre chroniqueur en politique américaine, Félix Lemieux, qui est chercheur associé à l'Observatoire sur les États-Unis de la chaire Raoul Dandurand. Il va être avec nous en fin d'émission vers 8h35.
0: Merci beaucoup, Annie. On se reparle dans quelques minutes. Et puis, parmi les courageuses qui se sont levées tôt ce matin, il y a Katia Saint-Jean pour surveiller l'actualité culturelle. Notamment, on parle de la galerie Thomson-Landry à Toronto.
2: Exactement. Alors qu'on présente depuis cette fin de semaine une nouvelle exposition, l'exposition de Réal Calder. Lui qui nous plonge vraiment au cœur de la nature, mais qui tente vraiment de capturer les sentiments qu'on ressent lorsqu'on se retrouve en plein air. Donc, on va aller discuter avec lui un peu de comment il capture cette essence et comment est-ce qu'on voit ça sur une œuvre également par la suite. Donc, je vous offre tous les détails. Et un peu plus tard aussi, ce matin, on se prépare au Festival international du film de Toronto. Il y a beaucoup de petites nouvelles qui tombent au fur et à mesure, au compte-gouttes lors des dernières semaines. Donc, je fais un résumé de ce qu'on sait jusqu'à présent et des films qui sont aussi déjà annoncés.
0: Ouais, on essaie de commencer à créer l'excitation autour de ce festival. Merci beaucoup, Katia. Pour les nouvelles, c'est Mirna Djoukic qui est avec nous ce matin. Bonjour, Mirna.
3: Bonjour.
0: On s'intéresse donc à la lutte contre les feux de forêt dont on parlait il y a un instant, qui se poursuivent dans le nord de la province.
3: Effectivement, il y a trois équipes de plus qui viennent d'être déployées pour combattre ce qu'on appelle maintenant le complexe de feu de Rinker Lake dans le nord-ouest. C'est cet incendie-là qui avait forcé l'évacuation de la communauté d'Armstrong, de la Première Nation de Nomegoussi-Sagogun, aussi appelée la Première Nation Collins, et la Première Nation de White Sand, entre autres. Dans sa mise à jour d'hier soir, la province rapporte que l'activité de ce feu s'est intensifiée au cours des derniers jours. Il y a au total quelque 172 feux actifs dans le nord de la province.
0: Et puis, pas moins de 123 vols de WestJet ont été annulés hier à l'aéroport Pearson.
3: Ouais, on sait que la grève des agents de bord a forcé le transporteur à suspendre tous ses vols hier à travers le pays. L'aéroport Pearson indique que ça concernait 123 des 1000 vols prévus hier. Il y en a plusieurs autres aujourd'hui qui sont également suspendus ou annulés. Elle indique donc, l'aéroport indique avoir déployé du personnel et des ressources supplémentaires pour assister les passagers qui sont incommodés. Entre-temps, les négociations se poursuivent entre WestJet et le syndicat. Elles portent entre autres sur la rémunération de toutes les heures de travail, y compris avant et après le décollage. Et
0: évidemment, on continuera à garder les yeux sur les conséquences de cette grève. Merci Myrna, on vous retrouve à 6h30 pour le bulletin plus complet. Côté sport, c'est fini pour Kevin Gausman avec les Blue Jays. Le lanceur vétéran droitier a été échangé hier aux Cubs de Chicago. En retour, les Blue Jays ont reçu le voltigeur Brett Bateman et le joueur de champ intérieur Ty Sarderson, tous deux qui sont des espoirs là. Gausman, lui, qui avait signé un contrat de 5 ans et 110 millions de dollars américains avec les Blue Jays le 21 décembre 2021. Il a été quand même l'un des partants les plus fiables de l'équipe pendant ces 5 dernières saisons. Les Blue Jays qui, en revanche, sont vendeurs alors que la date limite pour les échanges, c'est aujourd'hui. Il faut dire que la saison n'a pas été brillante et que les Blue Jays ont perdu encore dimanche contre les Cardinals de Saint-Louis, bien qu'ils aient remporté quand même cette série contre cette équipe. Et ils sont en bas de classement de la division Est de la Ligue américaine.

0: Nous écrire pendant l'émission, vous pouvez le faire par message texte au 416 205 6466. Et à 6h17, démarrons ce lundi avec quelques nouvelles économiques avec vous, Annie. Il y a plus de 1000 employés de grandes entreprises de l'intelligence artificielle qui demandent au gouvernement américain de ralentir le développement de la technologie.
1: Oui, Julien, ça fait suite à plusieurs failles identifiées. On s'en rappelle, depuis quelques semaines, il y a de nouveaux modèles d'intelligence artificielle qui sont sortis de leur boîte de test et qui sont allés pirater des systèmes informatiques d'entreprises. On l'a appris d'abord avec l'entreprise OpenAI il y a 2 semaines. Et puis la semaine dernière, là, c'était sa rivale Anthropic qui a révélé que ces modèles Claude étaient aussi sortis de leur environnement de test et avaient eu accès à Internet et avaient même piraté des systèmes informatiques. Éric Parent est PDG d'Eva Technologies et enseignant en cybersécurité à la Polytechnique de Montréal. De son côté, il croit qu'un ralentissement, comme ce qui est demandé par ces 1000 employés, ça pourrait difficilement s'appliquer.
2: Je trouve qu'il y a un problème vraiment multidimensionnel là-dedans, parce que si on freine à l'intérieur, disons, de notre pays, là, on freine le développement, faut comprendre que d'autres pays ne freinent pas. Alors, si on prend la Chine comme exemple, ils sont très avancés. Faut arrêter de penser que c'est la Chine des années 80 là, qui faisait juste copier des choses. Là. C'est plus le cas du tout. Ils sont aussi bons et même meilleurs que nous dans bien des cas. Alors, si on ralentit dans notre pays, nous allons perdre un avantage concurrentiel dans le futur. Alors, c'est un couteau à double tranchant. Quand on regarde ça, on peut dire, oui, ça devient un peu dangereux. Là. On ne sait pas qui va l'utiliser puis comment ils vont l'utiliser. Alors, le réflexe naturel, c'est de dire, on va freiner. Mais il y a un impact monstre sur le futur.
1: Alors, c'était Éric Parent, PDG d'Eva Technologies et enseignant en cybersécurité à la Polytechnique Montréal. Et il réagissait à cette demande de plus de 1000 employés pour un ralentissement du développement de l'intelligence artificielle.
0: Mais c'est vrai que maintenant que la course en avant est lancée, difficile de réussir à ralentir. Et puis, il y a un nouveau revers pour la compagnie Enbridge concernant un oléoduc qui passe dans les Grands Lacs.
1: Oui, ça touche une partie de l'oléoduc appelée la ligne 5 qui s'étend sur 6 kilomètres. Cette partie-là, au fond du détroit de Mackinac, ça c'est à la jonction des lacs Huron et Michigan. C'est un oléoduc plutôt âgé. Là, on parle de 73 ans d'existence. Enbridge souhaite enfouir cet oléoduc dans un tunnel sous le détroit. L'entreprise affirme que c'est un tunnel qui réduirait considérablement le risque de marée noire en cas d'accident. Mais il y a des écologistes qui s'y opposent. Ils ont fait valoir que la construction du tunnel sous le fond du détroit de Mackinac, eh bien que ça entraînerait du bruit, des vibrations et des dommages environnementaux irréversibles. Et là, voilà que vendredi dernier, la Cour suprême du Michigan a ordonné aux États-Unis, aux autorités de régulation de l'État, de réexaminer un permis essentiel à la poursuite du projet parce que, selon elle, au moment de l'octroi du permis, les autorités de régulation n'ont pas bien examiné si le projet de tunnel prolongerait la durée de vie de l'oléoduc, ce qui entraînerait davantage de dommages pour l'environnement.
0: Un projet sur lequel il faudra peut-être garder les yeux. Merci beaucoup, Annie. Allez, en ce lundi, jour férié, on en profite peut-être pour aller faire le tour de quelques galeries, si elles sont ouvertes. On s'en va à la galerie Thomson Landry, qui donc présente, Katia, la nouvelle série d'œuvres de Réal Calder.
3: Oui, Réal Calder, qui est artiste peintre québécois. Lui qui a longtemps aussi enseigné son médium à l'université. Et dans son travail, il explore beaucoup la force de la nature, ce qui peut être à la fois très joli, oui, mais aussi chaotique, destructeur. C'est ce qu'on retrouve en juxtaposition dans ses paysages colorés. Réal Calder, qui était de passage à Toronto cette fin de semaine pour l'ouverture de cette exposition intitulée « Falling Sky ».
4: Cette nouvelle série, elle est née un petit peu par hasard puisque je travaillais sur une série de paysages de bord de mer et un de mes tableaux de bord de mer était déposé à l'envers dans l'atelier. Je me suis aperçu que l'avant-plan qui figurait le bord de mer pouvait aussi figurer très bien des nuages et que c'était très dynamique. Et ça m'a donné l'idée de développer cette thématique des nuages en formation, disparition, et dans le rapport avec l'océan, avec un rapport avec la mer.
3: Et ce que j'aime beaucoup dans cette série-là aussi, c'est qu'on joue avec des couleurs très, très vibrantes. On s'éloigne, bon, on les inclut quand même, mais on s'éloigne un peu des tons plus naturels, comme c'est le cas dans vos autres œuvres. Qu'est-ce qui vous a inspiré de vouloir aller dans ces teintes de couleurs?
4: Oui, ce qui m'a inspiré pour modifier légèrement ma palette, c'est un thème qui aurait pu être un peu sombre, dans le sens que ça figure des nuages en formation, des nuages qui annoncent probablement, qui pourraient annoncer des tempêtes, qui pourraient annoncer des orages. Et j'ai décidé de les figurer de façon plus légère, en certain sens, avec de l'éclat, de façon à mettre l'accent sur l'émerveillement plutôt que l'inquiétude suscitée par des nuages en turbulence. Donc, j'ai employé des couleurs pures et j'ai développé des tableaux afin que chaque tableau soit dominé par une couleur en relation avec des couleurs secondaires. Donc, j'ai mis l'accent sur des grands étalements pour figurer les paysages comme des grandes taches de couleurs relativement pures et légèrement modifiées là, par des textures et des empattements.
3: Et ce qui distingue chacune de vos œuvres aussi, c'est les opposés. On bascule entre l'extrêmement précis de certains éléments du tableau et les grands coups de pinceau un peu plus abstraits. Qu'est-ce que vous aimez tant dans ces contradictions que vous ajoutez à chacune de vos œuvres?
4: Ce qui me motive principalement, c'est de produire un effet similaire à l'espace réel, l'espace qu'on rencontre dans la nature, d'avoir des éléments très précis et d'avoir des profondeurs en flou et d'avoir des éléments plus éloignés, plus flous. Et j'essaie de produire dans le tableau une tension entre la surface et la profondeur, une tension entre les vues précises et les vues moins précises et plus dynamiques. Et ça me permet également d'introduire dans la peinture des composants qui appartiennent plus à la peinture non figurative et de la mettre en tension avec des éléments figuratifs, de façon à créer un tableau qui pourrait figurer un peu la complexité du monde, la complexité de notre rapport à la nature lorsqu'on est dans un paysage dont on doit faire des choix, on doit focusser sur des éléments et les autres sont laissés en périphérie. Le paysage, c'est pas seulement un ensemble de matériaux naturels en interaction, mais c'est aussi un espace où ces interactions expriment la force vitale qui traverse le qui sépare la nature de l'humain. Alors moi, je veux faire ressentir cette force vitale qui nous relie à la nature.
3: En terminant, Réal, parlez-nous un peu de votre démarche artistique parce que, bon, vous êtes peintre. On a mentionné les grands coups de peinture à certains endroits, la précision ailleurs aussi. Comment est-ce que vous approchez un tableau lorsque vous commencez à esquisser ce qu'on voit?
4: Je travaille habituellement en plusieurs séances. Un tableau est toujours, presque toujours réalisé sur trois ou quatre séances. Au début, je fais une première sous-couche où j'explore relativement la composition et possible du tableau. Ensuite, je fais une première couche préliminaire de couleurs, mais beaucoup plus pâle, de façon à voir un peu quels sont les masques qui sont en interrelation. Et ensuite, une troisième couche où je tente de terminer le tableau et je réussis. Pour du temps, je réussis pas. Et ça va être une quatrième couche où je peux finaliser, là, puis être satisfait. Ça peut parfois dépasser aussi à une cinquième étape également. Mais pour moi, le tableau est terminé quand j'arrive à être surpris par ce que j'ai peint et que lorsque je perçois l'espace du tableau, l'espace me paraît plus grand que sa surface réelle. Donc, j'ai cette impression que là, vraiment là, le tableau, j'ai réussi à faire un tableau qui est efficace et qui va dégager l'énergie que je recherche.
3: On vient d'entendre l'artiste peintre québécois Réal Calder qui nous présente l'exposition Falling Sky qui est présentée ici à Toronto à la galerie Thomson Landry. Ça, c'est jusqu'au 16 août, donc vous avez quand même deux semaines pour pouvoir en profiter. Mais tout le monde à travers la province peut découvrir le travail de Réal Calder. Vous allez voir des belles images de cette série à au site web, thomsonlandry.com. Vous pouvez même faire des commandes en ligne si vous voulez. Et un petit rappel que plusieurs grandes galeries provinciales sont ouvertes aujourd'hui. aujourd'hui. Donc, je pense au Musée des beaux-arts de l'Ontario, par exemple, mm-hmm. au Musée royal de l'Ontario aussi, qui ont des heures spéciales pour ce jour férié.
0: Bon à noter. Et en effet, pendant que Réal parlait, je regardais justement les images de ses peintures, avec ses effets sur le ciel qui sont presque violents, avec la texture qu'il utilise. Donc, si vous êtes peut-être un peu plus loin que Toronto, prenez le temps d'aller parcourir ces images qui sont, ma foi, très inspirantes. Merci beaucoup, Katia. Et tant qu'à parler de couleurs, parlons d'une autre couleur, ou plutôt écoutons une autre couleur, bleue, avec Moses Bélanger.

0: Restez avec nous parce que dans la prochaine demi-heure, on va parler d'une super initiative, allier le plaisir de la bicyclette avec celui d'apporter de la gaieté à nos aînés. Il y a un réseau de bénévoles en Ontario qui propose des balades sur des vélos adaptés pour ceux qui ne peuvent plus en faire. On va en discuter avec un ancien bénévole, Jean-Paul Stéphan, qui nous expliquera comment tout ça fonctionne, mais ce sera après vos nouvelles. Et on retrouve Mirna Djoukic pour faire le tour de l'actualité. Mirna, il y a les élections municipales qui approchent en Ontario, mais les candidats, eux, se font plutôt rares.
1: Oui, il y a une tendance à la baisse qui a été constatée dans les dernières années. En 2010, plus de 8000 personnes se sont présentées au total pour les élections locales en Ontario. En 2022, ce nombre avait chuté à 6325, soit une baisse de 20%. Et là, il reste encore 3 semaines à la période de candidature, mais renverser la tendance pourrait être difficile. À Ottawa, par exemple, au moins 6 sièges de conseillers n'ont qu'un seul candidat en lice à date. L'Association des municipalités de l'Ontario a toutefois mis en place des ateliers qui visent à encourager la participation électorale. Elle dit que 6000 personnes y ont assisté jusqu'ici.
0: Peut-être qu'il y aura des candidats tardifs dans les listes. Et puis, le début de la grève des agents de bord de WestJet perturbe les plans de nombreux voyageurs.
1: Y compris à Toronto, à l'aéroport international de Pearson, des dizaines de vols ont été annulés. C'est le plus important aéroport au pays. Les voyageurs peinent à trouver des solutions de rechange. Voici les détails avec Bienvenue Senga.
2: Fin de semaine très perturbée au terminal 3 de l'aéroport international Pearson où opèrent les vols de WestJet. En raison de la grève des agents de bord, le transporteur a annulé dimanche 62 vols au départ de Toronto et 49 vols à l'arrivée. Le débrayage perturbe les plans de nombreux voyageurs comme la torontoise Catherine Gignac dont le vol direct vers le Costa Rica a été annulé.
3: Je suis très frustrée parce qu'au fond, mes vacances sont tombées à l'eau. Puis c'est impossible de canceller notre vol sur la plateforme Salesforce Service parce qu'il y a trop en fait de volume de demande.
2: Les voyageurs devront donc s'armer de patience, mais il existe des recours, souligne le président de volenretard.ca, Jacob Charbonneau. Et pour ceux qui tiennent toujours à voyager, WestJet est obligé de leur trouver un autre vol, dit-il, sans quoi.
4: Si WestJet ne fait pas qu'il y a des vols disponibles, les gens peuvent faire l'achat eux-mêmes d'un billet d'avion, exemple sur une autre compagnie aérienne, et pourront réclamer ces sommes-là par la suite.
2: Les revendications des agents de bord portent notamment sur le travail au sol effectué avant et après les vols qui est non rémunéré, soutient le syndicat. WestJet affirme pourtant avoir offert une rémunération pour toutes les heures de service qui correspond à une augmentation salariale supplémentaire de 12%. Selon la ministre fédérale du Travail, Patty Haidou, le déclenchement de la grève est décevant. Elle exhorte les parties à poursuivre les négociations. Ici, bienvenue Senga, Radio-Canada, Toronto.
0: Et dans les dossiers judiciaires, la mort d'un Torontois de 18 ans est maintenant considérée comme un homicide.
1: Oui, Trice James, 18 ans, a été atteint par balle dans un appartement à Midland, là au nord de Barrie, vendredi. Il a succombé à ses blessures. Depuis, la police provinciale de l'Ontario a ouvert une enquête pour homicide, mais elle n'a pas identifié de suspect à ce stade. Les autorités précisent qu'elles croient qu'il s'agit d'un événement isolé et qu'il n'y a pas de menace pour la communauté.
0: Et puis une nouvelle réjouissante en ce lundi sur la ligne 2 du métro à Toronto pour ceux qui le prennent. Les annonces font sourire les usagers.
1: Avec ces messages positifs à l'interphone, il y a un opérateur qui commence à devenir viral sur les réseaux sociaux. Voici ce qu'a préparé Jérémy Bélanger.
5: Les usagers de la ligne 2 du métro reconnaîtront peut-être cette voix.
6: I can't help it. It's my blood type.
5: Celle d'Alex Crawford, mieux connu sous le nom de Uncle Crawfy. Il travaille comme opérateur et garde de métro pour la Commission de transport de Toronto depuis plus de 10 ans. Alors que l'interphone n'est généralement qu'utilisé pour les retards ou les problèmes techniques, Uncle Crawfy l'utilise aussi pour diffuser de la bonne humeur.
7: Now this always fascinates me. If you take a moment and look out the right side of your train, what you're going to look at is a beautiful day.
5: Son aisance et sa créativité au micro s'expliquent par son expérience. Lui qui a suivi des cours d'improvisation et a fait des spectacles d'humour pendant des années devient de plus en plus viral sur les réseaux sociaux. Le mardi, il partage des anecdotes sur Toronto et le jeudi, il récite des haïkus de sa propre composition. Lors de la Coupe du Monde, il a même accueilli les voyageurs dans 12 langues différentes. Toutefois, la sécurité reste sa priorité absolue. Le spectacle s'arrête au moindre souci sur la ligne ou à bord du train.
7: Thank you for riding the TTC. Have a wonderful day.
5: Toujours avec le sourire. Ici Jérémy Bélanger, Radio-Canada, Toronto.
1: Et voilà, c'est ce qui conclut ce bulletin d'information.
0: Ah oui, difficile lorsqu'on a un micro devant soi de ne pas essayer d'amener un peu de sourire aux gens. C'est aussi ce qu'on fait tous les matins. Merci beaucoup, Mirna. Ici, Uncle Crawfy devient viral sur les réseaux sociaux. Peut-être que vous aussi, vous connaissez un autre phénomène sur les réseaux sociaux, ce qu'on appelle parfois l'effet Instagram. Comme ça, ça ne vous dit rien. Allez, je suis sûr que ça va vous éveiller peut-être en souvenir si je vous dis que c'est un peu la tendance de lorsqu'on a un endroit un peu populaire comme une pâtisserie ou une petite plage là, sur les réseaux sociaux, ça finit par attirer beaucoup de gens. Le problème, c'est que ça finit aussi par dénaturer l'endroit. On est un peu tous parfois à être du genre à se demander si oui ou non on devrait recommander un endroit justement parce qu'on ne veut pas que ça finisse trop sur les réseaux sociaux. Et cet effet de foule, ça peut quand même avoir un aspect positif dans certains cas. C'est ce qui est arrivé à une restauratrice haïtienne de New York qui était sur le point de faire faillite. C'est Yannick Dumont-Baron qui nous raconte son histoire.
8: La cuisine du restaurant La Cachette du coin est encore calme en cette fin d'après-midi. Nous sommes dans un quartier populaire de Brooklyn où résident beaucoup d'Haïtiens.
9: Ça, c'est vegetable stock. Ça, c'est le poulet.
8: La chef Eva Volmar vérifie l'assaisonnement de ses bouillons. Un peu plus loin, le plongeur lave les derniers ustensiles qui ont servi au préparatif. On a l'impression d'assister à une routine normale dans un resto ordinaire. Mais le quotidien de cette immigrante de 37 ans était bien moins chargé il y a quelques semaines à peine.
9: C'était de l'enfer. On a passé 4 mois, c'était l'enfer. Parfois, on a passé toute la semaine, on a reçu seulement 2 clients. Ben oui, parfois, on a ouvert le mardi, personne. Mercredi, jeudi, le vendredi. Et le samedi, on a 2 personnes. Le dimanche, c'est complètement personne.
8: La Cachette du coin est un petit restaurant à la cuisine et à l'ambiance recherchée. Un établissement discret, ouvert en décembre au pied d'un immeuble à condos. Jusqu'à tout récemment, Eva consacrait de longues heures à tout faire dans ce restaurant.
9: J'ai toujours rêvé d'ouvrir un restaurant. Je ne sais pas comment dire ça, ce n'est pas vraiment facile. C'est vraiment difficile, mais parce que c'est mon rêve, je vais essayer d'aller jusqu'au bout.
8: Malgré toute sa bonne volonté, ses efforts ne payaient pas. Mère célibataire, à 37 ans, Eva songeait à tout abandonner.
9: J'ai pas d'argent pour payer le loyer, les gens et pour subvenir moi-même pour mes besoins personnels. Et j'ai 2 enfants.
10: This woman-owned restaurant is struggling to keep its doors open due to lack of customers. So I'm going to try
8: Et c'est là qu'arrive un influenceur bien connu à New York, Ertan Beck, qui utilise le pseudo New York Turk.
11: How are you? Table for one.
8: Oh. Yeah. C'est un chauffeur de taxi qui visite souvent de petits restaurants tenus par des familles d'immigrants. Il est venu à la Cachette du coin à la suggestion de certains de ses abonnés.
9: Ben oui, c'était un mercredi, je ne me souviens pas la date. On vient d'ouvrir et j'ai vu quelqu'un arriver, c'est un table pour un. Je lui ai dit, OK, viens-y, vas-y. Et il est à s'asseoir ici. J'ai même plaisanté, j'ai dit, je vais être ton serveur, ton chef et ton bartender. J'étais venu ici pour faire la cuisine pour lui.
8: L'influenceur filme ses interactions avec des lunettes connectées. Sur ces images, Eva semble surprise de l'arrivée de ce client qui porte une perruque et commande beaucoup de plats.
11: Yeah, the braised goat. I know it's a lot, but I'll take it to go, you know, and they'll try it out.
8: Dans la vidéo, il assure que tout ce qu'il goûte est très bon. Il parle un peu avec la chef, qui semble bien en jouer malgré l'adversité. Les rires de la restauratrice trahissent sa nervosité lorsque son unique client lui demande si elle parvient à payer son loyer. La vidéo se termine sur un souhait que la communauté vienne en aide à cette cuisinière qu'il mérite bien.
9: Ben non, je ne savais pas, moi. Je n'ai pas Instagram. Je n'ai rien. Je ne savais pas. Je ne savais pas si c'était vraiment... c'était une personne influenceur. Je ne savais pas.
8: Le résumé de la visite est mis en ligne le lendemain. Rapidement, la vidéo rebondit sur les écrans des New-Yorkais.
9: Quelqu'un m'a appelé au téléphone. Elle a dit, « Girl, tu vas devenir riche. Tu vas... non, tu... » Je me suis dit... Qu'est-ce que tu parles là, Jeanne? Regarde ton Instagram. Du coup, j'ai pris mon téléphone et je suis regardé. J'ai vu une vidéo, moi qui parle avec quelqu'un. C'est à ce moment que j'ai réalisé que c'est un influenceur qui était venu pour me parler.
8: Un influenceur suivi par au moins 2 millions de personnes. et dont les vidéos bousculent souvent la vie de petits restaurateurs. En quelques jours, l'existence de la cachette du coin fait le tour de la métropole. Et en rentrant au travail le dimanche, Eva ne comprend pas tout ce qui se passe.
9: J'étais venue ici, il était 10 h, 11 h du matin.

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3: Ce soir-là, le restaurant a fermé sans avoir pu servir tout le monde. La proprio a eu besoin de quelques jours pour reprendre le dessus et embaucher des employés, dont Cynthia Osorio, maintenant serveuse. Elle assure que les vidéos attirent beaucoup de nouveaux clients, même des gens du quartier qui n'avaient jamais remarqué le restaurant. C'est le cas de cet artiste venu célébrer l'anniversaire d'une amie.
4: Non, je ne savais pas. Je ne savais pas. Et j'ai vu, il faut qu'on aille en voir.
5: Cette vidéo, elle a changé beaucoup de choses.
4: Beaucoup. Ça m'a touché.
3: Avec lui, Martine Lalanne, bien heureuse qu'un de ses restos préférés soit enfin reconnu.
6: Ah, oh, vraiment, vraiment un cadeau. Parce qu'on a besoin de quelque chose, quelques restaurants comme ça ici. On n'a pas ce calibre de restaurant en Brooklyn. C'est nécessaire.
7: John, can I have a crab, please?
3: L'heure du souper approche, la cuisine d'Eva devient plus animée, la chef continue son balai entre les stations de travail. Si elle est fatiguée par toutes les émotions des dernières semaines, elle ne le montre pas.
7: Tout, ça a changé tout. Ça a changé ma vie, ça a changé depuis lors. Je n'ai jamais ouvert un jour pour n'avoir pas de clients. Le vendredi, samedi, dimanche, c'est toujours rempli ici.
8: C'est un peu le hasard. Lui, il aurait pu aller voir un autre restaurant.
7: Ben, ou
8: un...
7: oui.
8: Il y en a beaucoup des restaurants à New York. Mais il est tombé sur votre restaurant.
7: Sur moi. Dieu lui a envoyé pour moi parce que c'était trop dur, c'était trop... Je l'avais dit, c'était de l'enfer.
3: Sourire en coin, la cuisinière se permet de rêver à ouvrir un second restaurant, un jour peut-être, et pourquoi pas au Canada.
7: Ma vie a changé.
9: Ah oui, comme quoi on parle beaucoup des mauvais côtés des réseaux sociaux, mais parfois il y a quand même des bons côtés. On entendait le reportage de Yannick Dumont-Baron à New York. Nous, on revient chez nous avec vous, Katia. On s'intéresse à la vie culturelle, de ce qui se passe proche de chez nous à Toronto. Et on s'intéresse évidemment au Festival international du film de Toronto parce qu'il y a déjà près de la moitié des films qui sont confirmés.
10: Exactement. Et on n'a pas fini d'en voir parce qu'en 2025, on a vu plus de 200 longs métrages lors du TIFF. On a déjà confirmé, bon, une bonne partie de ces films-là et il y a des grandes compagnies comme Apple TV, Amazon, A24 qui ont annoncé des sorties de films, des premières mondiales pendant le TIFF. Mais il y a aussi beaucoup de films indépendants qui ont été ajoutés à la liste et c'est là la richesse du festival. On connaît déjà le film d'ouverture, on en a discuté, Being Human de Sean Hader, elle qui a été oscarisée pour son film Coda en 2021. Et ce film-ci suit l'activiste Judy Human qui était une militante pour les droits des personnes en situation de handicap. Et ça, c'est un thème qui revient jusqu'à présent. Les films sur les maladies ou sur les handicaps. Par exemple, un film canadien qui a été annoncé dans la programmation, c'est Run, Terry, Run, du réalisateur originaire de Hamilton, Sean Menard. C'est un documentaire qui revient sur la vie de Terry Fox et donc son engagement de sa fondation pour lever de l'argent pour la recherche contre le cancer. Donc, on voit qu'on fait des petits portraits à des grands militants qui ont changé le milieu. Un autre film aussi qui met en valeur notre coin de pays, c'est All That She Wants de Scarlett Burningham et de Andrew Rimer. Ça, c'est un film qui a été filmé à Toronto. Ça raconte l'histoire de Emma qui raconte Luke, un homme plus jeune qu'elle et elle se rend compte qu'il était sa gardienne lorsqu'il était tous plus jeunes. Bref, ça devient une histoire d'amour. Mm-hmm. C'est un scénario de David West Reed qui a fait le spectacle Anne Juliette qu'on voit au Mervish depuis le début de l'année. Et ça, c'est un autre thème qui revient aussi, les histoires d'amour, je dois dire. Bon, c'est le cas à chaque année, je pense, un TIFF, c'est un grand thème au cinéma en général. Mais je pense, par exemple, à Bunker de Florian Zeller qui met en scène Penelope Cruz et Javier Bardem. Ça, c'est un couple dans la vraie vie, mais ils vont aussi être un couple à l'écran cette fois-ci. On a aussi le film Love Your Life de Rachel Morrison, qui est produit par Ryan Gosling, qui va mettre en scène Margaret Qualley et Patrick Schwarzenegger. On voit aussi là, une petite histoire d'amour dans ce film-là. Donc, c'est quelques thèmes qui se dessinent jusqu'à présent. Bon,
9: on a déjà donc les grands thèmes du festival. Et puis, écoutez, on a même carrément le film de clôture du festival.
10: Exactement. Et ça s'adonne à être un film qui se dessine dans cette tendance de biographie au TIFF. Donc, c'est un film d'ouverture, biographie, mais le film de fermeture aussi est une biographie et c'est un

0: québécois intitulé Villeneuve, The Rise of a Legend de Yann Lanouette-Turgeon.
1: Depuis ma première course, je sais que c'est ce que je veux faire. Je peux courser. J'habite à Berthierville avec mes parents, mon épouse, mes deux enfants.
2: Bill, quand tu fais de quoi, il fait à 200%.
0: Donc, ce film québécois retrace les premières années de Gilles Villeneuve, pilote de voiture de course qui a participé à Formule 1. On le connaît très bien au Canada. Donc, c'est ça qui va mettre fin au TIFF cette année.
3: Il n'y a rien qu'avec la bande-annonce. On a déjà envie de mettre le pied sur l'accélérateur. Bon, après le 50e, le TIFF Market, ça, c'est aussi un gros élément du festival.
0: Ouais, c'est la grande nouveauté, en fait, cette année. On sait déjà que le TIFF, c'est une occasion importante pour les membres de l'industrie qui ont accès à une toute autre facette du festival. C'est un moment pour eux de faire du réseautage, de vendre leurs films à des distributeurs. Mais on a officialisé le tout cette année à un seul endroit. Ça va être au Palais des Congrès de Toronto. Il va y avoir des kiosques, des présentations, des forums, des nouvelles technologies qui vont être présentées. Je vais avoir plus de détails pour vous sur le marché en septembre, mais ce sera certainement au cœur du festival cette année. Donc, plein de petits clins d'œil à ce qui est à venir en septembre.
3: Et plein de choses qu'il faut déjà mettre un peu dans le calendrier. On va commencer à sortir justement le calendrier et mettre des dates. Merci beaucoup, Katia. Parlons de vélo, parce que c'est une bonne journée hein, aujourd'hui pour aller peut-être faire une petite balade à vélo, une activité à laquelle aussi beaucoup de personnes âgées malheureusement se résignent à renoncer, hein, que ce soit pour des problèmes d'articulation, pour des problèmes aussi de risque de tomber. Mais il y a un organisme qui veut changer cette réalité en offrant des balades à vélo aux aînés. L'organisme s'appelle À Vélo Sans Âge et ça utilise donc ce qu'on appelle des cyclopousses, des vélos triporteurs à assistance électrique qui sont donc prévus pour un ou deux passagers. Et il y a des cyclistes bénévoles qui pédalent et qui, comme ça, font vivre une expérience positive à leurs passagers. L'organisme est actif un peu partout au Canada, en Ontario, par exemple, dans la région de Toronto. On en a parlé avec Jean-Paul Stéphane, c'est un ancien bénévole justement de l'organisme À Vélo Sans Âge à Oakville, qui nous a expliqué comment ça marche.
4: Ça a commencé avec une expérience personnelle. Quand j'ai déménagé de Montréal à Toronto en 2016, mon père, qui était plus âgé, m'accompagnait dans ce déménagement. On était très actifs à Montréal. Les pistes cyclables sont très reconnues. Mais ici, il y avait peu de pistes cyclables. Les vélos qu'on a transportés n'ont pas été utilisés, spécialement sur le tricycle de mon père. Mm-hmm. Alors, j'ai commencé à... Quand il n'a pas pu pédaler, j'ai commencé à regarder qu'est-ce qu'on peut faire. J'ai investi dans un vélo du type trichaud et j'ai commencé à lui prendre en randonnée. C'était plutôt familial et personnel. Mais malheureusement, j'ai perdu mon père en 2019 et puis je me suis joint à cet organisme Cycling Without Age. Et puis j'étais actif de 2019 à 2021.
3: Mm-hmm. Quel genre de retour vous avez eu des gens que vous avez transportés? Qu'est-ce que ça leur a apporté à eux?
4: Oui, ça leur a apporté beaucoup, je pense. C'est le freedom, la liberté de pouvoir accéder au vélo. Et c'est-à-dire aussi les conversations qu'on a eues. J'ai commencé, je vous ai dit, avec mon père, boulot, dodo, on ne parlait plus dans la famille et je voulais avoir des conversations avec des personnes plus âgées qui ont de l'expérience de la vie. Et on a pu partager beaucoup d'expériences en commençant avec mon père, mais après avec des personnes dans les community housing de la région de Etobicoke à Toronto-Ouest. J'ai eu des clients qui sont parfaitement... prêts à discuter de leurs expériences de vie. Et ça m'a donné un peu d'enrichissement de savoir comment on va être plus âgé et ne pas avoir participé à faire du vélo. Mais c'était très, très encourageant.
3: Comment ça marche techniquement? Est-ce que c'est comme un Uber? On vous appelle, on vous demande une course?
4: Bonne question. Oui, il y a le site web. Nous sommes des volontaires et... C'est mon propre vélo. L'organisme juste nous met en contact avec des personnes. Il y a un site web, c'est CWA, je m'excuse, Without Age. Et puis on choisit la région dans laquelle on habite. Ça commence à grandir. C'est plutôt dans les régions un peu à Toronto, il y en a, mais plutôt à l'ouest de Toronto, à Hamilton, et c'est plus développé dans les régions plutôt avec des paysages pittoresques qu'on peut faire ça. Moi, je suis à Oakville basé, et il faut faire une requête, et puis la requête vient sur le volontaire comme moi-même. Et si vous êtes dans la même région, on donne rendez-vous, et puis les vélos sont accessibles et très faciles à monter dessus.
3: C'est des balades de combien de temps? Est-ce que c'est fixé? C'est une balade d'une heure ou on fait un peu comme on veut?
4: Oui, une heure. Ça dépend de une heure ou moins. Ça dépend de l'endroit et des pistes accessibles qu'on peut accéder en toute sécurité.
3: Parlez-moi de votre vélo, parce que les vélos en tant que tels sont un peu adaptés. Comment est-ce que vous avez adapté votre vélo?
4: Oui, je suis un ingénieur. J'ai commencé à adapter un vélo tricycle moi-même, mais après j'ai investi dans un vélo usagé. Il y a une rampe à l'avant et avec un seating, un espace pour s'asseoir pour deux personnes. C'est un peu coincé, mais c'est assez confortable pour des personnes. On a mis dessus comme un canapé, des cushions.
3: Ouais, c'est un peu comme une sorte de banc ou de sofa qui est mis à l'avant du vélo, c'est ça?
4: Oui, exactement. Il y a une petite ceinture de sécurité qu'on met dessus. C'est juste pour mesure que quelqu'un ne tombe pas. Mais c'est proche du sol, c'est-à-dire personne peut embarquer sans aucun problème, surtout les personnes âgées de 70 ans et plus.
3: Pour les gens qui nous écoutent et qui peut-être ont déjà un intérêt pour ça, comment est-ce qu'on fait pour devenir bénévole justement?
4: Oui, il faut s'enregistrer, il faut écrire. C'est comme si on est en train d'appliquer pour une job. Il faut démontrer sa passion pour le vélo et sa passion pour la communauté, le social engagement, l'engagement social dans la communauté là où on vit. C'est comme on applique, comme je vous ai dit, pour une job. Il faut transmettre la passion de parler avec les gens et puis on vous fait une entrevue et ça dépend toujours de votre le clic qui se va avec les gens qui dirigent l'organisme et ça a cliqué pour moi. Je pense que n'importe quelle personne peut être engagée et démontrer sa passion pour aider les personnes âgées dans sa communauté. On va tous devenir des personnes âgées, on va vivre plus longtemps. C'est pour ça que c'est une bonne chose à faire pour to give back, pour redonner à la communauté.
3: Jean-Paul, c'est quoi votre meilleure expérience à date?
4: Exactement, ça c'est la question que j'attendais. C'est la mère d'un de mes collègues au travail, qui s'appelait Marie, elle était d'origine croate. Sa passion pour la vie, les histoires qu'elle m'a racontées, comment elle s'est toujours attachée à continuer, à persévérer. J'ai aimé vraiment cette balade à Etobicoke sur le lakefront entre le Mary Curtis Park et le Mimico Station. J'ai vraiment, elle nous a quittés malheureusement, mais c'était quelque chose que je regardais. J'ai la chair de poule quand je la mentionne maintenant. Bien que j'ai eu de bonnes expériences avec mon père, mais cette personne-là, Maria, elle m'a vraiment touché avec son attachement à la vie et sa persévérance, ses histoires qu'elle a partagées.
3: On entendait donc Jean-Paul Stéphan, cet ancien bénévole donc de l'organisme À Vélo Sans Âge à Oakville. Comme quoi, finalement, ce partage là d'une petite balade à vélo entre bénévoles et personnes âgées, ça en apporte autant aux uns que aux autres. 6h presque 55, c'est tombé dans les dernières minutes, Myrna, mais WestJet annonce une entente de principe avec ses agents de bord.
5: Oui, on en parlait plus tôt, que des dizaines de vols avaient été annulés, notamment à Toronto en raison de la grève. L'entente de principe, donc, met fin à l'arrêt de travail alors que les avis de grève et l'avis de lockout sont retirés. Elle doit encore être ratifiée par les membres du syndicat. Toutefois, l'entreprise promet de communiquer rapidement les détails sur la reprise des opérations.
3: Puis les pluies abondantes ont causé des inondations sur les autoroutes dans le sud de l'Ontario.
5: La police provinciale de l'Ontario appelle les automobilistes à la prudence, en particulier sur la 401 direction ouest après Port Hope, où la route est fortement inondée selon les autorités. Plus à l'ouest, plus au sud, dans la région de St. Catharines, la 406 direction sud avait aussi été fermée à la circulation cette nuit. Elle vient de rouvrir. D'ailleurs, la municipalité invite les résidents de St. Catharines qui seraient touchés par les inondations à se rendre au centre aquatique Kiwanis s'ils ont besoin d'utiliser les douches et les salles de bain. Et aussi à l'est maintenant, il y a la route départementale 29 à Pakenham qui est fermée dans les deux sens, toujours en raison des inondations.
3: Merci Myrna. On termine cette première heure de l'émission en musique avec Kiffy.

On est suave à 6h58 avec Kiffy. On écoutait Les Abeilles. Dans la prochaine heure de l'émission, on se rendra dans les campus de Campus Casing et Hearst qui ont un nouveau directeur. On ira discuter avec Denis Dorval qui prendra ses fonctions bientôt. Et on s'intéressera aussi à un phénomène météorologique bien particulier, des nuages qui favorisent les feux de forêt. On les appelle les pyrocumulonimbus. On essaiera de comprendre comment ils marchent après votre radio journal.

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4: WestJet et ses agents de bord concluent une entente de principe. Le transporteur aérien affirme vouloir reprendre ses opérations le plus rapidement possible. En France, après les feux, l'industrie forestière tente de récupérer le bois des arbres coupés à la hâte. Et le Grand Tour, un périple cycliste qui profite aux commerçants de l'Estrie.
5: C'est une clientèle qui a un grand pouvoir de dépense. Ils pédalent, oui, mais en même temps, ils fréquentent nos hébergements, nos restaurants, nos attraits touristiques.
4: Bonjour, ici Marie-Michèle Bordua. Bienvenue à ce Radio-Journal. Nouvelle de dernière heure, WestJet et le syndicat de ses agents de bord viennent d'annoncer une entente de principe qui met fin à la grève déclenchée hier. Le conflit de travail a forcé l'annulation de centaines de vols au pays. Karine Matteux fait le point avec nous. Karine, que sait-on de l'entente?
6: Mais il y a environ une trentaine de minutes, il y a un communiqué de WestJet qui a été publié dans lequel on pouvait lire que les deux parties avaient conclu une entente qui met fin à l'arrêt de travail et aux perturbations actuelles. On savait que les négociations se poursuivaient de façon intensive. Et maintenant, ils retirent leur préavis de grève pour le syndicat et de la CAUT pour le transporteur. L'entente sera maintenant soumise au vote de ratification des agents de bord de WestJet. Dans le communiqué, WestJet se dit heureux d'être parvenu à une entente de principe qui témoigne du travail acharné et du professionnalisme du personnel de cabine et se dit bien désolé auprès des voyageurs pour les perturbations occasionnées. Les négociations achoppaient au niveau du salaire et de la rémunération du travail au sol. Les agents de bord disaient ne pas être rémunérés pour le travail avant et après les vols. Donc, il y a une proposition qui avait été faite par le transporteur, mais rejetée par le syndicat. Avant le déclenchement de l'arrêt de travail, WestJet proposait une augmentation de près de 22 % sur 4 ans et une nouvelle forme de rémunération, là, une rémunération additionnelle pour l'ensemble du temps travaillé, justement pour répondre aux préoccupations du syndicat. Mais ça, ça avait été rejeté. Alors, on en saura un peu plus bientôt sur l'entente actuelle.
4: Et puis pour les voyageurs qui nous écoutent, Karine, à quoi doivent-ils s'attendre là, pour la reprise des activités?
6: Alors, WestJet dit travailler à rétablir le service pour permettre aux passagers de rejoindre leur destination le plus rapidement possible. Le transporteur, et je cite, dit qu'il va communiquer plus de détails sur la reprise des opérations dès qu'ils seront disponibles.
4: Alors, d'autres détails à venir. Vous continuez de suivre ça pour nous. Merci, Karine.
6: Je vous en prie.
4: Puis au Québec, les vacances de la construction sont terminées et elles laissent derrière elles un sombre bilan. Au moins 17 personnes ont perdu la vie sur les routes de la province au cours des deux dernières semaines. Voici le porte-parole de la Société de l'assurance automobile du Québec, Simon-Pierre Poulin.
7: La vitesse est en cause dans la grande majorité des accidents. En fait, 3 décès sur 4, la vitesse est impliquée. C'est quelque chose qu'on surveille, qu'on évalue année après année. La proportion de collisions mortelles dans lesquelles l'état de la route est une cause, c'est moins de 5 % des collisions mortelles. Mais même si on a l'impression que de plus en plus de nids de poules, au niveau du bilan, au niveau des décès, des accidents graves, cette proportion-là est stable d'une année à l'autre dans les 10 dernières années.
4: L'année dernière, 35 personnes sont mortes dans un accident de la route durant les vacances de la construction. Il s'agissait du pire bilan depuis 2011. Un peu plus de 800 feux de forêt sont toujours actifs au pays et continuent de donner du fil à retordre aux pompiers. En Colombie-Britannique, la météo des derniers jours a contribué au déclenchement de nouveaux brasiers. Plus de 5000 personnes ont dû évacuer leur résidence au cours de la fin de semaine et une soixantaine de pompiers québécois de la Sopfeu sont arrivés en Colombie-Britannique pour prêter main forte à leurs collègues. Pendant ce temps, à l'international, en Grèce, des avions-citernes et des hélicoptères se sont joints aux centaines de pompiers qui luttent contre un important feu de forêt qui s'approche d'Athènes. Leur déploiement survient au lendemain d'une collision entre deux autres hélicoptères qui a entraîné la mort de deux membres d'équipage d'un des appareils. Le compositeur et pianiste québécois Alain Lefebvre, qui vit dans la capitale grecque, constate avec consternation le manque d'équipement adéquat des équipes sur place.
8: Le feu majeur qu'il y a près d'Athènes, il est à 15-17 kilomètres d'Athènes. Et les pompiers n'en peuvent plus. Au niveau du matériel, que ce soit en France, en Espagne ou en Grèce, le renouvellement des Canadairs n'a pas été fait. Par exemple, sur un nombre X de Canadairs en France, il y en avait deux ou trois qui étaient fonctionnels et le reste était au garage. Et la Grèce vit la même chose.
4: Les vents forts ont diminué ce matin, ce qui donne espoir aux pompiers de pouvoir maîtriser le brasier. Jusqu'à maintenant, plus de 1000 personnes ont été évacuées. Et puis la situation s'améliore dans le sud-ouest de la France. Les autorités se penchent maintenant sur les impacts des incendies sur la forêt. En Gironde, des intervenants de l'industrie doivent d'ailleurs se réunir aujourd'hui pour faire un état des lieux. Parce qu'il y a des arbres qui ont été coupés sur des dizaines de kilomètres afin de limiter la propagation des flammes. Quoi faire maintenant de tout ce bois? Luc Chemla s'est penché sur la question.
9: Garé le long d'une route départementale à Audenge, Sébastien est installé dans une cabine spéciale située au milieu de son impressionnant poids lourd. Il commande actuellement une grue forestière. Objectif pour ce grumier, récupérer les centaines de billons de bois, autrement dit les troncs d'arbres coupés et non brûlés de 2,50 m de long, posés les uns sur les autres, juste devant la forêt.
10: Le bois ne doit pas rester en bordure de route, donc on nous a réquisitionné pour sortir le bois, pour faire la place, suite au travail qui a été fait pour faire des pare-feux. Là, vous avez en gros 400 tonnes de bois et on fait des rotations pour les stockages.
9: La coopérative Alliance Forêt-Bois a justement ouvert en urgence une plateforme de stockage à une vingtaine de kilomètres de là. Stéphane Vieban, son directeur général.
11: Ce bois est tracé. Chaque camion, on sait d'où il vient. Donc ce bois, ils vont être triés et ensuite les industriels vont l'acheter et donc on va pouvoir rémunérer à terme les propriétaires chez qui on a coupé.
9: Ce bois, du pin maritime, sera destiné à l'industrie papetière et les scieries. L'utilisation est multiple.
11: On fait du papier, on fait également des panneaux, du bois énergie pour chauffer les hôpitaux de Bordeaux, etc. Et on fait du bois d'œuvre. Donc le bois d'œuvre, ça va du sciage pour faire des palettes, on peut faire des charpentes.
9: Mais la filière sera confrontée à un autre enjeu dans les prochains mois, comment traiter les millions de tonnes de bois brûlés dans l'incendie.
4: C'était Luc Chemla. De retour au pays, les Ontariens vont se rendre aux urnes dans moins de 3 mois pour choisir leur nouveau maire et conseillers municipaux. Mais cette année, le nombre de candidats sur les bulletins de vote est en chute libre. Magali Lévesque.
12: Chiara Padovani en est à sa 3e campagne pour devenir conseillère municipale dans la circonscription de York Southwestern à Toronto. Elle a perdu avec seulement 94 votes de différence lors des dernières élections en 2022. Si elle avait gagné, elle aurait succédé à la conseillère Frances Nunziata, qui occupe le poste depuis près de 40 ans. Tout le monde me disait qu'il était impossible de gagner contre un élu qui se présente de nouveau, raconte-t-elle. Madame Padovani refuse toutefois de baisser les bras. Or, selon l'Association des municipalités de l'Ontario, ou l'AMO, de moins en moins de candidats se retrouvent sur les bulletins de vote. En 2010, plus de 8 000 Ontariens ont tenté de se faire élire. En 2022, ils étaient un peu moins de 6 300, soit une baisse de plus de 20. C'est préoccupant, affirme la présidente de l'AMO, Robin Jones. Elle croit que la perception des gens de l'incivilité au sein des conseils de ville serait en partie en cause. Parallèlement, plus de 500 candidats ont été élus par acclamation en Ontario lors des dernières élections. Depuis quelque temps, l'AMO offre des séances d'information pour expliquer le rôle d'un élu, dans l'espoir d'encourager davantage de gens à se présenter aux élections cet automne. Ici Magali Lévesque, Radio-Canada, Toronto.
4: Et au Québec, en terminant, quelques 1200 cyclistes sillonnent les routes de l'Estrie jusqu'à jeudi. Ils participent en fait au Grand Tour organisé par Vélo-Québec, un événement qui génère d'importantes retombées économiques dans la région. Laurence Frappier a préparé ce qui suit.
13: Je pense que c'est une des plus belles régions du Québec pour faire du vélo.
14: Faut se méfier des côtes, par contre.
4: Le Grand Tour de Vélo Québec est de retour en Estrie pour sa 32e édition. Au grand bonheur des participants que vous venez d'entendre et aussi de l'organisation. Le président-directeur général de Vélo Québec, Jean-François Rault, trouve que l'Estrie se démarque comme région cyclable avec ses 4000 km de sentiers de vélo, de route et de gravel.
15: C'est une région avec une grande culture cyclable. Les gens ont l'habitude de voir des vélos sur les routes. Ils ont aussi l'habitude de recevoir des vélos. Puis, dans un deuxième temps, c'est une région magnifique avec des paysages, des collines, du défi. Donc, pour les vélos, c'est absolument parfait.
16: C'est un beau défi.
17: Il faut faire ça en équipe, puis avec le sourire.
18: Ben moi, c'est mon terrain de jeu. J'habite à Montréal, donc on vient souvent.
4: Grâce à la présence de 1200 participants, des commerçants auront le vent dans le dos. Selon Tourisme Canton de l'Est, le cyclotourisme génère plus de 800 millions de dollars de retombées au Québec. Un cycliste dépense en moyenne 130 $ par jour de voyage. Shani Ali est la porte-parole de Tourisme Canton de l'Est.
5: C'est une clientèle qui a un grand pouvoir de dépense. Donc, lorsqu'ils viennent à destination, ils pédalent, oui, mais en même temps, ils fréquentent nos hébergements, nos restaurants, nos attraits touristiques.
4: Il y a aussi 10 % des participants qui arrivent de l'extérieur du Québec. Ici Laurence Rapier, Radio-Canada, Sherbrooke.
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0: Bonjour à tous, bonjour à ceux qui se rejoignent à nous à l'instant et qui sont peut-être surpris d'entendre Y'a pas de matin pareil en direct de Toronto. Bah oui, aujourd'hui on est tous ensemble, toute la province autour du même micro et des mêmes nouvelles ensemble pour ces deux prochaines heures qui nous restent. Et on entendait au Radio-Journal cette histoire de pistes de terrain cyclable là, du côté du Québec. Bah, chez nous aussi, on a plein de sorties à vélo possibles à faire. Et aujourd'hui, peut-être c'est une bonne journée parce qu'il fera plutôt beau pour tout le monde, qu'on soit du côté de Windsor ou de Sudbury. 13 degrés déjà, par exemple, à Sudbury, et vous allez avoir une belle journée ensoleillée. Il y a surtout à Kingston, peut-être, où on devrait prendre deux minutes pour en parler, parce qu'il y a un avertissement de pluie chez vous, risque d'un orage tôt en matinée, quantité totale à de 50 à 80 mm de pluie qui est prévue selon Environnement Canada, mais ça va se dégager au fil de la journée. Et pour à peu près tout le monde, ça va se dégager là au fil de la journée. Toronto, la région du Niagara, qui a reçu un petit peu de pluie en début de matinée, mais c'est pareil, ça va se dégager assez vite pour atteindre des maximums de 26 degrés dans le nord. Donc oui, beaucoup de soleil. Pareil aussi dans le sud de la province, London, Windsor, ça va se dégager très très tôt ce matin. Et donc là, à peu près à l'heure où on se parle, vous devriez être déjà sous le soleil. Et ça va rester comme ça pour le reste de la journée. Pour ce qu'on vous a prévu dans cette deuxième heure de l'émission, je rejoins Annie Poulain. Annie, dans quelques minutes, on va parler avec Denick Dorval. C'est le futur directeur de deux campus du Collège Boréal dans le nord de l'Ontario.
1: Oui, il vient d'être nommé au poste de directeur pour les campus de Hearst et Kapuskasing. C'est un homme de la région qui a travaillé dans différents organismes francophones. Il va nous parler de son parcours et de ce qu'il compte faire à son entrée en poste un peu plus tard ce mois-ci, et aussi de la formation pour les secteurs qui sont importants pour sa région.
0: Lui qui va faire une rentrée avant la rentrée. Et puis, on va parler des pyrocumulonimbus. Difficile à prononcer, mais ce sont des nuages qui peuvent générer leur propre système météorologique.
1: Voilà, phénomène là, tout à fait fascinant, puisque ces nuages-là, là, les pyrocumulonimbus, peuvent multiplier les brasiers des feux de forêt. On va tenter de comprendre comment ils fonctionnent. On sait qu'ils sont formés de cendres, de suie et de vapeur d'eau. Ils peuvent créer leurs propres conditions météo, notamment avec des éclairs à répétition. On va recevoir une spécialiste des sciences atmosphériques à l'Université d'Ottawa. Elle va être avec nous vers 7h45.
0: Hâte d'en apprendre davantage. Merci, Annie. Et celle qui garde les yeux sur toutes les nouvelles partout dans la province ce matin, c'est Myrna Djoukic. Myrna, il y a les feux de forêt qui donnent toujours du fil à retordre aux pompiers dans le nord de la province.
2: Oui, dans le nord-ouest surtout, il y a trois équipes de plus qui ont été déployées pour combattre ce qu'on appelle maintenant le complexe de feu de Rinker Lake. C'est cet incendie-là qui avait forcé l'évacuation de la communauté d'Armstrong, notamment, et de la Première Nation de Nemegosu-Sisagogun, aussi appelée la Première Nation Collins, ainsi que de la Première Nation White Sand. Dans sa mise à jour d'hier soir, la province rapporte que l'activité de ce feu s'est intensifiée dans les derniers jours. Au total, il y a quelque 172 feux actifs dans le nord de l'Ontario.
0: Et puis deux corps ont été trouvés dans le lac Brosseau après un accident de bateau vendredi.
2: La police provinciale de l'Ontario a confirmé ce matin avoir récupéré deux corps dans ce lac du centre des Muskoka après deux jours de recherche. Un homme de 32 ans et une femme de 30 ans, tous deux originaires de Toronto, étaient portés disparus depuis vendredi. Leur embarcation avait été trouvée gravement endommagée. L'enquête sur les causes de l'accident se poursuit.
0: Et puis plus tard, au bulletin de nouvelles de 7h30, vous allez nous parler des élections municipales qui s'approchent. Elle se rapproche en Ontario.
2: Oui, elle se rapproche. C'est le 26 octobre qu'on s'en va aux urnes dans toutes les municipalités en Ontario. Et ce que remarquent certains observateurs, c'est que le taux de participation, mais aussi le nombre de candidatures, suit une tendance à la baisse dans les dernières années. Certains essaient de renverser la tendance. On va se pencher là-dessus.
0: Il reste encore quelques semaines pour déposer sa candidature. Merci beaucoup, Myrna. Du côté des nouvelles de l'actualité culturelle, même c'est Katia Saint-Jean qui surveille ça. Bonjour, Katia.
3: Salut, Julien.
0: Bon, là, c'est le grand des grands titres de cet été. Spider-Man, un jour nouveau, qui est deuxième au démarrage nord-américain.
3: Ouais, c'est un film de super-héros qui est distribué par Sony, on le sait très bien. Mais ce film est devenu le deuxième succès nord-américain de tous les temps sur le plan des recettes, atteignant 355 millions de dollars américains selon les estimations du studio publiées hier. Il n'était qu'à quelques millions de Avengers phase finale, qui reste le meilleur démarrage depuis 2019. Un jour nouveau occupe maintenant la huitième place des films les plus rentables de tous les temps hors inflation, certainement. Il s'agit également du premier film depuis le début de la pandémie à franchir la barre du milliard de dollars. Ailleurs, au classement des meilleurs week-ends d'ouverture en Amérique du Nord, on a Avengers, la guerre de l'infini et Star Wars, le réveil de la force. Donc, Tom Holland qui fait très, très bien là, pour son premier week-end avec ce film.
0: Je lisais des analyses qui disaient que dans la fatigue des super-héros, finalement, c'était un peu la surprise que ce film-là fasse un tel démarrage. Mais Stan Lee disait que Spider-Man, ça a toujours été son meilleur vendeur, donc même peut-être au cinéma.
3: La tradition reste.
0: Et puis, c'est au tour de Brampton de souligner l'esprit des Caraïbes.
3: Oui, le festival Jambana One World revient à Brampton en ce lundi pour célébrer la journée de l'émancipation. Le parc sportif de Brampton, le Brampton Sports Park, accueille une journée de festival gratuit avec des spectacles, des kiosques, de nourriture et des activités pour toute la famille. La tête d'affiche du festival de cette année, c'est la légendaire artiste de reggae jamaïcain Glenn Washington, lui qui sera accompagné sur scène par l'artiste reggae Exco Levy and High, Tonya P, le groupe Pan Master Steel Band et le DJ Joshua Lucas. Le tout commence à 13h et se termine vers 20h30. C'est gratuit et les détails se retrouvent en ligne au jambana.com.
0: La ferveur de ce qu'on a vu ce week-end à Toronto qui se transfère à Brampton aujourd'hui. Merci beaucoup, Katia. Et vous, est-ce que vous êtes justement allé au Festival Caribéen cette fin de semaine? Ça nous intéresse? Vous pouvez nous écrire via la bulle de conversation sur l'application Radio-Canada Audio. Allons dans le nord de la province maintenant parce que grande nouvelle pour le Collège Boréal, une nomination d'un nouveau directeur des campus de Hearst et Campus Casing. Le nouveau nom à retenir, c'est celui de Denis Dorval qui est d'ailleurs avec nous au bout du fil. Bonjour Monsieur Dorval.
4: Bonjour, ça va bien?
0: Ça va très bien, merci beaucoup d'être avec nous ce matin. Peut-être pour commencer, juste partager un peu avec nous quelle était votre réaction quand vous avez appris la semaine dernière que vous avez été nommé à ce poste de direction.
4: Je suis agréablement heureux de relever ce nouveau défi. Pour moi, le Collège Boréal, c'est une institution franco-ontarienne qui démontre bien le rayonnement de la communauté francophone dans toute la province. Et de représenter ma région natale à moi, qui est les campus de Kapuskasing et de Hearst, c'est un immense plaisir. J'ai bien hâte de commencer à réaliser des belles choses au nom du Collège Boréal dans notre région et surtout avec les membres de l'équipe locale dont je connais bien. Donc, j'étais agréablement très content de pouvoir relever ce nouveau défi professionnel.
0: Ouais, je regardais aussi, vous avez étudié notamment à l'Université de Hearst, donc vous êtes vraiment un enfant du pays, vous connaissez très bien les réalités de l'endroit. Si on reprend un petit peu vos dernières occupations, vous avez été gestionnaire là, de programme au Centre de santé communautaire de Kapuskasing et de la région dernièrement. Peut-être, comment est-ce que votre parcours jusqu'ici, selon vous, vous amène à ce poste de direction au Collège Boréal? Où est-ce que vous trouvez dans votre parcours les éléments qui vont vous aider dans cette tâche-là?
4: Mais vraiment, j'ai grandi à Hearst. Ma famille vient de Kapuskasing et j'ai marié une femme de Timmins. Donc, ça veut dire que la région du corridor de la route 11 est attachée à mon cœur et dans ma famille depuis longtemps. J'ai eu la chance de travailler dans plusieurs secteurs, dont la santé, l'entrepreneuriat, les services communautaires, le développement culturel, le développement économique et tourisme. Puis ce que j'ai remarqué dans toutes ces entreprises-là ou ces organismes que j'ai pu œuvrer, c'est que les défis sont très similaires dans tous les secteurs dans le nord de l'Ontario. C'est on veut retenir nos jeunes, on veut avoir une main-d'œuvre qui est qualifiée, prêt à intégrer le marché du travail. Et je pense que le Collège Boréal a déjà établi plusieurs partenaires importants. Je veux saluer justement l'ancienne direction de la région, Michel Lebel, qui a travaillé pendant plusieurs années dans la région à concrétiser des partenariats comme celui avec notre hôpital local, Sensenbrenner, pour la formation en santé. Et offrir, par exemple, d'autres expériences comme les expériences virtuelles qu'on offre justement avec le portail de la machinerie de la foresterie. Ça, c'est toutes des choses que Michel a développé dans notre région. Donc, je pense que j'ai un gros flambeau, un flambeau avec beaucoup d'expérience et pesant à porter. Mais je pense que dans le fond, mon expérience dans plusieurs secteurs, le fait que je suis une personne qui a toujours comme concrétisé des partenariats avec les organismes dont j'ai travaillé, mon expérience directement en santé, parce que ce que je suis surpris, c'est que les programmes que le Collège Boréal offrait dans notre région, c'est tous des secteurs dont j'ai pu travailler. Donc, je pense que j'ai eu une expérience concrète du point de vue entreprise-employeur. Et comme étudiant dans ma vie, je pense que mes études ont été extrêmement importantes dans mon développement personnel à moi. Ce que j'ai le plus apprécié de mes études aussi, c'était le côté stage, expérience, travailler durant mes études. Donc, je pense que je veux marier un petit peu ces deux côtés-là, le côté partenariat avec nos entreprises locales et le côté offrir la meilleure expérience possible à nos étudiants de la région qui veulent vivre des expériences d'apprentissage importantes et de se trouver un emploi, un bon emploi après les études. Donc, c'est un peu ce qui oriente ma vision. Puis ce qui est bien, c'est que c'est exactement la vision du Collège Boréal. Je pense que c'est vraiment, tu sais, le collège qui veut s'imprégner dans la communauté, qui veut faire rayonner la jeunesse et faire la transition vers le marché du travail le plus rapidement possible. Donc, pour moi, quand j'ai fait l'application pour ce poste-là, vraiment, c'était beau de voir ma personnalité qui rayonnait au travers de ce que c'est le Collège Boréal, sa mission puis sa valeur. Ouais.
0: Dominique, vous l'avez cité, parmi les corps de métier importants, il y a évidemment toute l'industrie de la foresterie qui, en ce moment, on peut le dire, en prend un sacré coup avec les tarifs américains, entre autres. C'est quand même difficile en ce moment pour ces futurs étudiants de se dire, je vais choisir ces programmes ou je suis déjà dans ce programme-là, mais je ne suis pas certain de l'avenir de cette industrie. Comment vous avez prévu de gérer ça?
4: C'est une grosse question pour une personne qui va commencer bientôt au Collège Boréal, mais qui n'a pas encore commencé d'ailleurs. Mais c'est certain qu'il faut miser sur les secteurs d'avenir et les secteurs qui sont importants dans la région. Donc, le secteur de la foresterie, je pense que c'est le cœur économique de notre région dans le nord de l'Ontario. Le collège a absolument un rôle important à jouer dans l'avenir de la main-d'œuvre dans ce secteur-là aussi. Puis oui, c'est un secteur qui bouge beaucoup dernièrement, mais on a pu voir des initiatives du fédéral qui ont pu appuyer justement l'économie locale par rapport à ces secteurs-là qui se sont redressés quand même très bien. Donc pour nous, c'est aussi de réaliser la réalité de la chose d'être étudiant en ce moment avec les taux d'inflation, le coût de la vie qui monte. Des fois, c'est peut-être pas la bonne décision pour un étudiant d'aller ailleurs. Donc, qu'est-ce qu'on peut offrir dans notre région qui répond directement à des besoins de l'industrie du nord, du nord-est de l'Ontario, puis l'industrie forestière, ça en est une. L'autre industrie à regarder aussi, c'est le côté industrie minière qui est en développement incroyable dans le nord de l'Ontario. On voit quand même une certaine forme de déplacement de la main-d'œuvre qui se dirige de plus en plus vers le secteur minier. Mm-hmm. Donc, comment est-ce que notre campus pourrait peut-être offrir quelque chose pour préparer la prochaine main-d'œuvre et faire des partenariats avec ces entreprises-là pour que les jeunes aient ces occasions-là dans notre région?
0: Ouais, d'autant que le campus de Timmins a déjà annoncé qu'il aura une première cohorte en septembre, justement, sur du génie de la construction civile et minier. Donc, il y a déjà une proposition à ce niveau-là. Est-ce que ça veut dire que de votre côté, il faudra trouver à créer des programmes aussi?
4: C'est à voir quand je vais commencer. Mais absolument, c'est des avenues que je veux explorer pour offrir les meilleures occasions possibles à notre population étudiante puis nos entreprises de la région.
0: Si je prends d'autres exemples, puisque ce matin, on parle à l'ensemble de la province, par exemple, du côté de Toronto, par exemple, le campus ici a lié des partenariats avec le centre francophone pour faciliter l'emploi des francophones dans la région de Toronto. Quel genre de partenariat vous entrevoyez, vous, de votre côté, par exemple du côté de Hearst ou Campus Casing? Est-ce qu'il y a des partenariats de ce type-là qui vont être développés, renforcés?
4: Je pense de mon côté, c'est d'aller avec nos forces qu'on a présentement au campus, donc le secteur de la santé, le secteur communautaire, le secteur des entreprises. Ce que j'aimerais bien faire, c'est de rencontrer l'ensemble des partenaires de la région pour justement établir directement avec eux c'est quoi leur défi, c'est quoi leurs attentes d'un point de vue de notre campus, du Collège Boréal dans notre région, pour vraiment établir faire un bon lien. C'est important de comme vraiment desservir notre population francophone étudiante, puis de la garder francophone et dans notre région aussi. Donc, pour moi, l'exemple de Toronto est un super bel exemple de collaboration que j'aimerais continuer à mettre en place et que le Collège Boréal a d'ailleurs était toujours, selon moi, un pro, même quand je travaillais pour d'autres organismes, j'ai toujours fait des projets ensemble avec le Collège Boréal. Donc, je pense que je veux juste continuer à faire ce que le Collège a toujours fait dans la province, c'est de créer des partenaires solides pour répondre à des besoins concrets.
0: Denis, votre rentrée à vous, ça va arriver vite. Ce sera le 17 août prochain que vous allez prendre vos fonctions. Oui. Comme les étudiants, est-ce que vous êtes un peu anxieux là de cette rentrée?
4: Non, je suis. Mais écoute, j'aurai pas grand temps pour m'habituer avec cette entrée-là. Mais pour moi, je suis vraiment content, très excité de rencontrer les étudiants de la région puis de voir comment est-ce qu'on peut leur offrir la meilleure programmation possible pour pour leurs études puis pour leurs ambitions comme jeunes travailleurs. Donc, j'ai bien hâte de rencontrer les équipes sur place. Je suis convaincu que, en connaissant les gens qui travaillent dans les deux campus de Kapuskasing et de Hearst, que c'est déjà super bien organisé. Donc, je suis loin d'être inquiet. Je pense que c'est plus pour moi-même qu'il y a beaucoup de choses à apprendre, mais c'est la vie quand on commence un nouvel emploi.
0: Bon, Danick Dorval, vous êtes donc le nouveau directeur des campus de Hearst et Kapuskasing du Collège Boréal. Et je suis certain qu'on vous entendra à nouveau sur nos ondes pour nos auditeurs du Nord, parce que vous allez continuer évidemment à faire votre travail sur ces deux campus. Merci beaucoup d'être passé.
4: Mais c'est un plaisir, merci de m'avoir eu.
0: Bonne journée.

0: À 7h29, c'était Emmanuel Kerry qu'on entendait avec ce titre « Pensez à toi » qui sort de son album court « Chérie, si tu savais ». Nous, dans la prochaine demi-heure de l'émission, on s'intéresse à une question et pas des plus simples. Quel est le quartier francophone de Toronto? Même les Torontois ne sont pas vraiment sûrs de la réponse. Il y a nos collègues Charlie Dutille et Laura Hurl qui, justement cet été, s'attellent à la tâche. Ils viendront nous expliquer un peu leur projet de l'été. Ce sera après vos nouvelles régionales. On se penche donc sur l'actualité régionale avec vous, Myrna. Et on commence notamment avec ce fait que partout en Ontario, la population se prépare aux élections municipales qui se tiendront dans un peu moins de 3 mois.
1: Oui, et Julien, les électeurs risquent toutefois d'être confrontés à une réalité de plus en plus frappante ces dernières années, un faible nombre de candidats potentiels sur les bulletins de vote. Là-dessus, Magali Lévesque.
2: Chiara Padovani en est à sa 3e campagne pour devenir conseillère municipale dans la circonscription de York Southwestern à Toronto.
3: Hi there. Hi. My name is Chiara.
2: Elle a perdu avec seulement 94 votes de différence lors des dernières élections en 2022. Si elle avait gagné, elle aurait succédé à la conseillère Frances Nunziata, qui occupe le poste depuis près de 40 ans. Tout le monde me disait qu'il était impossible de gagner contre un élu qui se présente de nouveau, raconte-t-elle. Madame Padovani refuse toutefois de baisser les bras. Or, selon l'Association des municipalités de l'Ontario, ou l'AMO, de moins en moins de candidats se retrouvent sur les bulletins de vote. En 2010, plus de 8 000 Ontariens ont tenté de se faire élire. En 2022, ils étaient un peu moins de 6 300, soit une baisse de plus de 20. C'est préoccupant, affirme la présidente de l'AMO, Robin Jones. Elle croit que la perception des gens de l'incivilité au sein des conseils de ville serait en partie en cause. Parallèlement, plus de 500 candidats ont été élus par acclamation en Ontario lors des dernières élections. Depuis quelque temps, l'AMO offre des séances d'information pour expliquer le rôle d'un élu, dans l'espoir d'encourager davantage de gens à se présenter aux élections cet automne. Ici Magali Lévesque, Radio-Canada, Toronto.
0: Et d'ici l'automne, il reste encore quelques semaines, 3 semaines pour encore déposer les candidatures. Et on sent déjà que certains candidats ont commencé leur campagne bien en avance, notamment à Toronto. Dans le reste de l'actualité, Myrna, il y a la mort d'un Torontois de 18 ans qui est maintenant considéré comme un homicide.
1: Oui, Trice James, 18 ans, a été atteint par balle dans un appartement de Midland vendredi. Il a succombé à ses blessures depuis. La police provinciale de l'Ontario a donc ouvert une enquête pour homicide, mais elle n'a pas identifié de suspect à ce stade. Les autorités précisent qu'elles croient qu'il s'agit d'un événement isolé et qu'il n'y a pas de menace pour la communauté.
0: Et puis dans le transport en commun à Toronto, sur la ligne 2, pour ceux qui la prennent, peut-être ils ont déjà entendu ces annonces qui font sourire beaucoup.
1: Oui, il y a un opérateur de la Commission de transport de Toronto qui commence à devenir une vedette, même virale, sur les réseaux sociaux en raison de ses messages positifs à l'interphone. Voici ce qu'a préparé là-dessus Jérémy Bélanger.
4: Les usagers de la ligne 2 du métro reconnaîtront peut-être cette voix.
5: I can't help it. It's my blood type.
4: Celle d'Alex Crawford, mieux connu sous le nom de Uncle Crawfy. Il travaille comme opérateur et garde de métro pour la Commission de transport de Toronto depuis plus de 10 ans. Alors que l'interphone n'est généralement qu'utilisé pour les retards ou les problèmes techniques, Uncle Crawfy l'utilise aussi pour diffuser de la bonne humeur.
6: Now, this always fascinates me. If you take a moment and look out the right side of your train, what you're going to look at is a beautiful day.
4: Son aisance et sa créativité au micro s'expliquent par son expérience. Lui, qui a suivi des cours d'improvisation et a fait des spectacles d'humour pendant des années, devient de plus en plus viral sur les réseaux sociaux. Le mardi, il partage des anecdotes sur Toronto et le jeudi, il récite des haïkus de sa propre composition. Lors de la Coupe du Monde, il a même accueilli les voyageurs dans 12 langues différentes. Toutefois, la sécurité reste sa priorité absolue. Le spectacle s'arrête au moindre souci sur la ligne ou à bord du train.
6: Thank you for riding the TTC. Have a wonderful day.
4: Toujours avec le sourire. Ici Jérémy Bélanger, Radio-Canada, Toronto.
0: Bah oui, avec Uncle Trophy, même s'il y a des problèmes sur la ligne, finalement, ça nous donne le goût d'un petit peu de prendre ça sur le ton un peu plus léger. D'ailleurs, sur les lignes aujourd'hui, peut-être que vous aviez prévu d'aller prendre la ligne 6 Finch West. Sachez que il y a pas de service entre les stations Finch West et la station Humber College. C'est donc pour des travaux qui ont été déjà prévus par Metrolinx. Et donc aujourd'hui, il y a des bus de remplacement qui circulent entre ces deux stations si vous avez dans vos plans aujourd'hui de prendre cette ligne 6. Puis dans le reste de l'actualité, Myrna, il y a la ville de Toronto qui met en garde la population contre des arnaques en ligne impliquant des billets de traversier.
1: Oui, ou des faux billets de traversier, devrait-on dire. La ville a reçu des signalements de sites web qui s'affichent comme appartenant à l'administration municipale et qui prétendent vendre des billets pour les traversiers du terminal Jack Layton. Sur X, la ville rappelle aux gens que le seul site web légitime pour acheter des billets, c'est toronto.ca/ferry, F-E-R-R-Y. Par ailleurs, le traversier, on le rappelle, a été rendu gratuit ce mois-ci pour les aînés et pour les enfants, mais la ville rappelle qu'il faut quand même obtenir le billet sans frais pour monter à bord.
0: Voilà, obtenir un billet à 0$, mais un billet quand même, et vous pourrez peut-être aller passer la journée sur les îles. Merci beaucoup, Myrna.
1: Merci.
0: Et d'ailleurs, c'est plutôt une bonne journée pour aller sur les îles ou ailleurs, puisqu'on va avoir des belles températures jusqu'à 27 degrés à Toronto et du grand soleil au fil de la journée. Grand soleil qui sera pour à peu près tout le monde. C'est le cas notamment à Timmins avec des maximums de 25 degrés. Si on s'en va du côté de Kingston, on devrait aussi atteindre des 25 degrés autour de la journée. Et du côté de Windsor, par exemple, aussi en beau 26 degrés. Donc on a au cours de la journée du soleil pour à peu près tout le monde. La question, c'est à quel moment vous aurez le grand soleil. Ça varie un peu en fonction où vous êtes en province. Bon, cet été, l'équipe d'ici Toronto se met un peu les pieds dans le plat et on pose la vraie question de tous les francophones à Toronto. Quel est le quartier francophone de Toronto? La réponse n'est pas facile et surtout, elle n'est pas unanime. Il y a nos journalistes Charlie Dutille et Laura Hurl qui tentent d'y répondre cet été. Bonjour à vous deux.
7: Salut, salut.
8: Salut.
0: Bon, peut-être commençons par là, mais qu'est-ce qui vous a motivé à aller à la recherche du quartier francophone?
8: Il y a plusieurs quartiers pour des communautés différentes ici à Toronto. On a Chinatown, Greektown, Little Italy, mais il n'y a pas vraiment un petit Paris, un petit Québec, un petit Montréal. Mais selon la ville, il y a près de 70 000 personnes francophones à travers ici. Donc, on voulait vraiment répondre à une question toute simple. Où se vit la francophonie à Toronto? Est-ce qu'il existe un quartier francophone ou plutôt plusieurs pôles francophones?
7: Mm-hmm. Et qu'est-ce qui est intéressant, c'est qu'on a sondé un peu nos collègues. Puis tout le monde a une réponse différente. Il y en a qui disent que c'est sur le Danforth, il y en a qui disent que c'est ici sur le bord du lac, d'autres dans l'ouest, à Hyde Park. Ouais. En tout cas, il n'y a pas de réponse unanime. Donc, c'est quoi le petit Paris de Toronto? On ne sait pas.
0: C'est la grande question. Gros dossier pour vous. Vous avez commencé l'aventure en explorant le quartier Waterfront, East Bayfront, les îles aussi. Pourquoi avoir commencé par ce secteur-là de la ville?
8: Donc, on s'est appuyé sur les données du recensement de 2021 de Statistique Canada et sur des cartes qui montrent la concentration des francophones dans la ville. Le Waterfront ressortait parmi les secteurs où la proportion est plus élevée que la moyenne torontoise. Et surtout, on y retrouve plusieurs institutions francophones importantes comme l'Université de l'Ontario français, le Collège Boréal et plusieurs organismes communautaires. Donc, c'était un bon point de départ pour comprendre comment la francophonie s'organise à Toronto.
0: Ouais, toi, Laura, t'as sorti toutes ces données. Mm-hmm. Et toi, Charlie, t'es carrément allé sur le terrain. Ça a été quoi ton expérience?
7: Ouais, donc on s'est promené dans les rues, sur le bord de l'eau, puis dans le district, la distillerie, qui est quand même dans le quartier aussi. On a rencontré quelques francophones. On a rencontré une dame francophone près de l'Université de l'Ontario français. Mais les francophones les plus intéressants qu'on a rencontrés, c'était vraiment dans la distillerie. On a rencontré deux dames qui nous ont parlé du fait que, bon, oui, il y a des institutions postsecondaires, mais il y a aussi des centres pour personnes âgées francophones. Et c'est vraiment là que la majorité de cette population-là, dans le quartier de Waterfront, East Bayfront et The Islands, réside. Mm-hmm. Parce que, bon, des étudiants au niveau universitaire ou collégial, ils retournent à la maison l'été.
0: Ouais.
7: Mais Les gens qui habitent dans ces centres de personnes âgées, ils sont là. Et ils se promènent dans le quartier. Ils utilisent les piscines, les vélos, les parcs. Donc, c'est là qu'on trouve les francophones. Mon autre observation, c'est que oui, bon, il y a des institutions pour les francophones, mais il n'y a pas nécessairement de commerce pour les francophones. Tu as le restaurant Clooney dans la distillerie qui est un restaurant qui est, je pense, le propriétaire francophone. Mais sans ça, il n'y a pas grand-chose comme dans d'autres quartiers où il y a des dépanneurs francophones. Ou plusieurs restaurants ou des petites boutiques là, françaises.
0: Ouais, c'est peut-être ça aussi qui peut aider à décider quel est le quartier, c'est les institutions, les commerces où les propriétaires seraient francophones. Bon, ça, c'est le premier quartier que vous avez exploré. Il y en a plein d'autres. Tu le disais, Laura, il y a peut-être des quartiers qui pourraient avoir ce titre de Petit Paris, Petit Montréal, Petit Québec. C'est quoi les autres quartiers que vous avez en vue là?
8: Il y en a plusieurs. Je crois qu'il y a, selon les données là que j'ai vues, il y avait le quartier de côté de Banbury, Don Mills et Bayview, près de l'école secondaire Étienne Brûlis, qui est aussi très intéressant. Il y a une forte concentration de personnes dont la première officielle est l'anglais, sont l'anglais et le français, donc des personnes bilingues. Je crois que c'est très intéressant là d'avoir des gens qui font preuve du bilinguisme ici au Canada. Donc je crois que c'est notre prochain arrêt.
7: Il y a aussi, je parlais de l'Ouest tantôt, High Park, Little Portugal. Qu'est-ce qui est intéressant là, c'est que le pourcentage de francophones est assez élevé, que ce soit des francophones, que c'est le français est leur langue maternelle, ou des gens qui sont bilingues. Mm-hmm. Donc dans ces quartiers-là, c'est environ 3,5 à 4,5 %, qui est assez élevé. Là. Quand on parlait de Waterfront, par exemple, oui, c'est le plus grand nombre de francophones, mais il y a quand même plus de gens qui parlent

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3: Et puis au cas où, vous pouvez aussi utiliser la bulle de conversation, on amènera les commentaires directement à Charlie et Laura. Vous pouvez donc lire tout ça sur nos plateformes, regarder les vidéos de Charlie aussi sur notre application Radio-Canada Info. Merci à vous deux.
2: Merci.

0: À 7h45, on écoutait Violette P avec ce titre Nuages en flammes. Ben justement, parlons de nuages parce que au Canada comme en Europe, ben les feux de forêt de cet été ont donné naissance à plusieurs nuages qu'on appelle les pyrocumulonimbus. C'est des nuages en fait qui peuvent générer leur propre système météorologique et au passage, ben malheureusement, multiplier les brasiers. Ils accompagnent souvent ben, les pires feux et compliquent évidemment la lutte contre ces incendies. Pour essayer de comprendre comment ils se forment, comment est-ce qu'ils fonctionnent et surtout quelles sont leurs conséquences, on reçoit ce matin Patricia de Repentigny. Elle est professeure adjointe au département de géographie, environnement et géomatique de l'Université d'Ottawa. Madame de Repentigny, bonjour.
1: Bonjour.
0: Bon, peut-être commençons par là, mais expliquez-nous ce que sont les pyrocumulonimbus, puis surtout comment est-ce qu'ils participent à créer ces conditions extrêmes.
1: Donc, les pyrocumulonimbus, c'est peut-être que vous reconnaissez le terme cumulonimbus, qui est le terme qu'on utilise pour les nuages d'orage.

0: Donc, c'est un nuage de rage qui, en fait, se forme au-dessus d'un brasier et qui est alimenté en partie par la chaleur de ce brasier. Donc, c'est vraiment un nuage qui est né de l'interaction entre le feu et une atmosphère instable qui est propice à la formation d'orage.
1: Donc, est-ce que le nuage existe au départ ou c'est vraiment le feu qui crée ce nuage?
0: C'est plus souvent le feu qui crée ce nuage, mais il y a aussi des cas où on a vu un nuage d'orage qui passe au-dessus d'un brasier et qui ensuite devient de plus en plus alimenté par le feu. Donc, ça peut être généré directement par le feu ou ensuite augmenté par la présence d'un.
1: Bon, évidemment, on parle de tout ça parce qu'en ce moment, on observe de très près ce qui se passe du côté du nord de l'Ontario avec ces nombreux feux de forêt. Est-ce qu'on a observé en Ontario des pyrocumulonimbus?
0: Donc cette année, j'ai pas vu de rapport officiel comme quoi il y a eu des pyrocumulonimbus qui ont été observés. Il y a eu beaucoup de photos sur les médias sociaux de pyrocumulus qui sont un peu le nuage précurseur du pyrocumulonimbus. Donc clairement, les ingrédients étaient présents pour qu'un pyrocumulonimbus se forme. Par contre, j'ai regardé un petit peu les images satellites vers la mi-juillet quand on avait les grands feux dans le nord-ouest de l'Ontario, et il semble très possible qu'effectivement il y ait pu avoir un pyrocumulonimbus qui se soit formé à ce moment-là.
1: On en a vu ailleurs, hein, je disais qu'il y en avait eu en France, en Espagne. Est-ce que c'est un phénomène nouveau, rare pour les Européens ou c'est des choses qu'on observe aussi partout dans le monde?
0: C'est plutôt rare pour les Européens, je vous dirais. Dans le passé, on en a surtout observé en Californie et en Australie, qui sont des endroits, comme vous le savez, qui sont très propices à des feux de forêt à chaque année, des feux de forêt assez de grande intensité. Tandis que l'Europe, on voyait ça moins souvent. C'est sûr que là, cette année, avec les conditions qu'ils ont eues depuis le début de l'été, des conditions très chaudes, des conditions très sèches. Ça fait que ça a mis les ingrédients en place pour ce phénomène-là, mais qui est effectivement très rare pour eux dans le passé.
1: Est-ce que c'est une question de taille du feu? Est-ce que plus le feu est vaste, plus il y a de chances de créer ces nuages-là?
0: C'est sûr que ça prend un feu assez vaste, assez intense pour fournir cette chaleur qui, normalement, peut-être ne serait pas suffisante pour faire développer le nuage d'orage. Donc, c'est sûr que ça prend un feu assez vaste et assez intense, surtout que l'orage risque de se déplacer. Et s'il se déplace loin de la source de chaleur, ben ça peut un peu l'étouffer. Donc, si on a un feu très vaste, c'est des conditions qui peuvent mener à ce nuage-là qui est constamment renforcé pendant plusieurs heures, voire une journée.
1: Bon, je pense qu'on a compris que voilà comment le feu finit par créer le nuage. Ce qui m'intéresserait de comprendre, c'est comment est-ce que le nuage, lui, réalimente le feu.
0: Oui, donc dans des nuages d'orage, qu'est-ce qui se passe? C'est qu'on a un courant ascendant très fort et de l'autre côté, on a un courant descendant. Donc là, l'air monte d'un côté, l'air chaud monte d'un côté et l'air froid redescend de l'autre côté. Et ça peut créer des bourrasques de vent très rapides qui, comme vous le savez, des conditions venteuses, ça peut en fait pousser le feu vers des endroits où qui n'étaient pas en train de brûler. Donc ça peut vraiment faire que le feu va s'étendre de manière très rapide. Une autre caractéristique de ces nuages-là, c'est que souvent, ils ne mènent à pas beaucoup de précipitations comparativement à un nuage d'orage commun, comme qu'on connaît. La précipitation va souvent s'évaporer avant d'atteindre le sol et ça va plutôt mener à de la foudre sèche qui peut, elle aussi, commencer des nouveaux brasiers à proximité.
1: Comment ça marche entre les nuages? Je veux dire, s'il y a un pyrocumulonimbus, est-ce que ça veut dire que d'autres nuages qui normalement auraient dû passer sur cette zone-là et apporter de la pluie, est-ce que ça veut dire qu'ils peuvent plus passer?
0: Pas nécessairement, c'est des choses qui interagissent entre eux et les nuages, les pyrocumulonimbus, c'est des nuages qui sont très localisés, donc c'est vraiment dû à l'apport de chaleur et au courant ascendant qui monte. C'est sûr que s'il y a d'autres nuages dans les environs, ben peut-être qu'en fait, c'est des conditions qui sont plus stables et qui sont moins propices au développement d'orages. Donc ça dépend un peu de c'était quoi les conditions atmosphériques dans l'environnement.
1: Madame de Repentigny, est-ce qu'on peut les anticiper, ces pyrocumulonimbus? Est-ce qu'on a des cartes où on les voit venir?
0: C'est sûr que c'est quelque chose qui est très difficile à prédire. Ça nous prend, comme je vous disais, deux conditions nécessaires. Donc, un feu très intense, hein, très vaste, qui dégage beaucoup d'humidité en brûlant la matière combustible et en faisant que l'eau dans cette matière s'évapore. Et ça prend aussi une atmosphère très instable. Donc, de l'air très chaud à la surface et de l'air plus froid en altitude. Donc, c'est sûr qu'on peut avoir une idée de si les conditions sont présentes, si on sait la composition de le profil de vertical de l'atmosphère, si on sait qu'on a une atmosphère instable. C'est sûr que les conditions sont présentes. Ça ne veut pas dire nécessairement que un pyrocumulonimbus va se former. Donc, c'est quelque chose qui est très difficile de prévoir à la journée même, mais on peut savoir si les conditions sont propices.
1: Bon, avec cette situation, et vous l'avez bien décrite, hein, où ça fait un peu un cercle vicieux, où le feu alimente le nuage, où le nuage réalimente le feu, comment est-ce que les pompiers peuvent s'adapter à ce genre de nuage? Est-ce qu'il y a des processus ou des procédures spécifiques avec ce type de nuage?
0: Ouais, c'est sûr que ce qui est difficile avec la formation de ces nuages, c'est que ça rend les conditions très erratiques et très dangereuses pour les équipes au sol. Souvent dans ces conditions-là, les pompiers doivent se retirer et travailler à d'autres aspects de la gestion du feu parce que avec comme je vous disais, ces bourrasques de vent qui peuvent changer de direction très rapidement, ça peut mettre la sécurité des équipes au sol en grand danger.
1: Bon, à chaque fois qu'on parle de phénomènes climatiques dans les dernières années, et à raison, on évoque le réchauffement climatique, les changements climatiques, est-ce qu'ils participent à la création de ces pyrocumulonimbus? Ma question derrière ça, c'est est-ce qu'on risque d'en voir davantage à l'avenir?
0: Oui, donc on peut pas dire directement que comme vous savez sûrement, que le changement climatique a, par exemple, créé le pyrocumulonimbus qu'on a entendu parler en France récemment. Mais c'est sûr que ce que le changement climatique fait, c'est qu'il multiplie les conditions qui sont propices à leur émergence. Donc, des sécheresses prolongées, des canicules à répétition, de la végétation qui est sèche. Donc, toutes ces conditions-là, c'est les conditions, comme je vous ai expliqué, qui sont propices à leur formation. Donc, de ce fait, on estime que leur présence et leur sévérité devraient augmenter dans les prochaines décennies.
1: Bon, dans tous les cas, on gardera les yeux vers le ciel, notamment dans le nord de la province. Dès qu'on voit un cumulonimbus, ben, on saura peut-être que si c'est un nuage de ce type-là qui passe au-dessus d'un feu, il y a des chances que ce soit en vérité un pyrocumulonimbus. Patricia de Repentigny, vous êtes spécialiste des sciences atmosphériques à l'Université d'Ottawa. Merci beaucoup pour vos explications.
0: Merci, ça fait plaisir.
1: À 7h54, repartons en musique avec Isaac Delusion. Ah, je pense qu'on a un petit souci technique. Bah, pendant qu'on cherche la chanson, je veux passer peut-être du côté des sports pour vous dire que c'est fini pour Kevin Gausman avec les Blue Jays. Bah, oui, on l'a appris hein, au cours de dimanche, le lanceur vétéran droitier a été échangé aux Cubs de Chicago. Pour ceux qui étaient des fervents fanatiques hein, du lanceur, bah, il ne sera plus avec les Blue Jays. On a récupéré à la place Brett Bateman et Ty Southeason qui sont deux espoirs. Gausman qui avait signé en 2021 pour un contrat de 5 ans et de 110 millions de dollars américains. Je vous rappelle qu'aujourd'hui, c'est la dernière journée pour les échanges. Allez, en musique avec Isaac Delusion.

0: 7h57, l'amour illogique avec Isaac Delusion. Dans les nouvelles, on rejoint Myrna Djoukic. Myrna, il y a un commerce d'Etobicoke qui a pris feu tôt ce matin.
1: Oui, les pompiers et la police de Toronto sont intervenus peu avant 5 heures au coin de l'avenue Albert et du boulevard Lakeshore. Le feu a été éteint. Aucune blessure n'a été rapportée. Les autorités suspectent cependant que c'est un incendie d'origine criminelle. Toute personne avec de l'information pertinente à ce sujet est priée de contacter le numéro non urgent pour la police de Toronto.
0: Et avec toutes les pluies qu'on a reçues, notamment hier, il y a d'autres inondations qui ont été signalées sur les routes ontariennes, surtout dans le sud-est.
1: Oui, en fait, le système de pluie semble se déplacer vers l'est. Là, en ce moment, c'est notamment le cas à Caldor, qui est juste au nord de Kingston. La police provinciale de l'Ontario dit que la route est fermée entre la route nationale 7 et la route 37. La route nationale 7 est fermée entre la route 37 et la route 41. Oui, c'est ça. Plus de sens. Et encore plus à l'est, du côté de Pakenham, il y a une partie de la route départementale 29 aussi qui est touchée. La nuit dernière, la police provinciale avait signalé aussi des problèmes, des inondations sur des parties de la 406 à St. Catharines et de la 401 à Port Hope.
0: Et notamment, il y a un avertissement jaune de pluie par Environnement Canada du côté de Kingston. On parle là de 50 à 80 mm de pluie, peut-être même 100 mm par certains endroits. Merci beaucoup, Myrna. Nous, dans la prochaine heure de l'émission, on s'intéresse à une plante envahissante que vous pouvez retrouver dans les cours d'eau cet été et qui peut malheureusement provoquer des irritations de la peau. Et on s'intéressera aussi à la course sénatoriale qui va débuter aux États-Unis. Malgré la mainmise des Républicains sur cette institution, on peut dire que le parti doit faire face à des divisions internes. On en parle après le Radio-Journal.

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4: WestJet et ses agents de bord tombent d'accord.
5: C'est certain que c'est une excellente nouvelle.
4: Une entente de principe a été conclue, la grève est terminée. Feu de forêt, un an plus tard, des sinistrés de Terre-Neuve et Labrador tentent toujours de reconstruire leur vie. Et les partis mettent les bouchées doubles à 4 semaines de la tenue d'élections partielles fédérales.
6: C'est certain que pour nous, ça représentait un défi logistique d'aller le plus rapidement possible, trouver un local électoral, préparer les bénévoles.
4: Bonjour, ici Marie-Michèle Bordua. Bienvenue à ce Radio-Journal. La grève chez WestJet aura été de courte durée. Le transporteur aérien et le syndicat qui représente les agents de bord ont conclu une entente de principe ce matin. Ça met fin donc au débrayage déclenché hier. Karine Matteux suit les derniers développements. Karine, peu de détails ont été divulgués là, sur le contenu de cette entente.
7: Oui, en effet, on en sait peu pour le moment, mais l'entente de principe a été confirmée par les deux parties et le syndicat affirme que l'entente va améliorer le système actuel de crédit de vol en introduisant une prime pour les heures de service, ce qui permettrait, selon le syndicat, une plus grande reconnaissance du travail effectué par le personnel de cabine et augmenterait aussi sa rémunération. Rappelons que les agents de bord disent ne pas être rémunérés à leur juste valeur pour le travail au sol, c'est-à-dire avant et après les vols. Cette rémunération qui est faite par un système de crédit et non pas par un taux horaire. Bon, maintenant, l'entente doit être soumise aux membres. Écoutons l'ancien directeur québécois du Syndicat canadien de la fonction publique, Marc Rangé.
5: C'est certain que c'est une excellente nouvelle. Maintenant, il faudra voir est-ce que dans cette entente de principe-là, il y a une mécanique pour éviter s'il y a un rejet par les membres. Chez Air Transat, je rappelle, il y a 2 ans, 2 ententes de principe rejetées. Finalement, la 3e était tricotée serrée. S'il y avait un rejet au niveau du salaire, c'était confié à un arbitre. Air Canada, même chose. Donc, c'est difficile dans le transport aérien, des ententes de principe chez les agents de bord.
4: Et Karine, pour les voyageurs, la question que plusieurs se posent maintenant, c'est à quel moment les vols pourront reprendre?
7: Bien, la grève est terminée. Les agents de bord vont retourner au travail. WestJet dit travailler à rétablir le service, mais il y a quand même plus de 500 vols qui ont été annulés, donc ça peut prendre quelques jours pour tout remettre en place. La ministre fédérale de l'Emploi, Patty Adjou, pour sa part, a salué cette entente et a remercié aussi les deux parties pour leur travail de négociation.
4: Merci, Karine.
7: Je vous en prie.
4: Au Québec, 18 personnes sont mortes sur les routes au cours des vacances de la construction, selon la Société de l'assurance automobile du Québec et de la Sûreté du Québec. L'année dernière, le bilan était de 35 victimes. Encore cette année, la majorité des accidents est due au comportement des automobilistes, comme la vitesse excessive. Voici le porte-parole de la Société de l'assurance automobile du Québec, Simon-Pierre Poulin.
8: La vitesse est en cause dans la grande majorité des accidents. En fait, 3 décès sur 4, la vitesse est impliquée. C'est quelque chose qu'on surveille, qu'on évalue année après année. La proportion de collisions mortelles dans lesquelles l'état de la route est une cause, c'est moins de 5% des collisions mortelles. Mais même si on a l'impression que de plus en plus de nids de poules, au niveau du bilan, au niveau des décès, des accidents graves, cette proportion-là est stable d'une année à l'autre dans les 10 dernières années.
4: Et comme les routes, les plans d'eau ont aussi été fréquentés, selon les autorités, 7 personnes sont mortes noyées au cours des 14 derniers jours. La lutte contre les incendies de forêt est difficile en Colombie-Britannique. Il y a de nouveaux feux qui se sont déclenchés dans les derniers jours et quelques 5000 personnes qui ont dû évacuer leur résidence au cours de la fin de semaine. Une 60aine de pompiers de la SOPFEU ont été déployés en Colombie-Britannique pour prêter main forte à leurs collègues. À l'échelle nationale, un peu plus de 800 incendies sont toujours actifs. Et à Terre-Neuve et Labrador, il y a des résidents de Kingston sur la côte nord de la baie de la Conception qui, eux, peinent toujours à se remettre de l'incendie de forêt qui a ravagé de nombreuses maisons l'été dernier. Environ 200 structures ont brûlé. Patrick Butler a rencontré une femme qui a vu sa résidence partir en fumée.
9: Elsa Fitzgerald tient ce qui reste de sa prothèse.
10: This is what's left of my leg.
9: Deux morceaux de métal calcinés.
10: We lost our house.
9: Sa maison, sa jambe, des pièces de son fauteuil roulant et ses deux chats. Tout a disparu dans un feu de forêt il y a un an.
10: Whole life.
9: Depuis l'évacuation, qui a eu lieu soudainement au milieu de la nuit, elle est chez sa fille, où son handicap l'oblige à rester au premier étage. Un séjour qui s'éternise. Tout le long de la route qui longe la côte nord de la baie de la Conception, les traces du feu de Kingston disparaissent. Les nouvelles maisons se multiplient. Mais celle d'Elsa et de son mari n'était pas assurée.
10: I never thought there was gonna be a forest fire.
9: Je n'aurais jamais cru qu'il puisse y avoir un feu de forêt, explique-t-elle.
10: Now I know that's stupid.
9: C'est absurde, mais je n'y croyais pas. Les Fitzgerald ont reçu environ 8 000 $ de la Croix-Rouge, surtout pour remplacer des meubles. L'organisation demande une preuve que la maison familiale était bien la leur avant d'aller plus loin. Le couple a engagé un avocat et redoute la facture.
10: We are stuck. We're in this rut.
9: On se sent coincé, soupire-t-elle. Elsa n'a pas réussi à remplacer sa prothèse. Elle a survécu ces derniers mois grâce au chèque d'assurance d'emploi de son époux.
10: I'm hoping.
9: Elle garde espoir, impatiente d'avoir un nouveau chez soi, mais l'épuisement se lit dans son visage. Ici Patrick Butler, Radio-Canada, à Carbonear.
4: En bref, dans le monde. L'Iran dément à nouveau les propos de Donald Trump. Téhéran affirme qu'il n'y a pas de négociations en cours avec les États-Unis, alors que le président américain assurait hier soir que les discussions de paix reprendraient cet après-midi. Ce nouvel imbroglio survient seulement quelques heures après que l'Iran a nié avoir demandé à Washington de suspendre ses frappes sous prétexte qu'un accord était sur le point d'être conclu. Israël a fait part aux États-Unis de ses inquiétudes concernant un accord annoncé la semaine dernière qui prévoit le désarmement du Hamas dans la bande de Gaza. Il s'agit, selon Donald Trump, d'un jalon important pour mettre fin à la guerre, mais Israël n'entend pas retirer ses troupes de la bande de Gaza sans avoir vérifié lui-même que le Hamas a bel et bien remis ses armes. Au Brésil, Lula da Silva briguera un quatrième mandat lors des élections présidentielles d'octobre. Le président de gauche de 80 ans est revenu au pouvoir en 2023. Il avait précédemment dirigé le pays de 2003 à 2010. L'ancien leader syndical affrontera Flavio Bolsonaro, fils de l'ex-président d'extrême droite, Jair Bolsonaro. De retour au pays, les partis politiques fédéraux sont à pied d'œuvre depuis une semaine dans les trois circonscriptions où se tiendront des élections partielles à la fin du mois et ils doivent mettre les bouchées doubles en raison de la courte campagne. Alexis Desnoyers-Mockel est allé à la rencontre des équipes dans Chicoutimi-le-Fjord, au Saguenay.
11: C'est sûr que le local de campagne, c'est l'endroit où on se réunit, où on fait la stratégie.
12: C'est dans un bâtiment situé en plein cœur de Chicoutimi que le Parti conservateur du Canada a établi son local de campagne. Comme l'explique le directeur des communications du parti pour la partielle, Vincent Desmarais, la formation politique a peu de temps pour son opération séduction.
11: C'est certain que pour nous, ça représentait un défi logistique d'aller le plus rapidement possible, trouver un local électoral, préparer les bénévoles, le local de campagne.
12: Certains candidats ont d'ailleurs l'appui de bénévoles venant d'un peu partout. Le député bloquiste de Lac-Saint-Jean, Alexis Brunel-Duceppe, suivi de l'ancien député libéral Richard Hébert.
13: Une partielle nous permet quand même de se concentrer uniquement sur Chicoutimi-le-Fjord. Donc, évidemment, toute l'énergie du bloc, il va y avoir des bénévoles de partout qui vont descendre ici.
14: Quand j'ai été élu en 2017, c'était une armée de bénévoles. Je me suis bien rendu compte que lorsque je suis arrivé dans une élection générale, là, c'était pas tout à fait la même chose. J'avais beaucoup, beaucoup moins de bénévoles parce qu'ils sont partout ailleurs dans toutes les comtés.
12: Mais le candidat du NPD, Raphaël Aymon, avoue qu'il ne possède pas les mêmes ressources financières. Celui qui ne détient même pas de local de campagne reste toutefois confiant.
15: Pour nous, c'est un peu plus difficile. On doit composer avec ça, mais je reçois quand même un certain appui en matière de ressources. Puis on a des bénévoles qui sont, disons, d'une grande valeur.
12: Mentionnons que le Parti libéral du Canada a refusé notre demande d'entrevue. Ici Alexis Desnoyers-Mockel, Radio-Canada, Saguenay.
4: Le Canada quitte les Jeux du Commonwealth qui se sont tenus à Glasgow en Écosse avec une récolte de 62 médailles, 19 d'or, 20 d'argent et 23 de bronze. L'unifolié s'est hissé au troisième rang derrière l'Australie et l'Angleterre. Le judoka québécois Julien Frascadoré, médaillé d'or dans la catégorie des moins de 66 kilos, a porté le drapeau canadien lors de la cérémonie clôturière.
16: C'est une opportunité incroyable, c'est une chance incroyable. Il y a tellement de bons athlètes qui étaient ici de l'équipe canadienne, donc je suis vraiment choyé d'avoir été choisi. Mais aussi pour le judo. Le judo, c'est un sport qui est un petit peu moins populaire au Canada. Puis donc d'avoir la chance de représenter le judo avec le drapeau, puis de représenter toute notre équipe qui a fait super bien dans le dernier week-end, c'est un honneur pour moi et le judo.
4: La prochaine compétition marquera le centenaire des Jeux du Commonwealth. Elle aura lieu en Inde en 2030. Et puis sur la scène culturelle, en terminant... Le groupe Angine de Poitrine a inauguré sa toute nouvelle batterie hier soir au Festival de Lévis. Après la guitare basse microtonale fabriquée par Guitare Godin, le duo Apois a mis de l'avant le nouvel instrument conçu par la compagnie estrienne Ebénor Percussion, en première partie des groupes Vulgaire Machin et The Offspring. Voilà, c'était le Radio Journal. Bonne journée à notre antenne.

0: Bonjour à tous et bonjour à ceux qui arrivent à l'instant. Allez, les leftards, mais vous avez le droit, c'est une journée fériée. D'ailleurs, qu'est-ce que vous allez en faire de cette journée aujourd'hui? On est curieux, nous. Envoyez-nous un petit message via la bulle de conversation, vous savez, hein, sur l'application Radio-Canada Audio. Pendant que vous écoutez l'émission en direct, il y a un petit phylactère, là, une petite bulle de conversation, comme dans les bandes dessinées. Vous cliquez dessus et vous avez accès à un formulaire pour nous envoyer un message. Et ça arrive en direct pendant l'émission dans notre boîte à courriel. Et on sera ravis de vous lire, voire même de partager quelques-uns de vos plans pour cette journée, alors que ce matin, on parle à l'ensemble de la province de Sudbury jusqu'à Windsor. On entendait pendant le radiojournal cette nouvelle batterie pour le groupe à succès Angine de Poitrine. Katia, vous avez vu là, cet article passer avec cette nouvelle batterie?
1: Absolument, oui. C'était partout sur mes réseaux sociaux, en fait, lors des derniers jours. Je pense qu'avec l'effervescence de festival à festival d'Angine de Poitrine, les gens sont capables de faire le suivi, en fait, de ce qu'on voit sur scène. Donc, c'est cette guitare qui a pris l'attention pour une bonne partie de l'été. Je pense qu'ils se sont dit, OK, on va changer les choses. C'est autour de la batterie maintenant.
0: Il y a un fabricant de batterie qui s'est dit, attendez, moi aussi, je veux être dans les nouvelles. Mais justement, ce matin, vous êtes avec nous pour parler, pas de batterie ni d'Angine de Poitrine, mais plutôt de cinéma.
1: Exactement. On va faire le point sur le Festival international du film de Toronto. Bon, je sais qu'il y a des gens qui nous écoutent dans le nord de la province, mais vous savez très bien que le TIFF va faire fureur, il va faire jaser partout à travers le pays et partout à travers le monde lors de son passage en septembre. Donc, on va faire le point. Qu'est-ce qui est annoncé jusqu'à présent? Quelles sont quelques nouveautés aussi qu'on voit au festival cette année pour bien préparer le mois de septembre? Et puis, dans les prochaines minutes aussi, ou d'ici la fin de l'heure, je devrais dire, on va aussi discuter de Réal Calder, qui est un peintre qui aime très bien ou tente de capturer l'effervescence, les sentiments, les émotions que l'on ressent en nature. C'est ce qu'il fait avec ses tableaux. Donc, on va aller comprendre un peu sa démarche.
0: Des tableaux qui seront aussi visibles en ligne pour ceux qui sont un peu plus loin de Toronto. Donc, on vous parle de tout ça dans quelques minutes. Merci beaucoup, Katia. Côté de ce qu'on vous a prévu dans les grands dossiers de cette troisième heure, je rejoins Annie Poulain pour en parler. Bonjour, Annie.
2: Bonjour, Julien.
0: On va parler d'un problème de plantes envahissantes.
2: Oui, plus précisément de la berce du Caucase. C'est une grande plante qui est originaire d'Asie et qui gagne du terrain dans plusieurs secteurs de l'Ontario, notamment près des cours d'eau. C'est une plante qui représente un risque pour la santé en raison de sa sève qui peut provoquer de graves réactions cutanées. Pour en savoir plus, on va poser des questions à Claude Lavoie, qui est biologiste et professeur titulaire à l'Université Laval. Il va être avec nous dans quelques minutes.
0: Et puis, on se rendra aux États-Unis dans l'État du Michigan.
2: C'est un État qui vit le sprint final de la primaire démocrate en vue des élections sénatoriales. Et pour nous parler des divisions au sein du parti, on va recevoir notre chroniqueur en politique américaine, Félix Lemieux, chercheur associé à l'Observatoire sur les États-Unis de la chaire Raoul Dandurand. Il va être avec nous vers 8h35.
0: Mais surtout nos amis du côté de Windsor qui gardent les yeux très, très près justement de ce qui se passe chez leurs voisins. Merci beaucoup, Annie. Dans les nouvelles aussi, c'est Myrna Djukic qui surveille ça pour nous. Myrna, qu'est-ce qu'on surveille ce matin?
3: Alors, on surveille entre autres les feux de forêt dans le nord de l'Ontario qui se poursuivent. Hein. Il y a encore plusieurs feux actifs, de nombreuses communautés évacuées et le grand complexe de feux de Rinker Lake qui prend toujours de l'ampleur selon les autorités. De nouvelles équipes ont été déployées sur place d'ailleurs pour combattre les flammes.
0: Merci beaucoup, Myrna. Et puis, d'un côté des sports, on entendait ce qui s'est passé du côté des Jeux du Commonwealth pendant le radiojournal. Mais aussi, chez nous, c'est le tennis qui a commencé. L'Omnium Banque Nationale qui a débuté cette fin de semaine à Toronto et à Montréal. Bon, même si hier, la pluie a retardé des matchs et a obligé à en annuler d'autres. Venus Williams, par exemple, a dû patienter pendant une interruption de deux heures, oui, alors que la pluie s'abattait sur le court central. Triste début pour elle, alors qu'elle a été éliminée d'entrée. Elle a été vaincue 6-4, 6-1 par l'Ouzbek Kamila Rakimova au premier tour. Elle qui était joueuse donc invitée à Toronto, Williams qui a subi une 12e défaite de suite depuis juillet 2025. Et pour nous écrire, vous avez aussi directement par message texte au 416-205-6466 ou à l'adresse matintoronto@commercialradio-canada.ca. 8h15, peut-être mettons nos chaussures de marche et partons en randonnée. Avec l'été, il y a plusieurs Ontariens qui profitent des parcs, des sentiers, des espaces naturels de la province. Et vous avez bien raison, d'ailleurs, profitez-en aujourd'hui. Mais ces milieux abritent aussi certaines plantes qui, malgré leur apparence ordinaire, peuvent présenter des risques pour la santé. C'est notamment le cas de la berce du Caucase. C'est une grande plante originaire d'Asie qui gagne du terrain dans plusieurs secteurs de la province, notamment près des cours d'eau. Une plante qui représente aussi un risque pour la santé en raison de sa sève. Sève qui peut provoquer de graves réactions cutanées. On fait le point ce matin avec Claude Lavoie. Il est biologiste et professeur titulaire à l'Université Laval. Monsieur Lavoie, bonjour.
4: Bonjour.
0: Bon, je ne suis pas sûr que tout le monde connaisse cette plante, cette berce du Caucase. Peut-être expliquez-nous quelle est cette plante et d'où elle vient exactement.
4: Ben, comme son nom l'indique, ça vient du Caucase, donc plus précisément de la Géorgie russe et un peu des territoires russes adjacents. C'est une plante immense, elle peut atteindre 5 mètres de hauteur, les tiges sont robustes et elle a ceci de particulier qu'elle va, c'est une plante de la famille du céleri, on les apiacées. Les fleurs vont former des ombelles, des genres de parapluies qui sont assez spectaculaires et c'est pour cette raison qu'elle a été introduite un peu partout dans le monde à des fins ornementales. Ce qui n'était pas très bien avisé, considérant que la sève cause effectivement des brûlures sur la peau.
0: À quel point ça provoque des brûlures? Est-ce qu'on parle de petites réactions cutanées ou vraiment de choses extrêmement graves?
4: Ben, tout dépend évidemment de la quantité de sève qui va se répandre sur votre peau, mais c'est quand même assez sérieux. Ça peut engendrer des brûlures du deuxième degré. Ce n'est pas instantané, c'est de 24 à 48 heures après le contact. Mais là, vous allez avoir une brûlure. En fait, c'est que votre épiderme va tout simplement perdre toute protection contre les rayons du soleil. C'est comme si vous aviez un méga coup de soleil. Et là, vous avez, outre les brûlures, vous allez avoir des clots qui vont se manifester. Ça engendre rarement des cas d'hospitalisation. Parfois, mais c'est plutôt rare, mais chez les gens, les enfants qui ont la peau beaucoup plus fragile, là, ça peut parfois être assez sérieux. Donc, c'est une plante qu'il faut vraiment se méfier.
0: Mais vous disiez donc ça prend 24 à 48 heures pour se déclarer. Est-ce qu'on sait qu'on a été contaminé par cette sève-là? Est-ce que ça quand même crée des démangeaisons immédiatement ou on le sait pas avant de voir les plaques?
4: Non, c'est ça qui est assez vlimeux avec cette espèce-là, c'est qu'on ne le sait pas. La sève est inodore, sans saveur, évidemment, et sans couleur. Donc, vous allez être affecté et ce n'est qu'après exposition à la lumière. Évidemment, si vous couvrez votre peau entièrement avec des vêtements à la suite d'une exposition et que vous n'avez pas eu pris la précaution de vous laver, après quelques jours de non-exposition à la lumière du soleil, vous allez probablement vous en tirer. Mais comme on ne le sait pas souvent, parce qu'on ne reconnaît pas la plante, là, les risques vont augmenter et on aura une désagréable surprise à peu près 2 jours après le contact.
0: OK. Pour aider tout le monde qui nous écoute aujourd'hui, comment est-ce qu'on peut la repérer? Dans quels endroits on la trouve de façon plus fréquente?
4: La berce caucase a toujours été introduite peu partout où on se trouve dans le monde à des fins ornementales. Donc, ça commence toujours dans un jardin. Alors, les gens introduisent cette plante-là, ne sachant pas évidemment les conséquences. Et par la suite, comme elle produit beaucoup de semences, elle n'en fait qu'une seule fois dans sa vie à l'âge de 3 ou 5 ans. Mais c'est quand même une quinzaine de milliers de semences. Ces semences-là se disséminent. On en voit beaucoup sur le bord des fossés, également sur le bord des cours d'eau. D'une part parce que c'est son habitat, mais aussi parce que l'eau contribue à disséminer les semences sur quelques kilomètres. Donc, c'est beaucoup là qu'on va en trouver. Mais on va en trouver également dans les friches. C'est une plante qui pousse à peu près partout.
0: Donc, si je vous suis bien, elle est quand même plus fréquente autour des zones urbaines, là où les gens les ont mis de façon ornementale, qu'en plein milieu, en plein milieu du bois.
4: Ben, pas nécessairement, parce que, évidemment, dans les zones urbaines, les capacités de dissémination de la plante, si ce n'est par des horticulteurs amateurs qui se passent des semences les uns et les autres, sont assez limitées. Alors que dans les zones rurales, particulièrement près des cours d'eau, là, la plante peut gaiement se propager. Je peux pas dire pour l'Ontario, mais moi, je travaille dans la région de Québec, et il y a deux rivières au sud de Québec qui sont littéralement infestées de berces du Caucase. On parle de dizaines, pour ne pas dire de centaines de milliers de plants, et ça s'explique parce que c'est son habitat, mais également parce que les semences sont facilement disséminées le long des cours d'eau, ce qui est moins le cas, évidemment, en ville.
0: Bon, vous disiez que les gens les mettent de façon ornementale. Est-ce que c'est une plante qui s'achète? Est-ce qu'on peut la trouver facilement?
4: Si vous travaillez fort, vous allez finir par trouver des semences sur Internet encore aujourd'hui, ce qui est plutôt déplorable. Mais aujourd'hui, évidemment, ce n'est plus vraiment le cas dans les jardineries ou les centres jardins. Personne ne vend de la berge caucase parce que maintenant, on sait ce qu'on ne savait pas il y a quand même pas si longtemps. Maintenant, on connaît les conséquences. Et au Québec même, cette plante-là, la vente de cette plante-là est carrément interdite. Maintenant, plus personne ne vend vraiment ça. Mais si vous cherchez, vous allez effectivement trouver des semences sur Internet parce qu'on peut acheter à peu près n'importe où sur le web maintenant, malheureusement.
0: Les gens qui font de la randonnée le savent, c'est répété assez souvent sur les sentiers en Ontario. Il y a régulièrement aussi à l'entrée des sentiers des endroits pour nettoyer ses chaussures, justement pour éviter de transporter des espèces envahissantes. Mais dans le cas de la berce du Caucase, moi j'aimerais bien comprendre quel est son impact en tant que plante envahissante, quel est son effet sur les autres plantes, sur les autres habitats naturels.
4: Quoi qu'on dise, l'impact n'est pas si grand. Oui, effectivement, parfois, la berce caucase peut créer des peuplements assez denses sur le bord des cours d'eau, mais c'est pas un très gros impact au niveau de la biodiversité. Il y a des choses beaucoup plus significatives près des cours d'eau. Souvent, c'est parce qu'on va tout simplement enlever les bandes riveraines. Ça a un impact. La berce caucase n'a pas tant d'effet. Vraiment, l'effet de cette plante-là, c'est sur la santé publique. Moi, j'estime que cette plante-là ne peut pas être tolérée, notamment près des établissements, et encore plus vrai dans le cas, par exemple, des établissements où se trouvent des enfants, des écoles, des garderies, etc. C'est vraiment à ce niveau-là que cette plante-là, elle est combattue, non seulement au Québec, en Ontario et dans l'État de New York, où il y en a beaucoup, mais également ailleurs dans le monde, particulièrement en Europe, où la plante a été largement introduite.
0: Monsieur Lavoie, est-ce qu'il y a un travail qui est fait justement pour se débarrasser de cette plante et est-ce qu'on peut s'en débarrasser maintenant qu'elle est dans notre milieu naturel?
4: Je dis souvent que c'est la plante que je voudrais avoir le moins dans mon jardin, mais c'est probablement un des rares, pour ne pas dire le seul envahisseur végétal pour lequel je peux espérer me débarrasser. Pour deux raisons. D'abord, pour un certain nombre de raisons. D'abord, elle ne produira pas de semences avant 3 ou 5 ans, ce qui nous laisse quand même une fenêtre d'opportunité. Éliminer un plant unique qui n'a pas produit des semences, c'est l'affaire d'une trentaine de minutes, et après ça, l'invasion, elle est jugulée. Une fois que les semences sont produites, la chose se complique. Mais encore là, c'est pas si difficile que ça si on y met les moyens. On peut déraciner les racines à l'aide d'une pelle, ça se fait souvent, ou on peut utiliser aussi les herbicides. Les herbicides sont assez efficaces, mais seulement dans une très courte période de temps, c'est-à-dire au tout début du printemps. Lorsque les plants sont gigantesques, les herbicides n'ont pas beaucoup d'effet. Et de fait, chez nos voisins de l'État de New York, ils ont une brigade qui parcourt l'État en tous sens chaque été. Ils ont, depuis qu'ils ont commencé leur programme, il y a plus d'une dizaine d'années, éliminé 400 populations de berce du Caucase et même davantage, ce qui est quand même assez exceptionnel. Il en reste encore beaucoup. On n'éradiquera pas la berce du Caucase de l'Ontario, de l'État de New York et du Québec, mais avec des efforts significatifs, on peut quand même assez, sur le long terme, réduire l'envergure des populations.
0: Bon, ben au moins, pour ceux qui nous écoutent, et soit qu'on en a planté par le passé, soit qu'ils en ont près de chez eux, ils savent qu'ils peuvent encore agir pour s'en débarrasser. Et ceux qui s'en vont dans la nature, ben on rappelle, hein, on évite de toucher les plantes qu'on ne connaît pas, même si elles sont très jolies. On pourrait avoir des surprises plus tard. Claude Lavoie, vous êtes biologiste et professeur titulaire à l'Université Laval. Merci beaucoup.
4: Il n'y a pas de quoi.
0: h 23, parlons maintenant de cinéma avec vous, Katia, évidemment, ceux qui sont à Toronto, mais même en dehors, hein, sont excités à l'arrivée du Festival international du film de Toronto. Et on a déjà près de la moitié des films qui sont déjà confirmés.
1: Exactement, on est à un peu plus d'un mois avant le début du TIFF. Ça commence le 10 septembre et jusqu'à présent, il y a environ la moitié des films qui sont annoncés. On n'a pas fini d'en voir. L'année passée, on a vu plus de 200 longs-métrages et ça ne compte pas les courts-métrages non plus qui sont présentés. Jusqu'à présent, des grandes compagnies de production comme Apple TV, Amazon, A24 ont confirmé certaines projections, certaines premières mondiales, mais on a aussi beaucoup de films indépendants qui ont été ajoutés à la liste et c'est là, selon moi, la vraie richesse du TIFF. On connaît le film d'ouverture Being Human de Sean Hader. Sean Hader qui a été oscarisé pour Coda en 2021 et il est de retour cette fois-ci avec un film qui parle d'handicap, de maladie. Elle qui a choisi cette fois-ci de suivre, de créer un film, je devrais dire, sur l'histoire de Julie Human qui était une militante pour les droits des personnes en situation de handicap. Donc, on est dans une biographie de son côté. Ça, c'est un thème qui se dessine, les films biographiques, mais aussi les thèmes sur les maladies ou les handicaps. Par exemple, un des films canadiens dans la programmation, c'est Run, Terry, Run, du réalisateur originaire de Hamilton, Sean Menard. C'est un documentaire qui est très intimiste sur la vie de Terry Fox et son engagement pour lever des fonds pour la recherche contre le cancer. Donc, c'est un réalisateur de chez nous qui va présenter un film au TIFF. Et il n'est pas le seul, parce qu'un autre film qui met en valeur notre coin de pays, c'est All That She Wants de Scarlett Birmingham et Andrew Rimer. C'est un film qui a été tourné à Toronto. Cette fois-ci, on est plutôt dans le romantisme, dans les histoires d'amour. C'est un scénario de David West Reed qui a fait le spectacle de Anne Juliet qu'on a vu au Mirage cette année. Lui aussi qui a signé une partie de Schitt's Creek, donc très ancré à Toronto et dans la collaboration avec des artistes de Toronto. Un autre grand thème qui se dessine dans la programmation, si on regarde les grands films, c'est les histoires d'amour. Je pense à Bunker de Florian Zeller qui va mettre en scène Penelope Cruz et Javier Bardem. C'est un couple dans la vraie vie, mais ils vont aussi être un couple dans ce film-là, donc j'ai hâte de voir ce que ça va donner. On a aussi Ryan Gosling qui a produit un film pour le TIFF cette année intitulé Love of Your Life. Ça met en vedette Margaret Qualley et Patrick Schwarzenegger. Donc, quelques noms de vedettes aussi là, qu'on pourrait voir au mois de septembre.
0: Qui vont certainement attirer des gens dans les foules. Bon, normalement, il y a un tabou dans le cinéma, c'est qu'on ne dévoile pas la fin d'un film, on ne divulgage pas, mais on sait quand même déjà la fin du festival.
1: Exactement, on sait la fin du festival. Il y a plusieurs personnes qui connaissent cette grande vedette qui vont peut-être malheureusement connaître la fin de son histoire. Ça se dresse dans cette tendance des biographies. Donc, c'est un film québécois et francophone qui clôture le festival du TIFF cette année. Il s'intitule Villeneuve, The Rise of a Legend de Yann Lanouette-Turgeon.
5: Depuis ma première course, je sais que c'est ce que je veux faire. Je peux courser. J'habite à Berthierville avec mes parents, mon épouse, mes deux enfants.
6: Bill, quand tu fais de quoi, il fait à 200%.
7: C'est malade!
1: Ce film retrace les premières années de Gilles Villeneuve alors qu'il devient pilote de voiture pour Formule 1. Ça retrace un peu les hauts et les bas de cette grande carrière pour lui. Et c'est l'un de quelques films francophones là, qu'on connaît jusqu'à présent aussi qui vont être au TIFF.
0: Et un autre gros élément de ce festival cette année, c'est le TIFF Market.
1: Ça, c'est une nouveauté cette année. On sait très bien que le TIFF, c'est un endroit et une occasion importante pour les membres de l'industrie de faire du réseautage, de vendre leurs films à des distributeurs. Mais cette année, c'est finalement le moment où on rend le tout officiel et on outille les gens de l'industrie avec des sessions, des kiosques, des présentations, des forums. Donc, le TIFF Market va avoir lieu au Palais des congrès de Toronto officiellement cette année. Il va y avoir des nouvelles technologies qui vont être présentées pour les cinéastes. Mmh. Bref, vraiment un endroit pour les gens dans l'industrie d'avoir accès à toute une autre facette du festival. Je vais avoir plus de détails pour vous en septembre lorsqu'on va vraiment commencer à dévoiler ce qui va avoir lieu au TIFF Market. Mais c'est certain que ça va être l'une de nos priorités cette année.
0: Bon, ben là, on a les yeux maintenant sur le TIFF. Merci beaucoup, Katia Beu. Justement, poursuivons en musique avec Cinéma de Virginie B.
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0: Virginie B avec ce titre cinéma remixé par Yuki B à 8h31. Partons aux nouvelles. Et on retrouve Mirna Djukic. Mirna, les vols de WestJet sont toujours suspendus à l'aéroport Pearson, et ça malgré l'annonce d'un accord de principe.
1: Oui, la grève des agents de bord qui a commencé hier est terminée. On l'a appris dans les dernières heures, alors qu'on attend de voir si l'accord sera ratifié par les membres. Mais on n'a toujours pas les détails sur la reprise des opérations de WestJet. L'aéroport Pearson invite les passagers à communiquer directement avec le transporteur aérien pour la suite des choses. Hier, 123 vols ont été annulés à Pearson en raison de ce conflit de travail.
0: Puis deux corps ont été trouvés dans le lac Brosseau après un accident de bateau vendredi.
1: La police provinciale de l'Ontario a confirmé avoir récupéré deux corps dans ce lac qui se trouve dans le centre des Muskoka après deux jours de recherche. Un homme de 32 ans et une femme de 30 ans qui étaient tous deux originaires de Toronto étaient portés disparus depuis vendredi. Leur embarcation avait été trouvée gravement endommagée. L'enquête sur les causes de l'accident se poursuit.
0: La ville de Toronto, de son côté, met en garde la population contre des arnaques en ligne impliquant des billets de traversier.
1: Oui, la ville a reçu des signalements de sites web qui s'affichent comme appartenant à l'administration municipale et prétendent vendre des billets pour les traversiers du terminal Jack Layton. Mais sur X, elle rappelle aux gens que le seul site web légitime pour acheter des billets, c'est toronto.ca/ferry, F-E-R-R-Y. Par ailleurs, le traversier a été rendu gratuit ce mois d'août pour les aînés et les enfants, mais la ville rappelle qu'il faut quand même obtenir le billet, sans frais certes, pour monter à bord.
0: Un opérateur de la commission de transport de Toronto, lui, retient l'attention sur Internet et plutôt pour les bonnes raisons.
1: En fait, vous le connaissez peut-être sous le nom de Uncle Crafty sur les réseaux sociaux. Il s'est fait connaître avec ses messages positifs à l'interphone sur la ligne 2 du métro. On écoute les détails avec Jérémy Bélanger.
2: Les usagers de la ligne 2 du métro reconnaîtront peut-être cette voix.
3: I can't help it. It's my blood type.
2: Celle d'Alex Crawford, mieux connu sous le nom de Uncle Crafty. Il travaille comme opérateur et garde de métro pour la Commission de transport de Toronto depuis plus de 10 ans. Alors que l'interphone n'est généralement qu'utilisé pour les retards ou les problèmes techniques, Uncle Crafty l'utilise aussi pour diffuser de la bonne humeur.
4: Now this always fascinates me. If you take a moment and look out the right side of your train, what you're going to look at is a beautiful day.
2: Son aisance et sa créativité au micro s'expliquent par son expérience. Lui qui a suivi des cours d'improvisation et a fait des spectacles d'humour pendant des années devient de plus en plus viral sur les réseaux sociaux. Le mardi, il partage des anecdotes sur Toronto et le jeudi, il récite des haïkus de sa propre composition. Lors de la Coupe du Monde, il a même accueilli les voyageurs dans 12 langues différentes. Toutefois, la sécurité reste sa priorité absolue. Le spectacle s'arrête au moindre souci sur la ligne ou à bord du train.
4: Thank you for riding the TTC. Have a wonderful day.
2: Toujours avec le sourire. Ici Jérémy Bélanger, Radio-Canada, Toronto.
0: Et enfin, Mirna, pour ceux qui se réveillent en pensant déjà au déjeuner, c'est la dernière journée pour profiter du festival des camions-restaurants à Toronto.
1: Oui, ça se passe au Parc Woodbine, de midi à 20h. Il y a des dizaines de restaurateurs à découvrir, que ce soit pour manger des churros, des tacos ou des burgers. Il y a aussi des performances musicales sur place, incluant Dramazoid et Canadian Band. C'est le festival a lieu dans 3 villes, en Toronto, Oakville, où ça a déjà eu lieu, et ça se déplace à Pickering la fin de semaine prochaine.
0: Voilà, et par votre faute, j'ai déjà faim. Merci beaucoup, Mirna. À 8h35, petit coup d'œil sur les températures. Belle journée ensoleillée pour tout le monde. À Sudbury, 17 degrés en ce moment. Belle journée donc sous le soleil. Du côté de London, 17 également. Si on regarde du côté de Kingston, je vous rappelle qu'il y a un avertissement de pluie de votre côté. Cela dit, niveau température, on devrait monter jusqu'à des 25 et 18 degrés en ce moment à Toronto. Mais regardons pour l'instant de l'autre côté de la frontière, passer justement peut-être le pont Gordie Howe. Il y a des divisions, des attaques personnelles, des critiques acerbes aussi, hein. C'est peut-être avec ces mots-là qu'on pourrait décrire les dernières semaines qu'a connues le Parti démocrate au Michigan, le parti qui est divisé dans le sprint final de sa primaire. Le vote est prévu pour demain et le parti devra surmonter ses propres divisions s'il souhaite remporter l'état pivot en novembre prochain. Oui, les lendemains d'élections primaires s'annoncent déjà plutôt difficiles. On en discute ce matin avec Félix Lemieux, il est chercheur associé à l'Observatoire sur les États-Unis de la chaire Raoul Dandurand. Félix, rebonjour.
5: Bonjour Julien.
0: Bon, le Parti démocrate, je le disais, plutôt divisé autour de deux candidats dans le Michigan. Peut-être commençons avec la candidate plus modérée.
5: Oui, elle se nomme Haley Stevens. Elle a travaillé avec l'administration de Barack Obama à une autre époque et elle siège depuis 2018 au Congrès. Elle est arrivée, Julien, avec la fameuse vague bleue, là, ce qui a déferlé sur le Congrès à l'époque durant le premier mandat de Donald Trump. Elle est encore présente et si vous l'entendez, Julien, elle a l'accent du Michigan. Mais vraiment, là, ça fait partie de son identité, ça fait partie de son personnage politique. Elle se présente vraiment comme quelqu'un qui est proche des électeurs du Michigan et elle se présente surtout comme une politicienne qui est pragmatique. Comme quelqu'un qui est capable de faire changer les choses, de travailler pour les électeurs du Michigan. Par exemple, sur son site Internet, elle va évoquer ses positions plus centristes, plus modérées. Elle souhaite des lois pour le contrôle des armes à feu, mais basées sur le gros bon sens, par exemple. Mm-hmm. Elle veut aider les emplois, mais les emplois manufacturiers en particulier, et elle se présente même comme une geek du secteur manufacturier. Haley Stevens, c'est la candidate de l'establishment. Elle a l'appui de la gouverneure démocrate, du sénateur sortant qui est démocrate, de la direction du Parti démocrate au Sénat. Bref, les gens du les hauts dirigeants du Parti démocrate qui ont une influence, ils sont avec Haley Stevens.
0: Elle appelle aussi peut-être à certains électeurs qui ont un penchant qui va davantage vers des grands thèmes républicains. Et puis, si elle souhaite obtenir la nomination démocrate, elle devra quand même s'opposer à un candidat qui, lui, est beaucoup plus à gauche.
5: Oui, exactement, parce qu'elle n'est pas la seule dans la course. Ils étaient trois à une autre époque, ils sont rendus deux. Et l'autre candidat, elle se nomme Abdul El Saed. C'est le fils d'un immigrant égyptien. Il a déjà été un responsable de la santé publique dans le comté le plus populeux du Michigan. Et il a déjà essayé de faire de la politique. Ça s'était pas très bien passé. C'était en 2018. Il avait tenté de devenir le candidat démocrate en vue des élections pour le poste de gouverneur. Finalement, il avait fini deuxième. Mais quand même, ça vous montre qu'il était, il est pas très loin de la politique depuis quand même un bon moment déjà. Quand vous consultez le site de sa campagne, ce que vous allez voir, c'est un candidat qui est nettement à gauche. Des positions typiques de la gauche américaine. Par exemple, expansion du régime de santé à tous les Américains. Abolition de ICE, la police fédérale. Adoption de limites de dépenses pour les campagnes électorales. Et même ses appuis, tant Haley Stevens et l'establishment, du côté d'Abdul El Saed, c'est la gauche, les Bernie Sanders, Elizabeth Warren, Ro Khanna. Et ce qui nous laisse place à un clivage qui est quand même assez clair entre le candidat plus à gauche d'Abdul El Saed et la candidate plus au centre, plus à droite de Haley Stevens.
0: Ouais. Félix, la semaine dernière, quand on se parlait, vous parliez d'un risque qui planait au-dessus de la tête des démocrates. Il pourrait là potentiellement avoir de la difficulté à rester uni après cette primaire. Comment est-ce qu'on l'explique là, cette situation?
5: On l'explique pour la simple et bonne raison que la course a pris une tournure qui est quand même assez personnel. Dans le terme des attaques, Julien, j'ai parlé plusieurs fois de différentes courses avec vous, mais ce niveau d'attaque au sein même d'un parti, c'est quand même assez particulier. L'impression qu'on voit peut-être plus ça au sein du Parti républicain en général, là, c'est vraiment au sein du Parti démocrate. Par exemple, on a Haley Stevens qui a accusé Abdul El Saed d'être de manquer de respect envers les femmes. Du côté d'El Saed, on a comparé, on a laissé sous-entendre à un moment qu'on comparait Haley Stevens à un ogre.
0: Ouais, des attaques très personnelles. Hein.
5: Des attaques très personnelles. Là, après, il s'est défendu lui en disant qu'il n'attaquait pas Haley Stevens en particulier avec sa comparaison avec un ogre. Mais ce que Abdul El Saed a mis le doigt dessus, par contre, c'est une situation qui est assez inconfortable. Il a fait part de la colère en fait qui existe au sein de la gauche américaine au Michigan, mais plus largement. Lorsqu'il a fait cette comparaison, il ne parlait pas de Haley Stevens, il parlait bel et bien d'un autre politicien démocrate. Mais ce qu'il voulait dire par là, c'est « tassez-vous les modérés, la gauche va prendre la place et nous allons travailler pour vous écarter, vous les modérés ». C'est vraiment le message qu'il voulait lancer. C'est vrai au Michigan, mais c'est vrai à l'ensemble des États-Unis. Et ça dénote quand même un clivage qui est de plus en plus croissant au sein du parti. Et même, on a une autre élue qui n'a aucun rapport avec la course, qui est une élue démocrate du Michigan. Elle est sortie dans les dernières semaines en disant « Si Abdul El Saed devient le candidat démocrate, je ne peux pas lui donner mon appui. » Quand même assez notable. Je veux dire, on parle d'une élue qui siège au Congrès, qui veut pas aider son peut-être futur collègue. Ça dénote à quel point c'est devenu acrimonieux. L'autre aspect qui est un symbole fort de la division qui existe, c'est la question d'Israël. Depuis le début de la course, on a vraiment des divisions sur la relation que devrait être celle des États-Unis avec Israël. Abdul El Saïd, nettement plus critique, mais vraiment nettement plus critique que Haley Stevens sur la

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3: Et là, par contre, ce qu'on voit, c'est que l'establishment du Parti démocrate est pas au même rythme. On ne va pas dans la même direction, à la même vitesse. Et ça, ça provoque un clash, ça provoque des divisions. Et ça explique peut-être pourquoi Abdoul El-Saïd est plus critique. Est-ce qu'il est plus au diapason des électeurs démocrates sur la question? Probablement. Hayley Stevens, est-ce qu'il est plus au diapason de la direction du parti? Probablement. Mais quand même, la division, c'est pas juste un symbole pour le Michigan, c'est un symbole pour le Parti démocrate à l'échelle des États-Unis.
4: Ouais, mais on sent en effet que ça devient une course très tendue. Justement, bon, entre les deux candidats, est-ce qu'on a déjà des pistes qui semblent avoir un peu l'avantage?
3: C'est pas tout à fait clair. Bon, pour demain, on a quand même une bonne idée. Ça devrait être Abdoul El-Saïd qui va remporter l'élection primaire. Je dis ça devrait parce que les sondages nous laissent croire qu'il a une avance quand même assez confortable. La dernière fois qu'Hayley Stevens a mené dans un sondage pour l'élection primaire de demain, c'était au début du mois de juillet et avant ça, c'était au mois de mai. Donc, quand même, c'est plus rare. Par contre, pour l'élection générale, là, c'est pas clair. Le candidat républicain a quand même des très bons sondages contre Abdoul El-Saïd, aussi contre Hayley Stevens. Hayley Stevens aurait peut-être un avantage un petit peu plus grand comparativement à Abdoul El-Saïd, mais encore là, les différentes campagnes vont débattre. Là, si vous allez dire ça aux différentes campagnes, chaque campagne va mettre de l'avant des arguments pour faire la promotion de leur candidat ou autre. Faut quand même rappeler qu'à travers tout ça, ben l'environnement, il est très très très démocrate là en ce moment. Donc même si on a un candidat plus à gauche qui pourrait diviser le vote, ou si on a une candidate modérée qui ne va pas susciter d'engouement au sein de la base électorale des démocrates, ben l'environnement, il est tellement démocrate qu'au final, la vague va peut-être être assez forte pour soulever le bateau des démocrates au Michigan.
4: Ouais, et puis après, il y a la question de comment est-ce qu'on mène campagne une fois qu'on passe la primaire. Ça peut aussi légèrement changer. Félix Lemieux, vous êtes chercheur associé à l'Observatoire sur les États-Unis de la chaire Raoul Dandurand, nos yeux et nos oreilles sur ce qui se passe en politique américaine. On se reparle la semaine prochaine.
3: Fait plaisir, à lundi.
4: À lundi. À 8h44, nous plongeons dans un autre sujet dont on a parlé un peu tôt ce matin. Le nouveau directeur qui va entrer en poste au Collège Boréal, Denis Dorval, qui va donc diriger les campus de Hearst et de Kapuskasing dans le nord de l'Ontario. Un homme de la région qui a travaillé dans différents organismes francophones. On lui a parlé de son parcours un peu plus tôt ce matin et on est notamment revenu sur la formation pour les secteurs importants là, dans la région, notamment les formations dans le secteur de la foresterie qui a subi un impact des tarifs américain. On peut écouter M. Dorval.
5: C'est une grosse question pour une personne qui va commencer bientôt au Collège Boréal, mais qui n'a pas encore commencé d'ailleurs. Mais c'est certain qu'il faut miser sur les secteurs d'avenir et les secteurs qui sont importants dans la région. Donc, le secteur de la foresterie, je pense que c'est le cœur économique de notre région dans le nord de l'Ontario. Le Collège a absolument un rôle important à jouer dans l'avenir de la main-d'œuvre dans ce secteur-là aussi. Puis oui, c'est un secteur qui bouge beaucoup dernièrement, mais on a pu voir des initiatives du fédéral qui ont pu appuyer justement l'économie locale par rapport à ces secteurs-là qui se sont redressés quand même très bien. Donc pour nous, c'est aussi de réaliser la réalité de la chose d'être étudiant en ce moment avec les taux d'inflation, le coût de la vie qui monte. Des fois, c'est peut-être pas la bonne décision pour un étudiant d'aller ailleurs. Donc, qu'est-ce qu'on peut offrir dans notre région qui répond directement à des besoins de l'industrie du nord, du nord-est de l'Ontario, puis l'industrie forestière, ça en est une. L'autre industrie à regarder aussi, c'est le côté industrie minière qui est en développement incroyable dans le nord de l'Ontario. On voit quand même une certaine forme de déplacement de la main-d'œuvre qui se dirige de plus en plus vers le secteur minier. Mm-hmm. Donc, comment est-ce que notre campus pourrait peut-être offrir quelque chose pour préparer la prochaine main-d'œuvre et faire des partenariats avec ces entreprises-là pour que les jeunes aient ces occasions-là dans notre région?
4: Ouais, d'autant que le campus de Timmins a déjà annoncé qu'il aura une première cohorte en septembre, justement, sur du génie de la construction civile et minier. Donc, il y a déjà une proposition à ce niveau-là. Est-ce que ça veut dire que de votre côté, il faudra trouver à créer des programmes aussi?
5: C'est à voir quand je vais, quand je vais commencer. Mais absolument, c'est des avenues que je veux explorer pour offrir les meilleures occasions possibles à notre population étudiante puis nos entreprises de la région.
4: Si je prends d'autres exemples, puisque ce matin, on parle à l'ensemble de la province, par exemple, du côté de Toronto, par exemple, le campus ici a lié des partenariats avec le centre francophone pour faciliter l'emploi des francophones dans la région de Toronto. Quel genre

0: de partenariats vous entrevoyez, vous, de votre côté, par exemple du côté de Hearst ou Capus Casing? Est-ce qu'il y a des partenariats de ce type-là qui vont être développés, renforcés?
1: Je pense de mon côté, c'est d'aller avec nos forces qu'on a présentement au campus, donc le secteur de la santé, le secteur communautaire, le secteur des entreprises. Ce que j'aimerais bien faire, c'est de rencontrer l'ensemble des partenaires de la région pour justement établir directement avec eux c'est quoi leurs défis, c'est quoi leurs attentes d'un point de vue de notre campus, du Collège Boréal dans notre région, pour vraiment établir faire un bon lien. C'est important de comme vraiment desservir notre population francophone et étudiante, puis de la garder francophone et dans notre région aussi.
0: On entendait Denis Torval, qui est donc le prochain directeur des campus de Hearst et de Capus Casing du Collège Boréal. Et vous l'entendez, hein, il aura du pain sur la planche, lui qui va entrer en poste le 17 août prochain. Et si vous voulez réécouter l'entrevue au complet, où il est revenu notamment sur son parcours, ce qui lui donne aussi un petit peu les clés pour approcher ce poste, rendez-vous sur l'audiophile de l'émission. L'émission Il n'y a pas de matin pareil ce matin. C'est disponible sur notre site internet et bien sûr dans l'application Radio-Canada Audio. Et si vous regardez donc l'émission de ce 3 août, l'entrevue était vers 7h15. Aérons-nous la tête, regardons peut-être dans la nature avec vous, Katia. On s'en va à la galerie Thomson-Landry.
2: Exactement, pour découvrir le travail de Réal Calder, qui est un artiste peintre québécois qui a aussi longtemps enseigné son médium de la peinture à l'université. Et dans son travail, il explore beaucoup la force de la nature. Il tente de capturer tout ce qui est joli et paisible dans notre entourage, mais aussi ce qui peut être chaotique et destructeur, et un peu de les mettre en juxtaposition dans un seul paysage coloré. Réal Calder, qui était de passage à Toronto cette fin de semaine pour l'ouverture d'une nouvelle exposition intitulée A Falling Sky à la galerie Thomson-Landry. J'ai discuté un peu de son approche avec lui.
3: Cette nouvelle série, elle est née un petit peu par hasard, puisque je travaillais sur une série de paysages de bord de mer. Et un des tableaux de bord de mer était déposé à l'envers dans l'atelier. Je me suis aperçu que l'avant-plan qui figurait le bord de mer pouvait aussi figurer très bien des nuages, que c'était très dynamique. Et ça m'a donné l'idée de développer cette thématique des nuages en formation, disparition, et dans le rapport avec l'océan, avec un rapport avec la mer.
2: Et ce que j'aime beaucoup dans cette série-là aussi, c'est qu'on joue avec des couleurs très, très vibrantes. On s'éloigne, bon, on les inclut quand même, mais on s'éloigne un peu des tons plus naturels, comme c'est le cas dans vos autres œuvres. Qu'est-ce qui vous a inspiré de vouloir aller dans ces teintes de couleurs?
3: Oui, ce qui m'a inspiré pour modifier légèrement ma palette, c'est un thème qui aurait pu être un peu sombre, dans le sens que ça figure des nuages en formation, des nuages qui annoncent probablement, qui pourraient annoncer des tempêtes, qui pourraient annoncer des orages. Et j'ai décidé de les figurer de façon plus légère, en certain sens, avec de l'éclat, de façon à mettre l'accent sur l'émerveillement plutôt que l'inquiétude suscitée par des nuages en turbulence. Donc, j'ai employé des couleurs pures et j'ai développé des tableaux afin que chaque tableau soit dominé par une couleur en relation avec des couleurs secondaires. Donc, j'ai mis l'accent sur des grands étalements pour figurer les paysages comme des grandes taches de couleurs relativement pures et légèrement modifiées là, par des textures et des empattements.
2: Et ce qui distingue chacune de vos œuvres aussi, c'est les opposés. On bascule entre l'extrêmement précis de certains éléments du tableau et les grands coups de pinceau un peu plus abstraits. Qu'est-ce que vous aimez tant dans ces contradictions que vous ajoutez à chacune de vos œuvres?
3: Ce qui me motive principalement, c'est de produire un effet similaire à l'espace réel, l'espace qu'on rencontre dans la nature, d'avoir des éléments très précis et d'avoir des profondeurs en flou et d'avoir des éléments plus éloignés, plus flous. Et j'essaie de produire dans le tableau une tension entre la surface et la profondeur, une tension entre les vues précises et les vues moins précises et plus dynamiques. Et ça me permet également d'introduire dans la peinture des composants qui appartiennent plus à la peinture non figurative et de la mettre en tension avec des éléments figuratifs, de façon à créer un tableau qui pourrait figurer un peu la complexité du monde, la complexité de notre rapport à la nature lorsqu'on est dans un paysage dont on doit faire des choix, on doit focusser sur des éléments et les autres sont laissés en périphérie. Le paysage, c'est pas seulement un ensemble de matériaux naturels en interaction, mais c'est aussi un espace où ces interactions expriment la force vitale qui traverse le qui sépare la nature de l'humain. Moi, je veux faire ressentir cette force vitale qui nous relie à la nature.
2: En terminant, Réal, parlez-nous un peu de votre démarche artistique parce que, vous êtes peintre. On a mentionné les grands coups de peinture à certains endroits, la précision ailleurs aussi. Comment est-ce que vous approchez un tableau lorsque vous commencez à esquisser ce qu'on voit?
3: Je travaille habituellement en plusieurs séances. Un tableau est toujours presque toujours réalisé sur... 3 ou 4 séances. Au début, je fais une première sous-couche où j'explore relativement la composition et possible du tableau. Ensuite, je fais une première couche préliminaire de couleurs, mais beaucoup plus pâle, de façon à voir un peu quels sont les masques qui sont en interrelation. Et ensuite, une troisième couche où je tente de terminer le tableau et je réussis, pas du temps, je réussis pas. Et ça va être une quatrième couche où je peux finaliser, là, puis être satisfait. Ça peut parfois dépasser aussi à une cinquième étape également. Mais pour moi, le tableau est terminé quand j'arrive à être surpris par ce que j'ai peint et que lorsque je perçois l'espace du tableau, l'espace me paraît plus grand que sa surface réelle. Donc, j'ai cette impression que là, vraiment là, le tableau, j'ai réussi à faire un tableau qui est efficace et qui va dégager l'énergie que je recherche.
2: On vient d'entendre l'artiste peintre québécois Réal Calder qui expose sa nouvelle série d'œuvres Falling Sky à la galerie Thompson-Landry. Pour ceux qui sont dans la région de Toronto, vous avez jusqu'au 16 août pour aller voir le tout en personne. Mais vous pouvez voir la série entière à travers des photos en ligne. Bon, une expérience un peu différente que d'aller le voir en personne. Mais si ça vous intéresse, rendez-vous sur le site web thompsonlandry.com. Vous allez voir les images de Falling Sky et voir un peu ce qu'il décrit en vouloir capturer la juxtaposition entre le chaotique mais le paisible aussi dans cette série d'œuvres-là.
0: Mais même si on ne voit pas les tableaux en vrai, même sur les photos, on se rend compte de la technique. Il y a vraiment du travail de texture et beaucoup de travail de contraste entre des couleurs très fortes, du bleu, du rouge, sur des tons beaucoup plus en opposition, en fait.
2: Exactement. Vous allez être capable de comparer aussi cette série-là au reste du travail de Réal Calder, qui se retrouve un peu plus bas sur la même page, où on voit justement, qui est allé ailleurs dans sa palette de couleurs pour essayer quelque chose de différent.
0: Ben voilà, les ciels canadiens. J'ai l'impression qu'il y a une grande thématique aussi pour beaucoup, pour les artistes visuels au Canada, de s'inspirer des ciels. Il faut dire qu'on a plus que ce qu'il nous faut comme inspiration en regardant
2: Exactement. Puis les gens dans le Nord vont se reconnaître, je pense, dans le travail de Réal Calder parce qu'il y a des images qui ressemblent beaucoup à son coin de pays aussi.
0: Bon, ben voilà, vous l'avez compris. Nous aussi, on est tombés amoureux de ce travail-là. Allez le voir donc, soit à la galerie, soit en ligne. Merci beaucoup, Katia. 8h55, terminons cette émission en musique, si vous le voulez bien, avec Laura Chembry et un peu de disco Serge.

0: Il fallait bien que je vous donne un peu une raison de danser pour démarrer cette journée fériée, ce lundi férié. Mais avant de se quitter, peut-être une dernière suggestion culturelle avec vous, Katia?
1: Oui, ben cette chanson-là nous a fait danser, donc c'est de ce côté-là que je vous suggère le festival de danse Dusk Dances qui est de retour cette semaine jusqu'au 9 août. La danse dans le parc où on vous invite à vous lever, danser avec les gens qui sont sur place, mais aussi à regarder certains spectacles qui sont présentés. Donc, vous pouvez trouver les détails au duskdances.ca.
0: Ben voilà, comme ça, vous aurez toutes les raisons de continuer à danser. Merci beaucoup, Katia. On se retrouvera dès demain. Merci à tous d'avoir été avec nous. Je rappelais qu'aujourd'hui, on était en direct pour vous aussi dans le Nord, aussi à Windsor. On vous souhaite de passer une excellente journée qui devrait être pour tout le monde sous du soleil, au moins arrivé à midi. Passez un excellent congé civique. À une prochaine fois.

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Très bon début de journée à tous et à toutes et bienvenue à cette première émission de l'Effet Pogonat du mois d'août 2026. Au microphone, c'est Nicolas Titlé qui vous accompagne jusqu'à midi. Et aujourd'hui à l'émission, il sera question des infatigables Foo Fighters. On vous parle de la chanteuse britannique Olivia Dean et il sera question de Richard Desjardins en format symphonique. Ce n'est pas rien. Et on va débuter cette émission avec Marilyn Léonard. Mais tout d'abord, voici Les Louanges, un classique maintenant, Tercel.

0: on prend des nouvelles de...
1: Une grande légende de la musique québécoise qui se fait malheureusement, pour ses fans à tout le moins, plutôt rare depuis les dernières années. J'ai nommé Richard Desjardins qui nous a offert son dernier album original, L'Existoire, en 2011. Depuis, il est apparu épisodiquement. Il a collaboré avec Geneviève Jodoin sur son album. Il nous a livré en 2017 une chanson qui s'appelait Vimy, qui était inspirée de la bataille du même nom de la Première Guerre mondiale. Un terrible conflit durant lequel près de 10 000 Canadiens ont perdu la vie. Il a aussi travaillé au cinéma avec un documentaire sur Chopin. Et il ferait peut-être un petit retour puisqu'on a déjà annoncé quelques spectacles pour la prochaine édition du Coup de cœur francophone. Ça se passera les 6 et 7 novembre prochains dans l'intimité du Club Soda. Je pense pour aller goûter à la poésie de Richard Desjardins, c'est vraiment un privilège que d'être dans une salle aussi intime. Mais bien avant ça, soit ce week-end, il y a un grand spectacle à grand déploiement. Richard Desjardins symphonique ce samedi 8 août à Rouyn-Noranda. Donc, c'est son coin de pays, évidemment. Ce spectacle-là est présenté dans le cadre d'Ossisco en lumière et ça souligne le 100e anniversaire de Rouyn-Noranda. Et comme un bonheur n'arrive jamais seul, si vous voulez plus de Richard Desjardins et vous n'avez pas l'occasion de vous rendre à Rouyn, est disponible dès aujourd'hui un enregistrement qui était paru en 2009 en CD. C'est ce concert qui avait été donné en 2004 en compagnie de l'Orchestre symphonique de Trois-Rivières sous la direction de Gilles Bellemare. Tiré donc de cet enregistrement en concert, version symphonique, voici Richard Desjardins avec son grand classique « Tu m'aimes-tu ».

La voix de Jean-Christophe Lessard qui était accompagné de Soleil Launière sur Junkie. C'est Nicolas Titley qui vous accompagne à l'effet Pogonat jusqu'à midi. Vous avez des questions, des commentaires à faire sur l'émission. N'hésitez pas à nous contacter. Allez sur l'appli audio et cliquez sur la bulle de conversation juste à côté de ma grosse face.

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1: Nouveauté qui nous vient de l'auteure, compositrice, interprète française Savannah. Savannah qui se décrit elle-même comme une grande fan de Lana Del Rey. C'est un aveu qui relève, à mon avis, vraiment de l'évidence. Vous n'avez qu'à écouter quelques secondes de sa musique pour vous en rendre compte. Et comme Lana Del Rey, je pense que Savannah a une espèce de fascination pour une espèce d'Hollywood mythique qui n'a peut-être jamais existé ailleurs que dans les films. D'ailleurs, elle fait souvent référence à des cinéastes qui l'ont marqué, notamment Sofia Coppola pour son Virgin Suicides, David Lynch en particulier pour ses collaborations musicales avec Angelo Badalamenti qu'elle admire particulièrement. Et elle partage son univers musical avec le public depuis maintenant 2021. En 2025, elle lançait un album, album ou mini-album, c'est difficile à dire, il y a quoi, 7 chansons dessus. On sait jamais quelle est devenue la limite, en fait, du mini, du maxi ou de l'album complet. Et sur Désillusion, justement, son amour de la culture américaine était très présent puisqu'elle reprenait It Ain't Me de Bob Dylan, mais en version francophone. Vous allez reconnaître dans son son Cigarettes After Sex, Mazzy Star, Beach House, bref, tout ce côté dream pop qu'on retrouve dans une musique un peu vaporeuse, tout ça chanté en français, c'est très intéressant. Et la pièce que vous allez entendre dans quelques instants s'appelle 2010. Tout le monde a sa nostalgie. Moi, j'ai l'impression qu'à mon âge, tu sais, 2010, c'était hier. Ben non, c'était quand même il y a 16 ans. Voici donc la nostalgie de Savannah, 2010.

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Lorsqu'on parle de Feu Chatterton, il est toujours question de la voix d'Arthur Teboul, mais la guitare sur cette chanson, c'était mordant. On va poursuivre avec les Hey Babies qui donnent plusieurs concerts par les temps qui courent. Elles sont sur les filles sur la route des festivals. On les retrouvera à Petite-Vallée, Matane, Kamouraska, Tadoussac et à Fredericton le 15 août pour célébrer évidemment la fête des Acadiens. Les voici avec Fil de téléphone.

0: Sister Ray. Oups.
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0: J'étais excité. Je voulais vous parler de Sister Ray qui je venais de jouer à l'instant et qui risque de ravir beaucoup de fans de Big Thief. On est dans le même univers. Mais c'est l'heure du gros plan et ce gros plan est consacré à Olivia Dean, chanteuse britannique qui s'est fait reconnaître dans la scène néo-soul. Il faut dire qu'on a une compréhension beaucoup plus vaste de ce que peut être la musique soul à notre époque, d'où le qualificatif de néo-soul. Avant, c'était un genre peut-être plus compartimenté, et puis là, vraiment, ça éclate dans tous les sens. Et Olivia Dean est une fort belle représentation de ce genre à 27 ans. Elle a des origines guyanaises et jamaïcaines. Elle est basée en Angleterre, je le disais, et elle est diplômée de la prestigieuse école de Londres for the Performing Arts, pour les arts de la scène, qu'on appelle plus communément la Brit School. C'est donc une école très, très prisée et elle est passée par ses rangs. Elle nous a offert d'abord un mini-album en 2019 qui s'appelait « OK, Love You, Bye ». J'adore ce titre. Et elle a attiré aussitôt l'attention des compagnies de disques et en fait de tous les spécialistes de l'industrie. Son premier album complet, Messy, est paru en 2023. On y retrouvait des succès comme « Dive » et « UFO », disque d'or au Royaume-Uni et surtout première nomination aux Brit Awards. Et le tapis est déroulé pour les grands événements, notamment le fameux festival de Glastonbury. Ça, c'est vraiment une étape, je pense, dans la carrière d'un artiste britannique. Lorsqu'on se retrouve, surtout sur l'une des grandes scènes de Glastonbury, c'est qu'on a atteint un certain niveau. Elle nous offre donc en 2025 The Art of Loving, qui est un album très introspectif et qui explore, en fait, l'amour sous toutes ses formes. Donc, ça peut être l'amour, l'amitié, l'amour passionnel. Et c'est vraiment intéressant. Elle a à nouveau la critique s'emballe. Tout le monde trouve que, franchement, Olivia Dean, c'est la nouvelle voie à suivre au Royaume-Uni. D'ailleurs, cet album-là se retrouve en lice pour l'obtention du Mercury Prize, ce fameux prix qui a inspiré notamment le Polaris au Canada. Elle est donc dans la courte liste pour l'obtention de ce prix cette année, en 2026. Elle est de passage chez nous pour deux concerts à Toronto, au Scotiabank Arena, donc 4 et 5 août, et elle sera au Centre Bell le 7 août. Alors, on va écouter ce qui est la pièce d'ouverture. En fait, après une petite intro musicale sur son album, on retrouve cette chanson qui, je parlais d'amour tout à l'heure. Pour s'aimer, il faut commencer par être gentil les uns avec les autres. Voici Nice to Each Other.

Jusqu'à midi, c'est l'effet Pogonat sur les ondes d'ici musique en compagnie de Nicolas Titelet. Et on vous encourage encore une fois à nous écrire, à nous envoyer des commentaires, des questions ou quoi que ce soit via la bulle de conversation. Faites comme Simon, qui est dans le comté de Frontenac en Ontario et qui s'est contenté simplement de nous faire un petit coup de chapeau, nous dire « J'aime beaucoup la musique que vous passez à l'effet Pogonat. Merci Simon. C'est pour toi qu'on fait ça et pour toutes et tous les autres. » On poursuit justement avec Bye Paroula.

Jusqu'à midi, c'est l'effet Fogonat en compagnie de Nicolas Titley. Je vous invite depuis le début de l'émission à nous écrire. Faites-le via la bulle de conversation de l'appli audio. Faites comme Mona de Montréal qui nous a remercié de jouer la musique d'Olivia Dean. Ça nous fait bien plaisir, Mona, de vous faire découvrir ou de vous faire jouer certains de vos artistes préférés. Et dans les prochaines minutes, je vous parlerai de Julian Casablancas, le chanteur des Strokes, dont l'album ne fait pas l'unanimité, mais reçoit quand même d'assez bonnes critiques. Il en sera question.

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1: Ah, c'est un coup de cœur qui nous provient du Mexique, d'une artiste qui s'appelle Replika. Vous ne le sauriez pas en voyant ça écrit, ça s'écrit R-P-L-K, mais ça se prononce Replika. La chanson en question s'appelle Motorizado de Meassi, et cette chanson-là nous invite à prendre la route, en fait, et à embrasser de nouvelles aventures. C'est exactement ce qui se passe là-dedans. Il y a un petit côté très léger, c'est une road song, littéralement, où une fille demande à son amoureux « Emmène-moi sur ta moto, sur les routes de la vie ». Et c'est très, très accrocheur. Moi, j'aime beaucoup le travail sur le groove de cette artiste, productrice, chanteuse mexicaine, Replika. Et c'est quelqu'un qui, depuis quelques moments, nous lance des petites chansons. Ici et là, on a eu une pièce qui s'appelait « Vampiros », une autre qui s'appelait « Nasty » ou encore « Códigos ». Et on espère que tout ça va culminer en un album complet qui devrait arriver bientôt, on l'espère. En attendant, voici donc la chanson en question, Replika avec Motorizado de Meassi.

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1: La semaine dernière, on a évoqué le plus récent album du groupe new-yorkais The Strokes, un album qui s'appelle Reality Awaits et dont je m'attendais à ce qu'il suscite des réactions très, très polarisées. Jusqu'à présent, il y a de plutôt bonnes critiques, en particulier de l'autre côté de l'Atlantique. Je pense que les critiques britanniques ont bien aimé l'album des Strokes. C'est un petit peu plus mi-figue, mi-raisin du côté des États-Unis. Je sais que Anthony Fantano, alias The Needle Drop, celui qui se décrit lui-même comme le nerd le plus occupé de tout Internet, et a donné un 3 sur 10. Donc ça, c'est assez radical. Il faut dire qu'il y a des raisons pourquoi cet album est polarisant, notamment l'utilisation, certains diraient abusive, de l'autotune. Et au cœur des Strokes, il y a la personnalité de Julian Casablancas. Blancas, qui est un personnage qui, depuis ses tout débuts, en fait, justement, polarise les gens. Certains le trouvent profondément détestable, imbu de lui-même. Beaucoup disent de lui qu'il est un nepo baby. Il est le fils de John Casablancas, qui est le fondateur de l'agence de mannequins Elite. D'ailleurs, John Casablancas serait celui qui a créé le concept de la supermodel. Alors, on peut retenir ça contre lui ou pas. Donc, plusieurs personnes trouvent aussi que Julian Casablancas a une grande gueule et a tendance à se mettre les pieds dans les plats. Tout récemment, lors d'une émission YouTube très, très populaire qui s'appelle Subway Takes, dans laquelle l'animateur, en fait, pose des questions à ses invités dans un wagon de métro et leur demande « qu'est-ce que vous avez comme opinion controversée sur quelque chose? » Et Julian Casablancas a pris parti contre le sionisme. Il a été appelé à préciser, en fait, cette opinion-là. Aux États-Unis, c'est souvent très, très polarisant. Et il l'a fait de fort belle façon récemment. En fait, c'était lors d'un enregistrement qui a eu lieu au mois de mai, mais c'est paru sur les réseaux il y a un mois exactement. Il a donné un discours à la prestigieuse université britannique Oxford, qui depuis, je pense, 1823, reçoit des gens dans une série, en fait, de grands débats d'idées, des gens de tous les milieux, des intellectuels, des stars de cinéma, et il faut dire des rockstars comme Julian Casablancas. Il est revenu l'essentiel de son discours portait sur le fait que la société a besoin en ce moment d'une véritable révolution, mais une révolution des idées. Et il s'en est pris au langage qui est utilisé dans les médias, et en particulier dans les médias sociaux, en disant que c'est un langage qui a été vidé de tout son sens. Il nous faut un nouveau vocabulaire politique. Donc moi, j'ai trouvé ça vraiment très, très intéressant. Moi, j'aime bien les Strokes, j'aime bien les projets plus expérimentaux de Julian Casablancas avec son groupe The Voids. Mais de l'entendre comme ça parler de grands sujets, c'est pas un idiot. Alors, je vous invite à aller googler Oxford Union Julian Casablancas et vous aurez l'intégralité d'un discours qui dure à peu près 25 minutes. Et par la suite, il prend des questions des étudiants et étudiantes d'Oxford. Très, très intéressant. Quant à l'album Reality Awaits, je me promets de le réécouter pour me faire une véritable opinion sur le sujet. Je serais curieux d'entendre la vôtre. Écrivez-nous.

0: Ah, vous faisiez peut-être partie des quelques milliers de personnes qui se sont rendues ce week-end au parc Jean Drapeau pour assister à la grande célébration annuelle de la musique, le Festival Oshiaga, qui a lieu pendant 3 jours. Ça a débuté vendredi, ça a terminé hier. Et vous avez peut-être entendu parler de cette apparition surprise d'Angine de Poitrine. Pour en parler, ainsi que parler de la tête d'affiche de la soirée de samedi, Tate McRae, notre collaboratrice Mélanie Leblanc, nous a envoyé une petite carte postale. Elle s'est rendue à l'événement en compagnie de sa filleule.
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2: Salut Nicolas, ici Mélanie Leblanc, ton envoyée spéciale à Oshiaga. J'espère que tu vas bien. Aujourd'hui, j'ai envie de te faire découvrir Oshiaga au travers des yeux de ma filleule Aurélie, 16 ans. Pour qui c'était la toute première édition de Oshiaga. Évidemment qu'on allait voir Tate McRae samedi soir. Évidemment qu'on a passé beaucoup de temps à étudier nos looks, à faire des maquillages d'un petit peu plus spéciaux qu'à l'habitude, dans le but toujours de profiter à 100% de notre journée. Donc, on est arrivé super tôt sur le site. On a vraiment ramassé toutes les gratuités qu'on pouvait ramasser. On a profité des installations. On a passé beaucoup de temps dans l'autobus DIY de la créatrice de contenu Marianne Plaisance. Elle a acheté un autobus de la ville de Montréal qu'elle a tout repeint en rose dans l'unique but de faire des selfies à l'intérieur et de pouvoir ajouter son nom puis de vraiment comme décorer un peu l'autobus à notre façon. On a adoré participer à ce shooting photo. Ensuite de ça, on a vu plusieurs spectacles dont Angine de Poitrine. On s'entend, Angine de Poitrine, Tate McRae, on est un petit peu aux opposés. Mais le phénomène social, c'était vraiment le fun. Le band a reçu un accueil incroyable. Les gens étaient heureux de les voir. Les gens étaient participatifs. On avait vraiment l'impression de faire partie d'un petit phénomène de société très, très cool. Gros coup de cœur aussi pour Summer. Summer, S-O-M-B-R. Jeune chanteur vraiment, vraiment sweet de 21 ans pour qui c'était la première présence à Montréal. Il a tout arraché. Ce sera assurément pas sa dernière présence en ville. Tellement, tellement une bête de scène. On a adoré. Puis évidemment qu'on connaissait plusieurs chansons. Donc, c'est le fun parce qu'on embarquait dans la foule avec tout le monde. On n'avait pas le choix parce que ça faisait déjà 2 heures qu'on était debout à attendre Tate McRae. Alors oui, on a été debout dans la foule de milliers, milliers, milliers de personnes pendant un bon 5 heures à attendre notre belle Tate, qui est finalement arrivée sur scène avec un 13 minutes de retard. On était un peu inquiète, je te le cacherai pas. Finalement, elle est arrivée au grand bonheur de tout le monde qui était là. Était-elle à son meilleur? Était-elle au top de sa forme? On se pose la question. Cela dit, je crois que l'ampleur de la mise en scène, les danseurs, les jeux de lumière qui étaient incroyables, les feux d'artifice, vraiment, ça a été un moment qui va rester marqué dans les yeux et dans le cœur de ma belle Aurélie. Et je crois que c'est le plus beau des cadeaux qu'on puisse faire à une jeune fille, à une marraine aussi, de partager la musique et des événements aussi importants. Donc, on s'est créé des beaux souvenirs et ça nous fait plaisir de les partager. Bonne journée!

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Ah, il est presque 11h30, le temps passe donc vite. En bonne compagnie, c'est Nicolas Titley qui vous accompagne jusqu'à midi et dans la dernière demi-heure de cette émission, il sera question d'un groupe qui continue de porter bien haut le flambeau du rock, les Foo Fighters.

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1: Ah, le groupe qui se promène ces jours-ci est une formation qui, contre vents et marées, et en dépit en fait de tous les courants musicaux à la mode, continue de défendre sa propre idée du rock, du gros rock à guitare, sans l'aide de l'intelligence artificielle. Quelque chose de vrai, plein de sang et de sueur. Je vous parle de la musique des Foo Fighters, menée évidemment par l'ex-membre de Nirvana, Dave Grohl. Et là, Dave Grohl a quand même une carrière beaucoup plus imposante avec les Foo Fighters qu'il n'en a jamais eu avec Nirvana. Est-ce qu'il a réussi au cours de ses 12 albums à nous livrer autant de classiques que son ancien groupe? J'en doute, mais voir les Foo Fighters sur scène, c'est toujours un grand plaisir. C'est un groupe en fait qui est né pour la scène et qui fait des albums, j'ai l'impression, pour les présenter sur scène. Et pour notre plus grand bonheur, en fait, pour celui de nos auditeurs et auditrices de la ville reine, c'est à Toronto que débute cette tournée, demain, le 4 août, au Rogers Stadium, en compagnie de Queens of the Stone Age et Mannequin Pussy. Il y aura d'autres dates plus tard dans la tournée. Le 15 septembre, ils seront à Regina, le 17 à Edmonton, le 20 à Vancouver. Pas de date au Québec, ça m'étonne. Cette tournée qui va les amener un peu partout dans le monde, d'ailleurs, aux États-Unis, mais ainsi qu'en Inde, en Australie, en Nouvelle-Zélande. J'ai l'impression que peut-être qu'il y aura une date de Montréal qui sera ajoutée à un moment donné, d'autant que Dave Grohl a une affection particulière pour le Québec. On sait tout l'amour qu'il porte à Voivode depuis des années. Et là, tout récemment, il s'est pris d'intérêt, comme tant d'autres, pour angine de poitrine qu'il a recommandé à plusieurs personnes. Alors, on va se faire plaisir avec l'une des meilleures chansons, à mon avis, du répertoire des Foo Fighters et certainement l'un des meilleurs clips réalisés par Michel Gondry, cette espèce de parodie de film d'horreur old school. Ça s'appelle Everlong.

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0: Et c'est ainsi que s'achève cette première émission du mois d'août de l'effet Pogonate. Au microphone, c'est Nicolas Titley qui vous donne rendez-vous demain, 9h, pour une autre émission bien remplie. Il nous reste quelques secondes pour accueillir dignement celle qui va s'installer au micro de mon manège à moi pour les 3 prochaines semaines. Vous la connaissez, Fabiola Nirva Aladdin. Bonjour, j'ai failli avaler tout ton nom au complet.
1: C'est sûr qu'il faut prendre une bonne respiration avant de dire ce nom-là.
0: Fabiola Nirva Aladdin.
1: Oui.
0: Bienvenue.
1: Exact. Je suis tellement excitée que mon manège à moi se transforme en le manège de Fab.
0: Ben, c'est pas rien.
1: Ben non, certain. On va s'amuser pour les trois prochaines semaines, nous.
0: Je t'ai demandé si tu voulais titiller les auditeurs avec quelques éléments de contenu. Tu as dit, je vais garder un peu de secret, mais il y a quand même quelque chose que tu peux nous dire.
1: Oui, le lundi, on va rendre hommage à un artiste qui m'a obsédée depuis le début de l'année 2026. Et on commence ça donc aujourd'hui avec un artiste que je ne vais pas vous nommer tout de suite.
0: Bon.
1: Donc, restez à l'écoute, on va découvrir ça ensemble.
0: Alors, pour tout connaître des obsessions musicales de Fab, restez à l'écoute, évidemment. Et comme je le disais, je vous donne rendez-vous demain. Excellente journée sur Ici Musique. Ciao tout le monde!

C'est déjà l'heure du lunch. C'est le temps du manège de Fab en ce lundi 3 août. Le tout premier d'une longue série. On est

DJ Snake, Amadou et Mariam. Je l'aime tellement, la fin de cette chanson-là. On dirait que les sons craquent. Ça fait du bien à mon oreille et à mon corps. J'espère que ça se passe bien pour vous, là, ce lundi. J'ai su qu'il y avait peut-être des gens en journée fériée du côté de l'Ontario. Là, on va aller écouter Bonnie Banane, autrice, compositrice, comédienne aussi. Une chanson très courte qui ancre bien en place grâce à la fougue de son interprète. On l'écoute, c'est Bénédiction. Voici Bonnie Banane.

C'est en entendant ce que Jordan a fait comme remix à cette chanson de Grand Eugène. Je sais pas si vous connaissez mon amour du saxophone. Si vous êtes des auditeurs de Fab de rêve, vous le savez peut-être. Mais là, on risque d'être bien servi avec Voilà et Manu. Écoute ça. Bon saxophone, tout le monde.

Handsome Ellie avec More Shade. J'ai envie qu'on écoute ensemble la reprise d'Ellie Sappi du très fameux I Want to Break Free de Queen, une nouvelle sorte de liberté, pas celle qui défonce les murs, mais celle qui nous aide à respirer plus profondément. Voici Ellie Sappi.

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0: franchement.
1: Je suis pas très drogue de Limi Nanaz. Cette chanson-là pourrait expliquer ce que c'est le rock français à des extraterrestres. J'en suis convaincue. C'est tellement bon. On entend Jimmy Hunt, qui est maintenant établi en Gaspésie, paraît-il. Un petit retour en arrière, une chanson tirée de son album Maladie d'amour, qui a 13 ans aujourd'hui. On n'a pas trop de nouvelles de lui depuis sa double sortie d'album en 2023. J'espère qu'il va bien. On le salue. Et très égoïstement, reviens-nous avec de la création. Voici Jimmy Hunt.

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Rosalia avec son titre de chanson qui va me faire rire toute ma vie, Dieu est un stalker. En attendant de trouver une version française du mot stalker, on va aller écouter Cosmo NVL avec sa chanson Yves.

Je vais toujours me souvenir la première fois que j'ai entendu cette chanson-là, de mon âme à ton âme, de Compromat. J'étais dans un taxi. J'essayais de lire sur la vieille radio vu que les lettres apparaissaient une après l'autre. C'était long, de mon âme à ton âme, mais je suis très contente. Maintenant que je l'ai, je la garde pour toujours. On va l'écouter maintenant, une chanson qui sort d'un album intitulé Hymne au soleil. On en a besoin aujourd'hui, alors on va l'écouter ça avec Laurent Bardenne et Tigre d'eau douce.

On vous a demandé ce que vous aviez envie d'entendre et il y a Marie-Laurence qui nous a dit n'importe quelle tune d'Half Moon Run, ça fonctionne avec la journée qu'on a aujourd'hui. Alors, chose demandée, chose due, on écoute Give Up avec Half Moon Run.

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On vient d'entendre le doux récit que constitue la chanson Monsieur Kwan d'Alphonse Bisaillon. Vous vous en doutez peut-être, il fait partie de mes artistes marquants de l'année jusqu'à maintenant. C'est que le 13 février, son album Tom ou la trajectoire des Perséides est sorti, puis c'est là que ma vie a changé. J'ai voulu l'écouter là, candidement avant de me coucher en me disant que j'allais le réécouter le lendemain, mais ça a été impossible pour moi d'arrêter. Ma première écoute m'a plongée dans sa poésie. C'est un album qui a été travaillé pendant plus d'un an et semblerait même que pendant qu'il travaillait sur les textes de son album, il faisait des soirées avec son entourage pour valider chacun des vers, pour être sûr que sa poésie soit la plus puissante possible. Et de toute évidence, ça a fonctionné parce que c'est la première chose qui m'a frappée en écoutant le résultat final. Depuis, je suis allée le voir en show à deux reprises, une première fois toute seule pour pouvoir m'imprégner de tout son travail sans avoir aucune distraction, et une deuxième fois accompagnée pour partager ce trop-plein de bonheur avec quelqu'un. C'est un spectacle qu'Alphonse Bisaillon a travaillé avec Nathalie Séguin à la mise en scène et Marie-Claire Séguin comme coach d'interprétation. Oui, la Marie-Claire Séguin du duo Les Séguin. Je trouve que ça paraît parce que son spectacle est tout sauf banal. J'ai envie qu'on aille en profondeur dans cet album-là en vous présentant trois de ses chansons. Là, on a entendu Monsieur Kwan qui raconte le destin d'un réfugié vietnamien. Et là, on va aller écouter L'avenir et moi. Une chanson qui est un dialogue entre le narrateur et Tom qu'on pourrait définir comme une autre version de soi-même. Toi ou moi, T-O-M. Ça a toujours été ça ma plus grande théorie. Je suis pas mal sûre qu'il y a dit que c'était ça, mais on n'est jamais sûr de rien. Donc, pour les mélanges des genres, la poésie, le détail dans la musique, la portion trad, la mélodie du pré-refrain, pour tout ça et plus encore, on écoute L'avenir et moi d'Alphonse Bisaillon.

0: toujours dans le cadre d'Alphonse Bisaillon en trois chansons. Il y a des gens qui me textent qui sont déjà accros à cette artiste-là et je les comprends. Je continue de te suivre de près, Alphonse. Merci pour ton art. Mon amour pour celui-ci ne diminue pas et je continuerai de le partager dès que je le pourrai. Sachez qu'il va être en spectacle encore pour les festivals qui s'en viennent. Le festival Colline à Lac-Mégantic le 6 août prochain, à Sainte-Brigitte-de-Laval aussi, et le 22 août à Calixa-la-Vallée au festival Motel Calix. On va écouter son hymne estival, Mr. Freeze, au Valium.
1: C'est

Rome ou la trajectoire des Perséides. Je vous encourage à écouter ça. Mais après avoir écouté ce récit musique, on va voir le trio montréalais Baye Parula formé en 2020. Un projet exemplaire quand même de faire de la musique pendant la pandémie. Dans ce drôle moment de notre histoire, la création demeure toujours. Les voici avec Still Got the Spirit.

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C'était ça, mais je sais pas si vous êtes comme moi, mais pendant mes moments plus tranquilles, disons par exemple des vacances estivales, j'aime ça revisionner les mêmes séries que j'ai déjà vues mille fois. Ça me réconforte, j'ai pas besoin de me concentrer, je peux m'endormir dessus sans avoir besoin de me poser de questions. Et là récemment, j'ai recommencé la sitcom How I Met Your Mother, comment je l'ai rencontrée. C'est quand même drôle de voir comme l'humour acceptable a changé dans les 20 dernières années. Et quand même, malgré les faux pas humoristiques, ça reste du réconfort. Et la seule chose qui change pas pour moi dans cette série-là, c'est l'impact des chansons qu'on y entend sur mon corps. Et il y a une chanson en particulier que j'ai associée à tout jamais à cette série-là. Une chanson de Band of Horses, Funeral. Premier extrait de leur premier album solo de 2006, Everything All the Time. Ça demeure un de leurs plus grands succès, là, sans doute à cause de la jolie guitare très dramatique qu'on entend, la voix vulnérable du chanteur Ben Bridwell, tout ce qu'il faut. Et c'est pour ça aussi que ça a été repris dans autant de séries télé, de films, de jeux vidéo, etc. À la base, la chanson était un peu contre les rassemblements dits obligatoires, comme justement le sont les funérailles. Mais avec le temps, comme c'est devenu un succès, les membres du groupe ont fini par l'aimer, comme nous, on l'aime. C'est une chanson qui, pour moi, évoque les retrouvailles et le goût d'aimer. On écoute ça sans plus attendre. Funeral.

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feu Chatterton avec Monde Nouveau. Et là, on va écouter Si j'avais un clou de Thierry Larose. Moi, j'ai grandi avec l'âge d'or des vidéoclips, alors j'oublie de vérifier si les chansons ont des vidéoclips. Eh bien, je vous dis que celle-là en a un très beau réalisé par Marianne Boucher.

Dominique Fils-Aimé, celle qui a su charmer toute la planète avec son art. Un autre artiste haïtien, d'ailleurs, qui a su être reconnu partout sur la planète, c'est Wyclef Jean. Il est comme un père musical pour moi. Ma rencontre avec lui s'est passée, bien sûr, grâce aux Fugees, mais dans sa carrière solo, ça a été lorsqu'est sorti son album en 2004, Welcome to Haiti Créole 101. C'est le moment où il a décidé de laisser tomber Columbia et Sony Records pour sortir son album sous le label Koch Records, aujourd'hui E1 Music. 2004, c'est une année importante parce que ça souligne les 200 ans de l'indépendance d'Haïti, premier pays de peuple noir à retrouver son indépendance. Et dans cet album-là, Wyclef joue le rôle d'un enseignant d'histoire. Il nous offre sur un grand plateau tous les genres musicaux traditionnels et contemporains caribéens. Il a eu envie de se détacher de cette pression-là de faire des grands hits qui feront partie de qui le top 40 ou le top 100 des billboards. Non, il est libre, il est vulnérable lui-même et ça sans aucun compromis. Tellement de chansons sont mémorables sur cet album-là, notamment la chanson 24 heures temps pour vivre qui a été reprise du créole en français avec le groupe Mazayan. On aurait pu écouter l'album au complet, je vous dis, toutes les chansons sont bonnes, mais aujourd'hui, j'avais envie qu'on écoute ensemble Festival, Festival, cette idée que les balles sont festives et qu'on frappe avec un projectile qui vient insuffler la fête. Voici Wyclef Jean.

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Suzanne Breton qui nous a écrit pour nous dire « Allô, il fait un taux d'humidité de 100%, ça prendrait une tonne reggae, me semble. » Eh bien, je t'ai écouté, Suzanne. Voici « Aux armes, etc. » de mon amour, Serge Gainsbourg.

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Adriane Cassidy, qui a presque plus besoin de présentation, mais si elle vous intéresse, il y a Dominique Tardif qui a sorti un nouvel épisode de son balado « Entre toi et moi ». Et l'épisode avec Lou Adriane est disponible depuis hier. Du journal d'un loup-garou vers We Are Wolves. Est-ce qu'on a fait exprès? La réponse est bien sûr oui. We Are Wolves qui vont être en spectacle à Jonquière, à Alma et à Chicoutimi au mois d'août et octobre. Allez regarder ça si vous vous demandez comment ils allaient. C'est comme ça qu'ils vont. Ils sont en spectacle. Écoutons maintenant

0: Que ça se termine le manège de Fab d'aujourd'hui. Heureusement, on se retrouve dès demain à midi. Et moi, je vous laisse aux bons soins du grand homme qui se trouve devant moi. C'est le grand retour de Nicolas Ouellet. Je sais, à la maison, on est excités par son retour. Bonjour, Nicolas.
1: Bonjour, ma chère Fabiola.
0: En forme aujourd'hui, en ce grand retour de vacances.
1: En pleine forme, une absence qui s'appelait vacances.
0: Oui.
1: Et puis là, je suis de retour. Très heureux d'être de retour. J'en ai bien profité sur le bord du lac, au chalet. On était bien, quoi.
0: J'adore ça.
1: Et là,
0: tout le monde est content que tu sois de retour. Moi, la première, parce que pour les trois prochaines semaines, on va pouvoir passer du temps ensemble.
1: C'était une de mes joies de revenir au travail, de savoir qu'on allait pouvoir se parler tous les jours pendant trois semaines, ma chère Fabiola.
0: On habite ensemble maintenant, Nicolas, et ça me fait plaisir d'être ta colocataire.
1: Eh oui!
0: Alors, merci tout le monde. Je vous dis au revoir. On se reparle demain. Je vous laisse au bon soin. Au bon soin, dis-je.
2: Bonjour, ici Bienvenue Senga à Toronto. Il est 15h, voici les informations. Un Canadien sera envoyé dans la Station spatiale internationale cet automne. La NASA lancera la mission Crew 13 avec à son bord l'astronaute Joshua Kutrick. L'objectif de la mission est d'assurer la rotation à bord de l'ISS. Alexandre Lepoutre a les détails.
3: Thank you for joining us here at NASA's Johnson Space Center.
4: La NASA vient de dévoiler les détails de sa prochaine mission habitée.
5: The next human spaceflight mission.
4: Quatre astronautes seront acheminés vers la Station spatiale internationale pour remplacer des astronautes qui y sont depuis février. Et le Canada y jouera un rôle de premier plan avec la participation de Joshua Kutrick, originaire de l'Alberta. Mathieu Caron est directeur du bureau des astronautes de l'Agence spatiale canadienne.
6: Ça sera la première mission de l'astronaute canadien Josh Kutrick. Il va aller sur la Station spatiale internationale. Ça sera la quatrième mission de longue durée pour un astronaute de l'Agence spatiale canadienne à bord de la station.
4: Et le dernier à l'avoir fait, d'ailleurs, c'est David Saint-Jacques en 2019. Cette fois, les astronautes voyageront à bord de la capsule Crew Dragon de l'entreprise SpaceX. Et une fois à bord de l'ISS, ils feront de la maintenance, des contrôles et surtout de la recherche scientifique.
6: A number of science experiments.
4: Le départ est prévu pour la mi-septembre. Joshua Kutrick et son équipe devraient passer 6 mois dans l'espace. Ici Alexandre Lepoutre, Radio-Canada, à Montréal.
2: La mort d'un Torontois de 18 ans est maintenant considérée comme un homicide. Trice James a été atteint par balle dans un appartement à Midland vendredi. Il a succombé à ses blessures depuis. La police provinciale de l'Ontario a ouvert une enquête pour homicide, mais n'a pas identifié de suspect à ce stade. Les autorités précisent qu'elles croient qu'il s'agit d'un événement isolé et qu'il n'y a pas de menace pour la communauté. Et dans le sud-ouest maintenant, un commerce de London a été lourdement endommagé par un feu cette nuit. Les pompiers sont intervenus vers 3h du matin au 1100 chemin Commissioners. Une épaisse fumée noire s'élevait d'un magasin de spécialités islamiques et perses nommé Jana Boutique. Il n'y a pas eu de blessés, mais les dommages matériels sont évalués à près d'un demi-million de dollars. Une enquête est en cours. Au baseball, c'est la dernière journée pour les échanges en Ligue majeure. Les équipes ont jusqu'à 18 heures pour compléter leurs transactions. Il y a eu du mouvement chez les Blue Jays ces derniers jours et ce n'est peut-être pas terminé. Les précisions de Léo Molinier.
7: L'une des transactions les plus importantes pour les Blue Jays, c'est celle de Kevin Gausman. Il est parti chez les Cubs de Chicago. Pas une surprise pour Caitlin McGrath, journaliste sportive.
8: Where their place in the standing suggests that they should be sellers, and that's exactly what they did.
7: En raison de leurs mauvais résultats, elle explique que les Jays doivent se positionner en tant qu'une équipe qui vend. Effectivement, les Blue Jays sont derniers de la Ligue américaine Est avec une fiche de 52 victoires pour 60 défaites. Néanmoins, il y a eu de nouvelles acquisitions pour Toronto. Tai Suthisin, Brett Bretman ou encore Jameson Taillon. Un peu plus tôt ce matin, il y a eu un nouvel échange. José Soriano arrive dans la ville reine des Angels de Los Angeles contre Arjen Nimala, Eddie Michieletti fils et Angel Rivero. Selon Caitlin McGrath, il n'est pas impossible que d'autres vedettes torontoises partent dans les prochaines heures.
8: George Springer could be one guy, although he has an ability to veto trades.
7: Elle donne en exemple George Springer, Shane Bieber ou encore Dalton Varsho. Ici Léo Molinier, Radio-Canada Toronto.
2: Dans le Nord maintenant, à Thunder Bay, le secteur de Port Arthur a célébré samedi les 75 ans de la bibliothèque Waverly, l'une des 5 succursales toujours en opération dans la région. L'événement soulignait également les 150 ans du réseau de bibliothèques de la municipalité. Gabriel Poulain a les détails.
9: Des centaines de personnes étaient réunies devant la bibliothèque Waverly à Thunder Bay samedi pour célébrer ce jalon important. Ouverte en 1951, la succursale a traversé les décennies et est devenue un lieu de rassemblement pour les résidents du secteur de Port-Arthur. Au fil des ans, la bibliothèque a élargi sa programmation pour répondre aux besoins de la communauté, avec des activités destinées notamment aux jeunes et aux familles. Selon la bibliothèque publique de Thunder Bay, la fréquentation continue d'ailleurs d'augmenter, portée par l'intérêt grandissant pour ces activités communautaires. Les célébrations du 75e anniversaire ont aussi été marquées par la création d'une capsule temporelle qui sera ouverte dans une cinquantaine d'années. Des objets témoignant de l'histoire récente de la bibliothèque y ont été déposés, dont une marionnette, un appareil servant actuellement au prêt de livres et les plans d'un futur projet de rénovation. Ici Gabrielle Poulain, Radio-Canada, Sudbury.
2: Et le 737 MAX 7 de Boeing obtient finalement sa certification de l'Agence fédérale de l'aviation après 7 ans de retard. L'appareil devrait pouvoir entrer en service l'an prochain. Les livraisons de cet avion, plus petite version de la famille des 737 MAX, devraient initialement commencer en 2019, mais des écueils techniques n'ont cessé de retarder ce feu vert réglementaire. L'un des derniers éléments validés a été le système anti-gel des moteurs qui a donné du fil à retordre aux ingénieurs. Et au tennis, la pluie continue de perturber le volley masculin de l'Omnium Banque Nationale qui se déroule à Montréal. Après une journée écourtée hier, des averses ont à nouveau forcé la suspension de plusieurs matchs. Les Québécois Alexis Galarneau et Gabriel Diallo doivent notamment disputer leur match de premier tour si la température le permet. Le mauvais temps pourrait forcer les organisateurs à comprimer encore davantage les horaires pour les prochains jours du tournoi. Et voilà, c'était les informations. Excellent après-midi à notre antenne. 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

0: 15h06. Ben oui, bonjour, c'est Martine Laberge qui vous parle et qui se disait, oui, lundi 3 août. Voyons, c'est quelle journée? C'est quoi la journée fériée aujourd'hui? Quelle est la fête? C'est quoi donc? Là, dans ma tête, je me disais, journée du travail? Non, ça c'est au mois de septembre. Voyons, c'est le congé civique. Voilà. Alors, si vous l'aviez oublié, ben voilà, c'est le congé civique aujourd'hui. Mais nous, pas comme d'habitude, on est dans le monde et on est au travail à partir du centre-ville de Toronto. J'espère que vous allez bien, que vous profitez. Et j'espère franchement que vous êtes à la maison ou encore en voiture, que vous avez peut-être même les pieds dans le sable, au camping. Bref, j'espère que vous êtes en congé, que vous ne travaillez pas aujourd'hui et que vous en profitez pour nous écouter. Ça me ferait vraiment le plus grand des bonheurs. C'est ce que je vous souhaite, d'être en congé en ce moment, de prendre le temps de tout simplement vivre, respirer, prendre un moment pour vous. Et en plus, si vous choisissez de le faire en notre compagnie, franchement, je vous remercie. C'est très agréable. C'est Martine Laberge qui vous parle. Je ne sais pas si je l'avais mentionné, mais bref, je le rementionne. C'était pas si je l'avais oublié ou si je l'avais dit. Bref, allô, j'espère que vous allez bien. On est toute l'équipe réunie. Derrière la console, c'est Romain Cravignac qui est là aussi au choix musical. J'ai hâte de voir ce qu'il nous a préparé aujourd'hui. J'espère que ce sera en toute douceur, mais aussi en bonne humeur, Romain Cravignac, qui me dit oui, c'est effectivement le cas. Sinon aussi, c'est Kamalor Kaba qui est ma collègue à la recherche, réalisatrice associée à la recherche, à la réalisation aujourd'hui. C'est ma collègue Soraya, oui, qui est admise, désolée. Puis je voulais en venir à Bienvenue Senga, qui est à côté de moi en studio, qui est là en remplacement d'Andrea Pozo-Martinez. Allô?
1: Bonjour Martine.
0: Ça fait longtemps qu'on ne s'est pas vu.
1: Ben oui, c'est vrai. Oui, c'est vrai. On travaille ensemble, mais on se voit pas aussi souvent, disons, qu'on
0: est. Ben, ça serait habituellement. Ben, vous travaillez les fins de semaine.
1: Oui, c'est vrai. Je travaille les fins de semaine, oui. Donc, il y a deux jours où je suis ici et que vous, non. Là.
0: Oui,
1: donc,
0: voilà. Mais bon. OK. Allô, je suis contente que vous soyez là.
1: Merci,
0: bienvenue
1: pareil.
0: Pour nous donner les nouvelles du jour. OK. Nouvelles du jour, il y en a plein. On va se parler évidemment de WestJet dans les prochaines minutes. Mais d'abord, la Ville de Toronto, bienvenue, qui met en garde la population contre des arnaques en ligne. Ça implique des billets de traversier.
1: Vous savez, parce qu'il y a beaucoup de gens aujourd'hui qui pourraient profiter de leur congé civique pour aller visiter les îles de Toronto. Mm-hmm. Et la ville indique qu'elle a reçu des signalements de sites web qui s'affichent comme appartenant à l'administration municipale et prétendent vendre des billets pour les traversiers du terminal Jack Layton. Sur X, la ville rappelle aux gens que le seul site web légitime pour acheter des billets, c'est toronto.ca/ferry. Par ailleurs, le traversier a été rendu gratuit ce mois d'août pour les aînés et les enfants, mais il faut quand même obtenir le billet sans frais pour monter à bord.
0: C'est drôle, parce que justement, tantôt, sur mes réseaux sociaux, j'ai vu une publicité passer. Puis c'était écrit 5 $ pour que je. Peut-être qu'effectivement, j'ai été témoin de ça, sans le savoir. Autre chose aussi dans l'actualité du jour, en fait, puis c'est le fait qu'il y a des milliers de résidents de la Première Nation de Keshachewan, qui est située sur la côte ouest de la baie James, qui avaient dû être évacués de leur communauté. Ils vont pouvoir finalement rentrer chez eux à partir de demain.
1: Voilà, le chef de la Première Nation, Hosea Wesley, avait déclaré l'état d'urgence le 4 janvier dernier.
0: On le rappelle. 4 janvier, là. On est le 3 août aujourd'hui.
1: Voilà. Donc, c'était en raison d'une panne de l'usine de traitement de l'eau. Et depuis, donc, la majorité des 2300 résidents logés dans des hôtels, notamment à Niagara Falls, Kingston, Timmins, Cochrane et Kapuskasing, plus de 60 personnes ont été déclarées positives au parasite Cryptosporidium, qui provoque des troubles gastro-intestinaux. Donc, il y a des travaux de modernisation de l'usine de traitement d'eau qui ont été effectués au cours de l'été. Des analyses de laboratoire menées le 27 juillet ont confirmé l'élimination du parasite. Les résidents de Keshachewan donc pourront donc retourner chez eux progressivement dès demain. Et la Première Nation prévoit d'affréter 4 vols quotidiens.
0: Oui, ben j'imagine qu'ils vont être heureux de retrouver leur maison.
1: Tout à fait. 7 mois.
0: C'est long.
1: Loin de chez
0: Imaginez, dans un hôtel pendant 7 mois.
1: C'est ça.
0: C'est long. Merci, bienvenue.
1: À plus tard.
0: Oui, manchette des sports. J'oubliais ma responsabilité parce qu'habituellement, vous savez, ben, si vous êtes des fidèles auditeurs, auditrices du sud de la province et que vous avez l'habitude d'entendre mon collègue réalisateur Ramin Pezeshki, c'est lui habituellement qui vous livre et qui nous livre un beau bulletin sportif. Mais là, ben, c'est moi qui le fais. Aujourd'hui, la manchette sportive, ce sont les Blue Jays. Si vous êtes dans la grande région de Toronto ou que vous êtes amateur, amatrice de baseball, vous le savez déjà parce que c'est la grande nouvelle sur la planète des Blue Jays, la formation torontoise qui vient de mettre la main sur le lanceur droitier José Soriano. José Soriano qui arrive des Angels de Los Angeles et c'est vraiment, ça s'est fait à la date limite des transactions. Soriano, qui est âgé de 27 ans, connaît une saison dominante, nous dit-on. 9 victoires, une moyenne de points mérités de 3,29. La transaction survient moins de 24 heures après l'autre nouvelle sur la planète des Blue Jays qui avait beaucoup fait parler, le départ de Kevin Gausman qui a été cédé, lui, aux Cubs de Chicago. Le prix à payer pour le petit nouveau arrivé, le José Soriano, c'est que les Blue Jays se départissent notamment d'Arjun Nimala, qui était leur premier choix au tour en 2023. Cette acquisition, vous le savez, si vous êtes des amateurs amatrices, arrive dans une saison de misère pour Toronto. Les Jays qui montrent un dossier de 52 victoires et 60 défaites, ils sont donc au dernier rang de l'Est de l'Américaine, loin, loin derrière les Rays de Tampa Bay. L'autre grosse nouvelle, cette fois-ci, pas sur la planète des Blue Jays, mais sur la planète planète. Du moins, ici à Toronto, et surtout pour ceux et celles qui voyagent. C'est la nouvelle qui retient l'attention. La grève qui est terminée chez WestJet après seulement, quoi, une journée, elle a été déclenchée hier. Le transporteur aérien et le syndicat qui représente ses agents de bord ont conclu un accord de principe tôt ce matin, autour de 5 heures, nous dit-on, pour mettre fin à cette grève-là. Mais attention, le retour à la normale va prendre plusieurs jours, nous dit-on. Plus de 490 vols avaient été annulés hier seulement. Le syndicat, ça dit en passant, dispose de 30 jours pour ratifier cet accord-là. Je vais en discuter avec Marc Tassé, mon invité, premier invité de la journée, professeur à l'École de gestion Telfair de l'Université d'Ottawa. Bonjour, Monsieur Tassé.
2: Bonjour.
0: Le nerf de la guerre, ben on le connaissait. Là, puis entre autres, j'ai vu plein de publicités passer. Ça aussi, j'aimerais vous entendre là-dessus. Mais on va commencer par vraiment la base du conflit, c'est-à-dire d'obtenir des conditions semblables à celles qui avaient été obtenues l'an dernier, quoi, presque jour pour jour, là, par les agents de bord d'Air Canada. Essentiellement, on parle du travail au sol non rémunéré. C'était vraiment le cœur du conflit. Pourquoi est-ce que ça a été si difficile et est-ce que ça a été si difficile chez WestJet d'obtenir la même chose qui avait été obtenue l'an dernier chez Air Canada?
2: Je pense que la raison, selon ce que j'ai pu comprendre, c'est que dans leur salaire de base, il y avait déjà eu un salaire un petit peu plus haut qu'Air Canada. Donc, à ce moment-là, dans le taux horaire qui était payé, était déjà un petit peu plus élevé. C'était plus difficile de demander d'avoir la même chose qu'Air Canada pour le temps au sol.
0: Ah, d'accord. Est-ce qu'on sait, en fait, qu'est-ce qui s'est passé? Est-ce qu'on connaît pas les détails, j'imagine, de cette entente-là encore?
2: Non, malheureusement. c'est encore sous-scellé tant ouais. que les gens n'ont pas voté pour. Ils ne partageront pas, malheureusement.
0: Mais je voudrais revenir, justement, à ce travail au sol non rémunéré. Pourquoi est-ce que c'est une pratique qui a duré aussi longtemps dans l'industrie? Et est-ce que ce qui est en train de se produire, notamment le début l'an dernier, comme je disais, avec Air Canada. Est-ce que c'est en train de révolutionner le monde des vols et puis des compagnies aériennes ici au Canada?
2: Oui, mais écoutez, c'est une excellente question. Je pense que ce qui se passait, c'est que les gens, avant, il y avait un petit peu moins de délai au sol qu'il y en a aujourd'hui. Aujourd'hui, on voit un petit peu plus de délai au sol parce que c'est un peu plus long, des fois, à faire l'embarquement, parce que les gens, à Star, apportent de plus en plus de valises avec eux, ce qu'on appelle le carry-on. dans l'avion.
0: Ouais.
2: Donc, ça prend un peu plus de temps avant que tout le monde soit assis dans son siège, qu'on ait tout fermé. Donc, ça fait en sorte que les temps au sol sont un petit peu plus longs que ce l'était il y a quelques années, je vous dirais. Donc, à ce moment-là, ça a créé un délai et les agents de bord trouvaient que c'était pas logique et raisonnable qu'eux aient à subir les coûts de ça.
0: D'accord. On comprend donc pourquoi ça a été si long. Est-ce que donc ce qu'on est en train de voir là, c'est le deuxième transporteur aérien à s'entendre comme ça avec le syndicat puis à reconnaître que le travail non rémunéré, bon, c'est pas bon puis à transformer. Est-ce que c'est une véritable transformation finalement de ce domaine-là au Canada?
2: Oui, je pense que oui. Oui. Avant, ce qu'on faisait, c'est qu'on disait, écoutez, dans votre travail, on va s'attendre qu'il y ait du temps au sol. Donc, ce qu'on va faire, c'est au lieu de vous payer pour ce temps-là, on va augmenter votre taux horaire. Là, on est rendu qu'on va aller plus vers, OK, on va donner un taux horaire peut-être un petit peu plus bas, ou du moins, on ne l'augmentera pas autant, mais on va plutôt vous payer pour le travail fait au sol. Donc, à ce moment-là, je pense que c'est une façon de répartir un même montant. Malheureusement, je pense pas que les agents de bord vont faire plus d'argent. C'est juste que ça va être réparti d'une différente façon. Sauf que la problématique, c'est le temps qui est perdu par les agents de bord quand ils sont dans l'avion ou quoi que ce soit. Si, exemple, vous rentrez pour faire un shift de 8 heures puis vous ramassez à en faire 10 heures, bien, ça fait en sorte que ça change votre vie personnelle aussi. Si vous avez des enfants à aller chercher à la garderie ou quoi que ce soit, ça peut être des problématiques.
0: Absolument. Et là, ma question, je viens de réaliser, je vous parlais de l'industrie aérienne canadienne. Est-ce que, d'un point de vue, est-ce que ça peut avoir des effets sur l'industrie aérienne internationale ailleurs? Et comment est-ce qu'on se compare par rapport à d'autres industries ailleurs au monde?
2: Ben, écoutez, dans les autres pays, ils ont une structure de rémunération qui est un peu différente. Je vous dirais, c'est assez compétitif. C'est juste qu'on avait un modèle, nous, au Canada, qui était plus classique selon les normes du travail, alors que dans certains pays, c'est sur un montant forfaitaire. Ils vont leur donner un montant forfaitaire pour un voyage d'un endroit à l'autre et c'est fini. Donc, c'est pas payé vraiment à l'heure, c'est plus payé au montant forfaitaire. Donc, ils sont un petit peu vus comme des genres de travailleurs indépendants jusqu'à un certain point. C'est différent.
0: C'est ça qui est différent par rapport à ailleurs au monde. Est-ce que vous prévoyez un effet domino dans l'industrie aérienne ici au pays? Vous pensez que les autres, on a même les deux grandes, là. Il y a Air Canada, WestJet, mais il y a quand même Porter, il y en a d'autres. Vous pensez que ça va se faire?
2: Je pense que oui. Okay. Je pense que ça va créer un précédent. Les gens vont juste par la suite toujours s'en servir comme référence. Je pense que c'est bien parce que ça fait en sorte que les agents de bord, moins, vont être rémunérés pour le temps qu'ils attendent. Ce que je trouve triste, c'est quand, comme je vous disais tantôt, le temps qu'ils attendent, c'est du temps personnel qu'ils perdent. Et ça, je ne voudrais pas l'oublier. Nous, quand on arrive à l'aéroport puis que l'avion part en retard, on est toujours frustrés parce qu'on se dit, je viens de perdre 2 heures, je viens de perdre 3 heures. Mais si eux, c'est sur une base fréquente, il doit y avoir un certain héritage, j'imagine, à ce moment-là.
0: Oui, absolument. Puis je me posais la question aussi à savoir, est-ce que tout ça, vous me dites, il n'y a pas plus d'argent, évidemment, dans l'industrie aéronautique. Est-ce qu'on devrait craindre une hausse permanente des prix des billets d'avion pour financer, par exemple, ce qui se passe là, les ententes qu'on a conclues avec les syndicats?
2: J'aimerais vous dire non, mais je crois que ça va être oui.
0: Oui.
2: C'est certain qu'une fois, surtout que c'est médiatisé, fait que dans la tête de tous les gens, on se dit les agents de bord sont plus payés. Donc, à ce moment-là, le fait que ça leur manque sur notre prix du billet, on le prend pour acquis en disant, dans le fond, c'est pas si pire, parce que dans le fond, je sais où ce que l'argent va à payer plus les agents de bord. Je suis pas certain à 100% que ce concept-là fait beaucoup, beaucoup de sens, mais quand même, je crois qu'ils vont nous refiler la facture encore, bien entendu, parce qu'ils savent que c'était tellement médiatisé que les gens vont tout simplement avaler l'augmentation plutôt que de dire on va regarder les profits qui ont été faits par certaines compagnies et à partir de voir le montant qu'on paye là ou la PDG puis dire écoute, on va peut-être revoir notre structure administrative. Non, c'est souvent, dès qu'on a une augmentation à des salariés syndiqués, on refile la facture par la suite au consommateur.
0: Et puis en terminant, je veux vous entendre, et je le disais d'entrée de jeu, ça a été très médiatisé, vous venez de le dire. On voyait des publicités justement d'agents de bord qui disaient fini le travail non rémunéré. Comment pensez-vous que ça a joué ça dans la balance pour obtenir des conditions qui étaient meilleures? Et est-ce que notre société, justement, on était sensible à ça? C'est peut-être ce qui a, je sais pas, fait pencher la balance.
2: Écoutez, je pense que du bord de la compagnie aérienne, il le savait que ça s'en venait. C'est des négociations qui duraient. Il était préparé à ça. Tout ce qu'il voulait, c'était un coup d'éclat pour sensibiliser le consommateur pour que par la suite, quand il va y avoir une augmentation des billets, qu'il comprenne pourquoi l'augmentation des billets. Parce que ça, s'il y avait eu là, une belle entente, ça se fait bien dans les règles de l'art, on n'entend pas parler, puis d'un coup, on augmente le prix de votre billet, vous posez la question et vous allez magasiner ailleurs, ce que vous dites, je trouve que je peux avoir à moins cher. Alors que là, on a eu du capital de sympathie pour les employés en disant, écoutez, ils sont sous-payés, parfait, donc l'employeur les paye plus, les employés ont gagné, donc c'est normal un peu que le prix de mon billet d'avion augmente. C'est triste à dire, mais c'est un peu une relation. Donc, je me demande si, dans le fond, l'employeur, parce que il ne peut pas dire qu'il ne savait pas. Là. Moi, ça me fait toujours rire quand ils disent ah, ça l'arrive, puis on ne sait pas quoi faire. Voyons, on a toujours des plans d'urgence, des plans de gestion de risque en place. Dans le fond, il n'y aurait pas dû y avoir aucune interruption. Ça aurait été planifié d'avance, puis dire, écoute, on va aller de l'avant, on va négocier. Donc, souvent, malheureusement, je trouve que c'est une façon de faire où est-ce que les deux parties vont utiliser les médias, toute l'attention du public, dans le but de faire. Je vous dirais, supporter la charge par les consommateurs.
0: Donc, bonne stratégie qui semble avoir fonctionné dans ce cas-ci. On verra, mais ouais.
2: Je pense que oui.
0: D'accord. Mais grand merci, M. Tassé. C'était éclairant. Marc Tassé, je rappelle aux auditeurs et aux auditrices que vous êtes professeur à l'École de gestion Telfair de l'Université d'Ottawa. Bonne journée, puis bon jour de congé. Merci d'avoir accepté de nous parler pendant votre journée de congé civique.
2: Toujours un plaisir.
0: Au revoir.
2: Passez une belle journée.
0: Oui, au revoir.
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0: C'était l'artiste franco-ontarien Moses Bélanger avec c'est pas une reprise en fait, c'est un remix, on l'a bien entendu. Toutes les cordes sont sensibles. 15h27 à l'émission et je me tourne maintenant vers mon collègue qui se trouve à dans la salle de nouvelles, évidemment, de Radio-Canada à Sudbury. Je pense qu'il est branché à nous. Venant Chimio Muroy, bonjour.
1: Oui, bonjour.
0: Oui, vous êtes là. Bon, c'est parce que je vous entendais pas. Vous êtes silencieux. Vous êtes comme un petit oiseau.
1: Là.
0: Alors, parlez-nous du nord de l'Ontario. En fait, le problème, c'est qu'on reste en ce moment sous la menace des feux de forêt.
1: Ah oui, 10 nouveaux brasiers ont éclaté hier, portant le total à 172 incendies actifs dans la province. Le nord-ouest demeure le secteur le plus touché. La région combat actuellement 127 incendies, dont 8 nouveaux signalés hier. Dans le nord-est, la situation est aussi sous surveillance. Mm-hmm. Deux nouveaux feux se sont déclarés dans les secteurs de Sudbury et North Bay. Le brasier le plus inquiétant reste Cochrane 49. Ce feu majeur déclenché samedi ravage déjà 700 hectares de forêt. Une lueur d'espoir pointe toutefois à l'horizon, Martine. Des pompiers venus en renfort du Mexique et de l'Alberta sont arrivés sur le terrain. Leur présence apporte un soutien crucial, particulièrement dans le nord-ouest.
0: D'accord. Autre chose qui retient beaucoup l'attention dans le Nord venant, c'est cette fin de semaine sanglante à Timmins. Deux fusillades distinctes qui ont fait deux morts et deux blessés.
1: Oui, Martine, le premier drame s'est produit tôt vendredi vers 1h du matin à l'intersection de la rue Balsam Nord et de la Fifth Avenue. Une victime a succombé à ses blessures par balle à l'hôpital. À peine 24 heures plus tard, peu après minuit samedi, les policiers sont intervenus pour une autre fusillade près de la rue Rue Sud et de l'avenue Wilson. Sur place, ils ont découvert trois personnes blessées par balle. Un homme de 32 ans est décédé, tandis qu'une autre victime est hospitalisée. Le service de police de Timmins a arrêté dimanche deux suspects de 22 et 32 ans, originaires de la région, en lien avec ce second meurtre. Les autorités affirment que les deux fusillades ne sont pas liées.
0: Voilà. Et parce que c'est évidemment une grosse nouvelle, là. Deux fusillades comme ça en quoi moins de 24 heures dans une communauté comme Timmins, dans le nord-est de la province, on est quoi autour de 45 000 habitants, donc c'est beaucoup. On a lancé ici plusieurs appels pour voir si on peut avoir des réactions à ce sujet-là, notamment la mairesse de Timmins, Michèle Boileau, à qui j'ai envoyé quelques messages. On tente de voir s'il n'y a pas des réactions à obtenir là, de la part de Jean Timmins. Donc, restez là. Si on a des retours d'appel, évidemment qu'on va leur céder la parole à cette émission. Et en terminant, venant, un nouveau rebondissement dans l'enquête sur un meurtre survenu, cette fois-ci à Thunder Bay. C'était le jour de Noël.
1: La police vient d'accuser un homme de 65 ans de meurtre au deuxième degré. Le suspect a été arrêté directement à la prison de Thunder Bay. La victime avait été trouvée sans vie dans une résidence de la rue Regent. Une complice présumée a aussi été arrêtée plus tôt en juillet. L'enquête policière se poursuit.
0: Et là, c'est vrai que c'est la dernière nouvelle. Tantôt, je pensais que c'était la dernière, mais là, encore à Thunder Bay. On reste à Thunder Bay, en fait. La bibliothèque Waverly qui a soufflé ses 75 bougies cette fin de semaine.
1: Oui, des centaines de personnes se sont rassemblées pour l'occasion cette fin de semaine. Mm-hmm. L'événement marquait aussi les 150 ans du réseau de bibliothèques dans le secteur de Port Arthur. Le directeur général de la bibliothèque publique de Thunder Bay, Richard Togman, souligne que la bibliothèque Waverly s'est complètement métamorphosée depuis son ouverture en 1951. Autrefois réservée aux livres, elle est devenue un carrefour technologique branché, offrant du contenu numérique et une foule d'activités communautaires.
0: Venant Chimio Muroy, merci beaucoup d'avoir été des nôtres. Je souhaite une belle fin de journée.
1: Je vous en prie, Martine.
0: Au revoir.
1: Au revoir.
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0: Et on reste dans les actualités des derniers jours, si vous voulez. En fin de semaine, l'association Maman Lead, L-E-A-D, célébrait l'obtention d'une subvention de la part de la Fondation Trillium de l'Ontario Au-delà de cette aide financière-là, c'est un organisme qui, essentiellement, veut et souhaite lutter contre l'isolement que vivent de nombreuses mères francophones. Et donc, on va se poser la question de savoir comment un projet communautaire peut devenir un levier d'intégration sociale et économique, parce que c'est vraiment le cas de cette association-là. C'est l'occasion pour nous de revenir sur les enjeux de cette association qui aide les femmes à développer leur autonomie financière. J'en parle tout de suite avec Christelle Deduy. Elle est coordonnatrice de l'association Maman Lead. Bonjour Christelle Deduy.
3: Oui, bonjour.
0: Merci d'être avec nous. D'abord, ben, première question, moi, c'est sur le nom Maman Lead. Je disais, Lead, c'est L-E-A-D. Pourquoi le nom de cette association?
3: Parce que vraiment, Lead nous renvoie tout simplement au leadership.
0: Ah oui.
3: Donc, oui.
0: En ce sens-là.
3: En ce sens-là, nous avons voulu quelque chose un peu mixte pour que même les non-francophones puissent de prime abord comprendre de quoi il s'agit, comprendre que la maman, c'est un leader.
0: Oui. Oh, puis c'est vrai, hein, que la maman, c'est un leader. quel constat, parce que je pense que la création de cette association-là, elle est le fruit de certains constats que vous avez faits, que peut-être des femmes de votre entourage ont fait en lien avec une arrivée comme ça dans un nouveau pays. Parlez-moi de ce constat-là qui vous a conduit finalement à créer cette association-là.
3: Oui, tout à fait. Donc, vraiment, ce constat qui est partagé, j'aime bien le dire, il est d'abord né par une histoire personnelle. Ce sentiment de solitude qu'on a très souvent, que j'ai eu quand moi je suis arrivée au Canada parce que je connaissais personne. Cet isolement aussi, qui est très fréquent. On a tendance à rester sur soi, on ne sait pas vers qui se tourner. Alors, d'autres mamans ont partagé ce même constat-là avec moi. Elles ont répondu à l'appel en disant « Oui, effectivement, nous avons ressenti cela, la solitude, l'isolement et surtout l'incompréhension des systèmes. Nous venons d'arriver dans un nouveau pays, nous ne savons pas comment ça se passe, nous avons besoin de ce milieu, de ce cercle de sororité-là qui puisse nous aider, qui puisse nous guider, qui puisse nous rassurer. »
0: En particulier, oui, parce qu'il y a beaucoup de besoins. Donc, quand on arrive dans un nouveau milieu, un nouveau pays, parlez-moi de ces besoins-là des mères de la région en particulier que vous couvrez, là, qui est la région de Richmond, dans la grande région de Toronto.
3: Oui. Donc, le besoin ici, là, vraiment, comme je l'ai dit, c'est vraiment, nous sommes allés à la base de l'isolement. Nous sommes dans la région de Richmond, qui est un petit village un peu reculé. C'est pas très évident de rejoindre Ottawa, par exemple, et d'aller en ville. Nous sommes dit, non seulement elles sont isolées, elles ont peur aussi de s'aventurer vers le dehors. Qu'est-ce qu'il faut? Il faut créer quelque chose qui puisse nous rassembler, quelque chose qui puisse leur donner de la confiance, leur rappeler aussi d'abord la culture, qu'elles se sentent en confiance, qu'elles puissent s'ouvrir. Donc, nous avons constaté que le besoin, surtout, va au niveau de la littératie financière, parce qu'elles ne comprennent pas. Elles ne comprennent pas vraiment ce qui se passe avec tout ce qu'elles peuvent recevoir. Déjà, comme subvention, vous savez, on a peut-être la subvention des enfants qui est là. Et on a tendance à se dire, on a beaucoup d'argent, on va faire ci. Mais non, il faut comprendre que cet argent qui est donné, c'est pour des besoins vraiment spécifiques. Donc, elles avaient besoin d'entendre parler de cela. Elles avaient besoin des experts pour les aider, à les guider, à leur dire, OK, avec cet argent, vous pouvez faire des investissements, vous pouvez ouvrir des RER, en fait, tout ce que vous pouvez imaginer, des CELI, comment se préparer aussi à l'achat de la maison. Donc, toutes ces idées sont nés comme ça et puis nous avons décidé que voilà, pour qu'elles puissent être en confiance, savoir que les gens qui les approchent, ce sont des personnes de confiance, qu'est-ce qu'on peut faire? On peut trouver un point commun, un point qui nous rassemble. Et nous avons eu la magnifique idée de mettre nos idées autour du tissu pagne, ce tissu pagne que toute maman qui vient du continent africain connaît, elles savent ce que c'est que le tissu pagne, elles savent dès la base, dès le bas âge, le manier.
0: Mais dites-moi, c'est quoi pour quelqu'un qui n'est pas originaire de l'Afrique?
3: Non, c'est juste un tissu qui nous permet vraiment de faire beaucoup de choses, de coudre, de faire des habits, de confectionner des accessoires, des sacs à main, des chaussures, des chapeaux, un peu de tout. Donc, nous avons tout cela et puis apprendre à faire des éventails, par exemple. Nous avons vu que c'était un moyen aussi, parce que nous parlons de finances, c'est un moyen aussi d'apprentissage qui va permettre à ces mamans de s'appliquer et pourquoi pas générer des sources de revenus. Parce qu'il est bien vrai, OK, elles sont arrivées, mais il y a aussi un gros souci qu'elles rencontrent très souvent. Non seulement il y a l'isolement, mais très souvent elles ne travaillent pas. Alors comment maximiser, comment aider ces mamans à générer des revenus, tout simplement en leur apprenant à faire quelque chose de leur main. Donc, nous avons aussi ces activités autour du site Tissupagne où elles peuvent recycler, confectionner, comme je l'ai dit, des éventails, des tableaux, des carnets à base du Tissupagne et elles peuvent les revendre. Donc, c'est ça vraiment l'idée, qu'elles soient indépendantes financièrement et qu'elles comprennent le système. Ouais.
0: C'est de l'entrepreneuriat, c'est de devenir maître de sa destinée, de son futur, c'est de se bâtir un futur, de le prendre en main.
3: Tout à fait, d'avoir toutes les options, de ne pas se limiter surtout, parce que j'aime bien prendre mon exemple, je suis arrivée avec un bébé en main et mon mari travaillait. Donc, c'était vraiment difficile pour moi de me dire, OK, je vais laisser l'enfant à la garderie. Très souvent, on n'a pas de garderie disponible, c'est coûteux des fois, et le travail n'est pas à portée de main. Alors, qu'est-ce que moi, je commençais à faire, c'est justement cela, commencer à confectionner des choses de moi-même et pouvoir faire des placements sur les réseaux sociaux et faire la publicité. Donc, c'est cette idée-là que nous avons transposée pour que les femmes aussi qui viennent d'arriver puissent comprendre que avant d'arriver à un certain niveau, on est au Canada, avant d'arriver à un niveau, on peut sortir, on peut aller travailler, vous pouvez faire quelque chose de la maison. Nous restons, mais ne nous contentons pas juste de dire que ça ne va pas, nous sommes isolés, mais non, il y a des solutions à toutes choses.
0: Parlez-moi, Christelle, des tout débuts, parce que la raison pour laquelle on se parle aujourd'hui, on apprend à connaître, parce qu'on profite de l'occasion pour apprendre à connaître votre organisme, c'est que vous avez reçu justement un financement de la Fondation Trillium, vous avez célébré ça en fin de semaine. Parlez-moi donc de l'évolution de votre groupe, votre organisation des mamans. Vous représentez combien de personnes en ce moment? Comment est-ce que cette évolution-là se trace ou se trame dans le temps?
3: Oh, donc, je vais d'abord dire merci à la Fondation Trillium qui nous a vraiment fait confiance. Elle nous a fait confiance de nous donner ces fonds pour que nous puissions mettre sur place ce projet. Donc, il y a un an de cela, à moins d'un an, nous avons commencé. Nous avons, comme je l'ai dit, j'ai apporté l'idée et avec d'autres femmes, nous sommes désolées, là.
0: Est-ce qu'on vous entend? Oui, je pense qu'on s'est perdu un tout petit peu.
3: Vous m'entendez?
0: Oui, là, je vous entends.
3: OK, désolé. Non, je disais tantôt que nous avons eu ce financement et l'idée, elle est vraiment née. C'est trois femmes qui sont réunies, qui ont mis l'idée sur pied et qui ont décidé de commencer. Alors, au jour d'aujourd'hui, beaucoup d'autres femmes ont intégré le groupe. Nous comptons plus d'une vingtaine de femmes qui nous suivent régulièrement, qui participent aux activités et qui sont très curieuses et qui sont tellement emballées par l'idée et qui sont reconnaissantes également, comme nous avons eu l'activité samedi dernier avec de beaux témoignages, parce que elles sont sorties avec beaucoup de plus, littératie financière par exemple, d'autres ont dit qu'elles ont appris à faire des placements, aujourd'hui elles font des placements, elles sont ravies, elles sont contentes, d'autres aussi, elles ont vraiment pointé ce niveau d'isolement-là, elles ont rencontré d'autres femmes et d'autres groupes se sont créés en fait, elles ont dit ok, grâce à Maman Lead, grâce à ce financement, nous avons pu sortir de notre zone de confort, donc nous pouvons que continuer à dire merci encore à Trillium pour cette initiative, pour cela.
0: Et Maman Lead fait des petits, alors c'est parfait, c'est absolument parfait. Dernière question, Christelle, c'est où est-ce que vous voyez Maman Lead dans les prochaines années, d'ici 5 ans, le rêve que vous avez pour cet organisme-là?
3: Oh, le rêve, vraiment, nous l'avons commencé avec une idée d'entrepreneuriat. Nous voulons propulser les mamans. Dans 5 ans, nous nous voyons vraiment avoir une entreprise sociale où ces mamans pourront avoir, pourquoi pas, des machines à coudre pour pouvoir vraiment être indépendantes financièrement et travailler, avoir des revenus.
0: Oui. D'accord. Mais je vous le souhaite. Christelle Denji. Oui. Merci de nous avoir parlé. Je rappelle aux auditeurs, aux auditrices que vous êtes coordonnatrice de cette association qui s'appelle Maman Lead. Lead pour comme leader. Parce que c'est vrai que les mamans, ce sont des grandes leaders. Merci beaucoup d'avoir été des nôtres.
3: Je vous remercie pour l'invitation.
0: Au revoir.
3: Au revoir.

Décidément, c'est comme si le week-end n'est pas terminé. Et évidemment, parce que c'est une journée de congé, en tout cas, j'espère que vous êtes en congé en ce moment et que vous profitez de cette belle journée de congé civique. Et je dis ça parce que justement, au niveau du choix musical, on est encore dans la danse. Hein? J'ai comme l'impression que c'est encore le party. Bref, ce qu'on vient d'entendre, c'est Hologramme de Nocturne. 15h45 à pas comme d'habitude. Et on va continuer à se parler peut-être de justement de ce genre de musique là qui peut nous aider.

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2: Qui s'est imposé au fil des années. Je vous parle de gels, des gels justement qui nous promettent tout ça. Mais est-ce que des gels comme ceux-là sont vraiment indispensables? C'est une des questions qu'on va se poser, pour savoir aussi est-ce que c'est sans risque pour la santé. J'en parle avec Karine Paiement, qui est nutritionniste, diététiste, fondatrice de la clinique Endorphine Nutrition Sportive. Bonjour, Madame Paiement.
3: Bonjour!
2: Alors là, je parle de gel, mais en gros, là, c'est un gel énergétique. J'imagine, bon, qu'il y en a tout plein, là, qu'il y a tout plein de différentes marques. Pouvez-vous commencer par la base? Qu'est-ce qu'on appelle un gel énergétique? C'est quoi exactement à la base?
3: Oui, un gel énergétique, c'est un gel qui va nous fournir principalement des glucides. Puis là, ben, au sein des gels énergétiques, il y a différentes formules. Hein. Tu sais, souvent, il va avoir au moins les glucides, mais parfois, on va aussi ajouter des électrolytes et de la caféine pour vous promettre justement une hydratation ou un niveau d'énergie optimal. Mais généralement, ce qu'ils ont tous en commun, c'est qu'ils nous fournissent des glucides. Et au-delà des gels, il y a aussi ce qu'on appelle les jujubes, les petites bouchées aussi, qui sont un peu sur le même format. Et il y a aussi les boissons sportives. Nous fournir parfois des glucides, parfois seulement des électrolytes. Donc, il y a quand même une belle panoplie de produits qui existent sur le marché.
2: OK. Donc, essentiellement, c'est la même chose. C'est ça qu'on peut, l'avoir sous forme de peut-être une poudre qu'on va faire diluer dans de l'eau. Donc, c'est une boisson, comme vous le disiez. Il y a des jujubes. Moi, je vois souvent aussi les espèces de petites boules là, d'énergie. Là. Donc, c'est ça. Donc, essentiellement, c'est la même chose, mais on varie la façon de le prendre, finalement.
3: C'est exactement, ça? Parce que certaines personnes vont préférer le prendre sous forme liquide, d'autres vont préférer le prendre sous forme de gel. Donc, certaines vont avoir différentes composantes, mais ce qu'elles ont en commun, généralement, c'est les glucides pour nous permettre de les utiliser à l'effort, là, finalement.
2: D'accord. Parce qu'il y a beaucoup de coureurs et de coureuses qui en consomment. Même pour, par exemple, un 10 km, est-ce que c'est un effet de mode ou est-ce qu'il y a vraiment une valeur nutritive à ces produits-là?
3: Bien, c'est sûr qu'il y a un effet de mode, hein, on se le cachera pas parce que bien, beaucoup de gens vont en parler sur les réseaux sociaux, des athlètes de haut niveau qui vont vanter les mérites de ces produits-là. Je dirais que dans un contexte d'un 10 km, généralement, c'est pas nécessaire puisque on va recommander d'utiliser des glucides, comment dire, exogènes, c'est-à-dire qu'on va consommer via des produits lorsque l'effort est de plus de 1 heure à 1h30. Donc, entre 1h et 1h30, ça dépend de l'intensité. Puis à partir de 1h30, c'est là que ça commence à être pertinent parce que les réserves de glucides qu'on a dans nos muscles, dans notre foie, c'est là qu'ils vont commencer à être insuffisants, d'où la pertinence d'avoir un produit externe qui nous apporte des glucides pendant l'effort.
2: D'accord. À partir de quelle intensité il faudrait? Donc, c'est à partir, vous me disiez 10 km, c'est pas nécessaire. À partir d'un 15, un plus?
3: Oui, je dirais un 15 ou un demi-marathon là, parce que selon la vitesse à laquelle on court, évidemment, ça va influencer la durée, mais on va parler d'une intensité qui est élevée à partir de 1h à 1h30. Donc, une intensité qui est très élevée à 1h, si j'ai des pertes d'électrolytes, si je transpire beaucoup, là, ça va être pertinent. Puis à partir de 1h30, là, c'est vraiment pour... Même si c'est une intensité qui est moyenne, là, ça va être pertinent pour tout le monde parce qu'on va avoir commencé à vider nos réserves. Puis on veut pas se rendre, à vous le disiez d'entrée de jeu, là, à frapper le mur, à manquer d'énergie parce qu'on peut pas le rattraper là, quand on a frappé le mur, quand on tombe en hypoglycémie, là, quand notre taux de sucre dans notre sang il est abaissé. Là, c'est même si on prend des gels, on va continuer de se sentir moins bien puis on va risquer d'altérer notre performance, notre plaisir durant l'effort.
2: Parlez-moi des effets indésirables parce qu'il y en a.
3: Oui, mais en fait, on va avoir différents types d'effets indésirables selon ce qu'on va avoir consommé. Donc, si on y va avec un gel qui a seulement des glucides, donc on enlève le volet électrolyte, on enlève le volet caféine pour le moment, mais si j'en consomme trop, que je ne bois pas suffisamment, je peux avoir des troubles digestifs. Puis là, ben, on sait que sur un parcours de course, oui, il y a quelques toilettes chimiques par-ci, par-là, mais il n'y en a pas à tous les coins de rue. Donc, ça peut devenir très, très inconfortable, très incommodant. Donc, au niveau digestif, ça va être la première chose. Ensuite, ben, au niveau de comment on va se sentir. Donc, on peut sentir qu'on a moins d'énergie si on n'en consomme pas suffisamment, mais si on en consomme trop, on peut avoir une certaine fébrilité, là, surtout quand on commence à utiliser les produits qui vont avoir de la caféine.
2: Ah,
3: là,
2: ouais.
3: Si on en consomme trop, là, on peut sentir déjà qu'on est surexcité de participer à un événement sportif. On est déjà un peu fébrile d'entrée de jeu. Bien, là, ça peut augmenter cette fébrilité-là.
2: Quand vous dites fébrilité, est-ce que c'est comme, je pense à des palpitations peut-être ou...
3: Oui, palpitations.

0: avoir un petit peu des tremblements. Donc, ça peut venir vraiment au niveau de notre plaisir pendant l'effort, ça peut venir vraiment nuire à tout ça. Puis au niveau du risque pour la santé, bien, évidemment, ça va être dans des cas extrêmes. Donc, c'est pas dans tous les cas que ça peut arriver, mais on peut avoir des troubles au niveau cardiaque. Ça s'est déjà vu dans des événements sportifs où il peut avoir des arrêts cardiovasculaires. C'est pas nécessairement lié que à l'utilisation de produits, mais de les utiliser de la mauvaise façon, si on en consomme trop, qu'on ne s'hydrate pas suffisamment, ou au contraire, si on s'hydrate trop, qu'on ne consomme pas assez d'électrolytes pour remplacer le sodium qui est perdu dans la sueur, bien, on peut tomber dans ce qu'on appelle de l'hyponatrémie, c'est-à-dire que notre sang, il va être un petit peu il y aura pas assez d'électrolytes à l'intérieur, puis les électrolytes, ça sert à la contraction musculaire. Donc, si on est un petit peu trop dilué, si je peux me permettre l'expression, bien là, ça peut venir avoir des effets au niveau des crampes musculaires, au niveau justement des palpitations cardiaques. Donc, il y a quand même des enjeux sérieux à considérer.
1: Oui, et ça donne. Ben, est-ce que parlez-moi de peut-être des alternatives, parce qu'il y a sûrement des peut-être d'autres aliments plus naturels qu'on peut prendre où on aurait les mêmes bénéfices pour des gens qui nous écoutent, là, des coureurs, des coureuses, qui se disent ouais, c'est peut-être pas tellement un produit qui est bien adapté. Il y a des options.
0: Oui, ben, tu sais, d'entrée de jeu, je veux quand même dire que les produits sont pas nécessairement mal adaptés. C'est vraiment l'utilisation qu'on en fait qui peut être problématique. Si ma stratégie, elle est réfléchie, que je consomme le bon nombre de glucides selon le ratio de liquide que je consomme, tu sais, ça peut être fait de façon tout à fait sécuritaire, là. Je veux quand même vous rassurer à ce niveau-là. C'est juste que quand on réfléchit pas à notre stratégie, c'est là que ça peut devenir problématique. Mais oui, il y a des penchants plus au niveau des aliments. Là où les gens vont des fois préférer les produits, c'est qu'ils sont plus faciles à transporter, puis sont des fois un petit peu plus faciles à digérer. Donc c'est vraiment là leurs principaux avantages, c'est la digestibilité puis l'aspect de transport. C'est des petits sachets puis ça se consomme facilement. Versus les aliments, ben tu sais, souvent ça va prendre une plus grosse portion pour arriver à la même quantité de glucides dont j'ai besoin. Mais on peut y aller avec, par exemple, des dattes ou tout autre fruit séché. À tester selon la tolérance digestive parce que dans les dattes et dans les fruits séchés, il va y avoir des fibres que dans ces produits-là, il n'y aura pas nécessairement. Mais celui que je trouve qui est le plus facile à substituer, c'est la boisson sportive. C'est vraiment facile de faire une boisson sportive maison. On va utiliser, par exemple, du jus d'orange ou du jus de canneberge. C'est un jus de fruits qu'on aime, dont on aime le goût. Et on fait moitié eau, moitié jus avec une pincée de sel. Et là, on va avoir une concentration en glucides et en électrolytes qui va être optimale pour absorber justement ces glucides-là, ces électrolytes-là et ces liquide-là. Donc, sinon, pour les aliments, ben, c'est ça, fruits séchés, bananes, c'est des fois sur les événements comme les Ironman ou de longue distance, et des fois, ils vont en donner parce que c'est ça, on peut le prendre, mais le transporter, c'est transporter une banane pendant qu'on court, il y a quand même des risques qu'elle soit moins belle au moment qu'on veut la consommer.
1: Oui, il y a
0: À
1: clairement.
0: considérer.
1: Puis aussi, après ça, où est-ce qu'on jette la pleure, en tout cas, ça peut
0: Oui.
1: donner
0: Sinon,
1: des résultats non souhaités.
0: Exact. Puis peut-être un autre produit que j'ai oublié de mentionner, mais qui des fois est bien apprécié. On n'est pas loin du gel dans ce contexte-là. C'est les compotes de pommes ou tu sais, les compotes de fruits pour bébé.
1: Ah oui.
0: Donc, ça se digère quand même bien généralement. C'est un peu plus gros qu'un gel, évidemment, mais tant qu'on n'a pas besoin d'en avoir 8 sur nous, si on en a besoin sur un demi-marathon, on n'en a pas besoin de tant que ça. Des fois, la compote de pommes va être intéressante, une alternative, pardon, intéressante au gel. Il faut juste s'assurer de conserver quand même des électrolytes parce que dans les compotes de fruits comme ça, il n'y a pas de sel qui est ajouté, ce qui est une bonne chose parce qu'on n'en veut pas quand on donne des compotes de fruits à nos bébés. On ne veut pas qu'il y ait du sel dedans. Mais à ce moment-là, c'est important de boire de la boisson sportive qui contient des électrolytes pour aller chercher le sel qu'on perd dans notre sueur.
1: D'accord. En terminant, peut-être parce que je parlais du fait au tout début, je disais bon ben on s'approche en fait de la saison de certains marathons, semi-marathons d'automne. Et donc en terminant, est-ce que vous avez des recommandations là pour des futurs marathoniens, marathoniennes qui nous écoutent en ce moment, qui s'entraînent en fait en ce moment?
0: Oui, ben testez vos stratégies, testez vos produits. C'est pas parce qu'un ami a utilisé tel gel puis qu'il l'a bien aimé qu'il faut l'essayer le jour J de l'événement parce que ben on a tous une tolérance digestive qui est individuelle. Puis c'est quelque chose qui s'entraîne. Tu sais, on le sait qu'on entraîne nos muscles, qu'on entraîne notre cardio. On y pense pas tout le temps, mais notre tube digestif il s'entraîne aussi à tolérer justement les glucides à l'effort. Donc commencez à pratiquer vos stratégies dès maintenant pour voir ce qui passe bien puis ce qui passe moins bien.
1: Ben pas attendre la dernière minute. On commence avant, puis on s'assure que tout va bien. On teste. Merci beaucoup, Karine Paiement, d'avoir été des nôtres.
0: Ben, ça fait plaisir. Merci pour l'invitation.
1: Oui, au revoir.
0: Au revoir.
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1: Justement, si vous êtes marathonien, marathonienne, vous êtes en train de, en ce moment, peut-être que vous êtes en train de courir, ou non, on va parler de météo, d'accord? Pas avant de se quitter pour quelques minutes, aller entendre le bulletin d'information de Bienvenue Senga. Je commence ma petite tournée météo de la province avec Windsor, l'extrême sud-ouest, avec 26 degrés en ce moment. Le ciel est ensoleillé, c'est une très, très belle journée. Pour ce soir, cette nuit encore, très, très beau. Dégagé, avec des nappes de brouillard par contre qui devraient se former au courant de la nuit avec un minimum de 14. Demain, belle journée ensoleillée pour les prochains jours en fait, maximum de 28, humidex 31 pour demain. Niagara on the Lake maintenant, encore une fois c'est beau hein, mais c'est beau partout en province. Ce soir, cette nuit dégagée, encore une fois des nappes de brouillard qui sont à surveiller, minimum de 14. Demain et mercredi, ensoleillé, belle journée, maximum jusqu'à 27, des humidex jusqu'à 32. Toronto, essentiellement le même scénario, beau soleil. Je vous dirais que pas mal dans l'ensemble du moins du sud de la province, le retour des nuages et des probabilités d'averses de pluie, ça va aller à jeudi ou partout dans l'ensemble des secteurs du sud de la province notamment. On prévoit 40% de probabilité d'averse de pluie à partir de jeudi pour vendredi aussi, mais le retour du soleil pour le week-end prochain. Les maximums à atteindre encore pour les prochains jours, 28 degrés, des humidex de 31, très, très beau dans le sud de la province. Kingston, même scénario. Je m'en viens dans le secteur de Penetanguishene, un peu plus au nord. C'est un peu moins chaud en ce moment, notamment si vous êtes dans la belle région du parc provincial Wasaga Beach. Je vous dis bonjour, je vous souhaite un bel après-midi. J'espère que vous avez les pieds dans le sable, mais il fait 21 degrés seulement, donc un peu plus frais. Mais normalement, s'il y a du soleil, c'est assez agréable aussi. Même scénario, hein? Beau pour demain, mercredi également, avec des maximums jusqu'à 28. Jeudi, vendredi, du temps nuageux qui va arriver dans nos secteurs avec des probabilités d'averse. Pour le nord de la province, beau aussi pour aujourd'hui. C'est mercredi que ça va commencer à se gâter un tout petit peu pour l'ensemble des secteurs du nord. Je vous en parlerai dans la deuxième heure d'émission. Mais à partir de mercredi, 60% de probabilité d'averse de pluie. Maximum qui reste autour de 22 degrés pour mercredi. Mais on s'en reparlera, du moins pour aujourd'hui, ce soir, demain. C'est beau aussi dans l'ensemble des secteurs du nord. Donc, on revient et je vous reparle de météo et de bien d'autres choses. Dans la prochaine heure d'émission, je vous laisse avec Bienvenue Senga.
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8: Bonjour, ici Bienvenue Senga à Toronto. Il est 16h, voici les informations. La grève des agents de bord de WestJet n'aura duré qu'une seule journée. Leur syndicat et la compagnie aérienne ont conclu ce matin une entente de principe qui a mis fin au conflit de travail. L'entente doit maintenant être ratifiée par le personnel de cabine. Pendant ce temps, la pleine reprise des activités du transporteur se fait toujours attendre. Plusieurs vols de WestJet qui étaient prévus aujourd'hui ont tout de même été annulés. Les perturbations pourraient d'ailleurs se poursuivent pendant encore quelques jours, comme l'explique Jacob Charbonneau, cofondateur et PDG de Vol en retard.
9: Les appareils, les aéronefs sont surutilisés, hein, sont toujours en vol. Donc, de repartir la roue et d'avoir les appareils aux bonnes places, où est-ce que les horaires sont prévus et de rattraper, en fait, tous les voyageurs qui n'ont pas pu voyager, c'est un casse-tête opérationnel. C'est pour ça, d'ailleurs, que ça prend plusieurs jours là, à retourner à un niveau normal de service.
8: En plus d'un remboursement, les voyageurs dont le vol a été annulé pourraient avoir droit à des indemnités pour des frais d'hôtel, de repas et même pour la perte de journées de travail. Dans le nord de l'Ontario, des centaines de membres de la Première Nation de Cachachouane pourront rentrer chez eux à partir de demain. Ils ont dû être évacués il y a 7 mois en raison d'une panne de l'usine de traitement des eaux. Gregory Wilson a les détails.
10: C'est un retour à la maison tant attendu par plusieurs de la Première Nation de Cachachouane. En début janvier, le chef de la communauté autochtone a déclaré l'état d'urgence en raison d'une panne majeure de l'usine de traitement des eaux. Résultat, l'eau du robinet n'était plus adéquate pour la consommation. D'ailleurs, 60 personnes ont été infectées par le parasite Cryptosporidium qui provoque des troubles gastro-intestinaux. Le problème a forcé l'évacuation de la majorité des 2300 membres de la communauté. Ils ont été hébergés dans des hôtels ailleurs dans la province, notamment à Niagara Falls, Kingston, Timmins et Kapuskasing. Pendant ce temps, des ingénieurs ont découvert que les filtres de l'usine ne contenaient pas les matériaux nécessaires pour filtrer certains agents pathogènes. Ils ont effectué les changements puis ont rincé tout le système d'eau de Cachachouane avec du dioxyde de chlore pour enlever toute trace du parasite. Depuis, des analyses effectuées en laboratoire en fin juillet ont confirmé son élimination. Le porte-parole de la communauté affirme que le rapatriement de la population se fera progressivement. Les quelques 1000 résidents logés à Niagara Falls seront les premiers à revenir à la maison. Ici Gregory Wilson, Radio-Canada, Toronto.
8: À Toronto, un commerce d'Etobicoke a pris feu tôt ce matin. Les pompiers et la police de Toronto sont intervenus peu avant 5 heures du matin au coin de l'avenue Albert et du boulevard Lakeshore. Le feu a été éteint et aucune blessure n'a été rapportée. Les autorités suspectent que l'incendie est d'origine criminelle. Toute personne avec de l'information pertinente à ce sujet est priée de contacter le numéro non urgent de la police de Toronto. Et en ce congé civique, il risque d'y avoir beaucoup de monde sur les îles de Toronto. Si vous aussi prévoyez d'y aller, faites bien attention quand vous réservez un billet pour le traversier. Il existe des arnaques. Léo Molinier.
10: C'est un retour à la...
11: Nous avons reçu des signalements concernant des sites web frauduleux. C'est l'avertissement qu'a lancé la ville de Toronto dans une publication sur X. Elle met en garde la population contre une arnaque qui incite à acheter des billets pour le traversier sur des sites web qui ressemble parfois à s'y méprendre au site internet officiel de la ville. L'administration municipale tient donc à rappeler qu'il existe un seul site où il est possible d'acheter un billet pour les traversiers allant aux îles de Toronto, toronto.ca/ferry, F-E-R-R-Y. Tout autre site internet représente un risque. Il est aussi possible d'acheter un billet pour monter sur le bateau directement au terminal Jack Layton, au bord du lac Ontario. Cet avertissement survient après l'annonce récente selon laquelle les enfants et les personnes âgées peuvent emprunter le traversier gratuitement pendant le mois d'août. La mairesse de Toronto a présenté cette mesure comme une façon de célébrer la décision du gouvernement fédéral de ne pas aller de l'avant avec l'agrandissement de l'aéroport Billy Bishop. Même les enfants et les aînés doivent cependant réserver un billet gratuit pour monter à bord du traversier. Ici Léo Molinier, Radio-Canada Toronto.
8: Au sport, cette fois-ci, les Maple Leafs de Toronto nomment Andy O'Brien au poste de vice-président chargé de la performance sportive. Monsieur O'Brien supervisera les programmes de préparation physique, les sciences du sport et la nutrition, la rééducation après blessure ainsi que la préparation mentale au sein du club de la LNH. Âgé de 48 ans et originaire de Charlottetown, il a été entraîneur personnel de Sidney Crosby et a occupé le poste de directeur des sciences du sport et de la performance chez les Penguins de Pittsburgh de 2015 à 2021. Il est devenu ensuite consultant en haute performance auprès des Panthers de la Floride. À l'étranger, cette fois-ci, Donald Trump maintient que des négociations ont lieu en ce moment même avec l'Iran, alors que les autorités iraniennes ont démenti il y a quelques heures la tenue de discussions. Pendant un échange avec des journalistes dans le bureau ovale, le président américain a précisé que ses pourparlers se déroulent avec le soutien de l'Arabie saoudite, des Émirats arabes unis ainsi que du Qatar. Il soutient aussi que ces discussions portent en particulier sur une réouverture du détroit d'Ormuz, qui serait possible selon lui dès demain. Et voilà, c'était les informations de retour à l'émission Pas comme d'habitude. Excellente journée à notre antenne.

0: Bonjour, bienvenue parmi nous. Ouais, bon, on est de retour, comme le disait. Bienvenue à l'émission, pas comme d'habitude, diffusée en direct des studios de Radio-Canada, centre-ville de Toronto, mais partout en Ontario où vous soyez. J'espère que vous allez bien, que vous profitez de cette journée, donc de cette longue fin de semaine. J'espère que c'est le cas pour vous. Et peu importe où vous vous trouvez dans la province, vraiment, quand je regarde les détails météo, normalement, il fait beau chez vous, normalement, dis-je. Parce que, ben, évidemment, qu'avec Environnement Canada, il nous manque parfois quelques petites données. Par exemple, je sais qu'à Thunder Bay, il fait 26 degrés Celsius, mais au niveau des conditions, on me dit pas s'il fait soleil, oui ou non. Donc, si vous nous écoutez en direct de la belle région de Thunder Bay, pourquoi ne pas nous envoyer un petit mot via la bulle de conversation? Vous allez, et si vous nous écoutez via l'application audio, vous nous envoyez un petit mot pour nous dire, me dire s'il fait beau, oui ou non. Est-ce qu'il fait soleil en ce moment dans le ciel de Thunder Bay? Chose certaine, c'est qu'à partir, si je regarde au niveau des prévisions pour le nord-ouest là, ce soir, cette nuit, ce sera généralement nuageux avec 30 % de probabilité d'averse de pluie ce soir et après minuit. Il y a un risque d'un orage ce soir aussi au courant de la nuit, minimum de 16. Demain, des averses, ça va se poursuivre, surtout pour le matin. Par la suite, normalement, ça devrait se aller mieux. En fait, le soleil devrait se dégager, alternance de soleil et de nuages par la suite, en après-midi. Il y a un risque d'un orage d'un matin également, mais comme je vous dis, après la pluie, le beau temps, du moins ce sera le cas dans la région de Thunder Bay. Donc, en ce moment, 26 degrés pour demain, mardi. On prévoit un maximum de 25 avec un humidex de 28 et le retour du soleil, carrément du beau soleil, maximum 23 degrés pour mercredi. Si je regarde pour Wawa-Dubreuilville, 21 degrés en ce moment avec un ciel partiellement nuageux. Ce soir, cette nuit, ce sera dégagé avec un minimum de 14. Demain, mardi, généralement nuageux avec 60 % de probabilité d'averse de pluie. C'est surtout pour plus tard en matinée et en début d'après-midi parce que c'est accompagné d'un orage. Maximum demain de 21 avec un humidex de 25. Le retour du soleil, il est pour mercredi, jeudi, vendredi, vraiment, ce sera beau. Donc, demain, peut-être quelques averses ici et là, mais vraiment, retour du soleil pour mercredi. Maximum de 20 jusqu'à 24 pour vendredi. Là, je vous parlais de la région de Wawa-Dubreuilville. Je reviens dans le nord toujours. Corridor de la route 11 de Cochrane à Hearst. 23 degrés en ce moment dans la région de Hearst. Ce soir, cette nuit, ce sera partiellement nuageux avec un minimum de 16. Demain, des alternances de soleil et de nuages avec 60 % de probabilité d'averse de pluie tard le matin et en après-midi. C'est aussi accompagné, comme c'était le cas pour Wawa-Dubreuilville, d'un risque d'un orage. Maximum demain, 29 avec un humidex de 35. Retour du soleil, mercredi, jeudi, vendredi, avec des maximums jusqu'à 28 degrés. Je poursuis ma tournée dans le nord de l'Ontario avec New Liskeard où il fait présentement 24 degrés et Environnement Canada me signale un beau soleil dans le ciel du Témiscamingue ontarien. Ce soir, cette nuit, dégagé avec des nappes de brouillard qui devraient se former après minuit, un minimum de 12 pour demain. Belle journée ensoleillée avec un maximum de 29, humidex de 32. Mercredi, ça se gâte un tout petit peu pour mercredi, jeudi, nuageux avec 60 % de probabilité d'averse de pluie pour les deux jours, des maximums de 22 à 25. Retour du soleil pour vendredi avec un maximum de 28. Et je termine avec le beau grand soleil de Sudbury. 26 degrés au moment où on se parle. Ce soir, cette nuit dégagée avec un minimum de 13. Demain, belle journée aussi avec un maximum de 29. Humidex 33. Ça se gâte un tout petit peu pour mercredi, jeudi. Nuageux avec 60 % de probabilité d'averse de pluie, maximum de 22 à 24. Retour du soleil vendredi, maximum de 28.
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0: J'ai l'impression que cette chanson-là s'explique d'elle-même. Kinshasa, Québec. Donc, ben voilà, c'est une espèce d'électro-afro-congolaise de Montréal. C'est de Mélissandre avec Kizaba. Mélissandre, la pionnière de l'électro-trad québécois. Bref, bel album qui est paru ce printemps, le 8 mai 2026. Cet album-là s'appelle « Sur la même longueur d'onde ». C'est là-dessus que se trouve notamment ce titre-là, « Kinshasa, Québec ». 16h14, puis oh ben, ça me fait penser Kinshasa, Québec, ça me fait penser à nos villes, évidemment, très, très multiculturelles. Oui, du côté de Montréal, je vous parlais justement de Montréal, mais là, ici à Toronto, quand même, on est la ville, je pense, la plus multiculturelle, sinon au Canada, même en Amérique du Nord. Bref, on se parle de Toronto parce que il y a un phénomène qui fait beaucoup, beaucoup parler dernièrement. C'est dans certains quartiers de la ville. Et là, vous vous dites peut-être, bon, si je me trouve à Sudbury, Thunder Bay, ça me regarde moins, ça ne me regarde pas. Mais attention, vous allez voir, il y a peut-être des choses là-dedans qui peuvent toucher d'autres grandes villes éventuellement. Parce que c'est un débat qui pourrait être élargi, je pense, à l'ensemble des grandes villes de la province. Je vais vous parler de stationnement. Je vous explique la prémisse de tout ça, c'est que depuis des années, vous savez qu'on parle de la crise du logement, de la nécessité de construire plus de logements sur moins de terrain, notamment à Toronto, évidemment. Mais justement, depuis que la ville a autorisé, dans la ville reine, les multiplexes pour lutter contre la crise du logement, il y a certaines personnes qui dénoncent une pénurie de stationnement. Il y a un quartier en particulier qui sort du lot, c'est celui de Davenport. Mais globalement, on va donc se poser la question à savoir, est-ce que c'est un problème qu'on risque de voir de plus en plus dans les grandes villes? C'est-à-dire que oui, on va avoir plus de logements, mais dans des endroits où il n'y a pas beaucoup de stationnement et ça va devenir un problème. Éric Turcotte, architecte et urbaniste chez Urban Strategies à Toronto, est au fil, est au bout du fil. Bonjour Éric Turcotte.
1: Bonjour, bonjour.
0: J'en perds mon anglais. Monsieur Turcotte, c'est ça, je disais, parce qu'on est une émission provinciale, donc je me disais, oui, là, on part d'un problème, clairement, là, qui est dans un des quartiers à Toronto, puis c'est parce que la conseillère municipale de ce quartier-là, entre autres, en a parlé, est arrivée avec une espèce de... a proposé une solution, on en reparlera. Mais je me disais, c'est quand même aussi problématique dans plusieurs autres villes où ça peut le devenir. C'est-à-dire que là, on a une loi ontarienne sur le logement qui est adoptée en 2022. L'objectif, c'est de stimuler la construction, notamment de ces multiplexes-là. Une maison, par exemple, qui peut devenir 6 logements, mais il n'y a pas plus de stationnement. Parlez-moi de votre interprétation à vous de cette situation-là qui est causée à la base là, par le changement de la loi.
1: Oui, donc c'est ça. Ce qu'on voit depuis plusieurs années, c'est que bon, il y a une tendance où est-ce que, par exemple, la ville veut d'un côté veut encourager l'utilisation du transport en commun. Oui. Ensuite, en parallèle à ça, on parle pour encourager cette utilisation. Aussi, on cherche à, par exemple, à réduire traditionnellement la quantité de stationnement qu'on inclut à l'intérieur du développement. Et puis, donc, parce que pour encourager le transport en commun, d'un autre côté, avec les nouvelles lois, où est-ce qu'on dit bon. Quand on est à proximité dans un certain secteur près d'une station soit de métro, de train léger et tout ça, où est-ce qu'on n'a pas à ce moment-là, il n'y a plus de règles, par exemple, à Toronto pour dire que un grand développement doit obligatoirement, à donner des cases de stationnement. Donc, à ça, donc, on a du logement, on a moins de stationnement. Et puis, une des raisons pour ça, c'est à cause de la crise de logement, comme vous le dites, que, bon, chaque case de stationnement coûte en moyenne peut-être autour de 100 000 $. Donc, lorsqu'on est dans du stationnement souterrain. Donc, pas nécessairement en surface, là, bien sûr, mais quand on va. Donc, c'est vraiment un phénomène qui vient de différents endroits. Donc, on bâtit plus d'unités, on a moins de stationnement, on fournit moins de stationnement qui traditionnellement bon, était en sous-sol. Donc, mais ça ne veut pas dire que les gens ont abandonné leur auto.
0: C'est ça.
1: Donc, Exactement. Donc, où est-ce qu'ils vont mettre leur auto? Ils veulent le mettre en stationnement de rue.
0: Mm-hmm. Est-ce que c'est une pensée magique, donc, que là, la ville et peut-être, je ne sais pas, les urbanistes aussi, mais je ne veux pas vous, c'est pas vous le coupable, mais je veux dire, est-ce que c'est une pensée magique que de dire, OK, nous, on veut que les gens utilisent plus de transports en commun et donc, on va diminuer le nombre de stationnements. Pouf, ça va arriver comme ça. Qu'est-ce que vous en pensez? Les gens n'ont pas l'air de vouloir délaisser leur voiture pour autant.
1: C'est un peu un dilemme ici. D'un côté, oui, il y a plus de monde qui utilise le transport en commun, mais est-ce que vous utilisez toujours le transport en commun? Donc, il faut toujours penser que, bon, par exemple, les fins de semaine, on peut toujours prendre des locations, des communes auto. Bien, il y a beaucoup de monde qui aime aussi, bon, on va laisser pendant la semaine notre auto à la maison parce que c'est plus facile de se déplacer au bureau pour aller en train de banlieue ou tout ça. Donc, c'est un peu ce qui arrive, c'est que, bon, on met beaucoup de pression, dans le fond, sur le stock de stationnement sur rue existant, qui traditionnellement était pour bon les résidents bon qui habitent dans des maisons détachées, des semi-détachées ou des maisons de ville. Et puis tout à coup, bon, ces bâtiments qui se font construire, qui sont quand même de grande échelle, qui peuvent avoir bon 50, 60 et plus. Il y en a qui sont bon, on a des cyplex, mais on a aussi des bâtiments, des grands condos qui sont construits. Et à ce moment-là, bon, ces personnes-là aussi veulent être utilisées. Ça, donc c'est pour ça qu'on voit le conseil municipal en ce moment pour dire bon, peut-être qu'on devrait limiter au niveau résidents qui vont dans ces nouveaux condos-là, on va probablement oublier ce qu'on a fait, ceux qui existent déjà, puis bon, essayer de créer un équilibre. Mais dans les nouveaux, on va leur dire, bon, si vous achetez un condo à l'intérieur, une unité à l'intérieur de ce condo-là, on va probablement limiter la quantité de permis qu'on va vous donner pour les permis sur rue pour justement essayer de pas déstabiliser ce qui se trouve à l'intérieur du quartier.
0: Oui, parce que justement, donc, c'est ce que la conseillère du quartier de Davenport le propose, limiter les permis accordés aux nouveaux immeubles multiplex. Mais là, est-ce que c'est la bonne approche? Parce que ça pourrait créer quoi, deux catégories de locataires, ceux qui ont droit à un permis, les autres.
1: Exactement. Donc, tu as ceux qui ont des droits acquis versus ceux qui pourront pas se le permettre parce qu'ils n'ont pas, soit qu'ils n'ont pas déménagé au bon moment, qu'ils n'ont pas été assez vite pour faire leur demande ou aller sur une liste d'attente. Donc, ce qu'on voit, c'est que probablement, il va falloir commencer que les politiciens, les urbanistes de la ville, recommencent peut-être à repenser certaines de leurs politiques. Donc, est-ce que, par exemple, on devrait peut-être exiger un minimum de stationnement d'une façon ou d'une autre à l'intérieur de chaque développement, parce que dans certains cas, il n'y a plus de minimum. Donc, un promoteur peut normalement dire qu'on n'en fournira pas parce que, dans le fond, le coût de l'espace de stationnement est finalement se fait acheter par le nouveau résident. Ouais. Et, ou si c'est une location, à ce moment-là, bon, il faut payer une location là-dessus. Ou est-ce qu'il y a peut-être des stratégies aussi pour commencer à penser, comme on voit dans d'autres grandes ville, avoir une stratégie de stationnement qui est élargie, qui est par le Toronto Parking Authority. Ou est-ce que, par exemple, ils peuvent à ce moment-là commencer à créer des noyaux, des stationnements en structure, des endroits un peu partout, éparpillés. Ce qu'on voit normalement dans le centre-ville, on voit beaucoup de stationnement en structure qui est géré par la ville. Est-ce qu'on devrait, surtout dans les endroits où est-ce qu'on voit une éclosion du développement, peut-être penser que sa stratégie ne devrait pas nécessairement se limiter au centre-ville de Toronto ou à North York, à Etobicoke ou le Scarborough Center. Donc, pendant de penser, OK, peut-être qu'on devrait élargir maintenant si à ce moment-là, bon, pour permettre, par exemple, d'avoir de louer du stationnement, bon, dans ces structures qui appartiennent à la ville. Mm-hmm. Ce qui va arriver, c'est que oui, on va avoir beaucoup, beaucoup, beaucoup de pression sur les stationnements de rue. Et à ce moment-là, on sait ce qui arrive. Les résidents deviennent de mauvaise humeur et on se plaint à leurs conseillers. Mm-hmm. Et on en attend aux prochaines élections pour se le faire dire.
0: Voilà, oui. Et puis, je pense aux autres municipalités. Donc, il y a peut-être en fait des leçons à tirer de ce que Toronto... Oui. Bon, vu justement que c'est la plus grande ville en Ontario, au pays en plus. Mais c'est clair qu'il y a une densité de population qui permet justement de faire des tests. Donc, il y a probablement d'autres municipalités qui vont regarder Toronto qui vont dire, OK, qu'est-ce qu'il ne faut pas faire dans ce cas-ci? Vous avez fait allusion à d'autres endroits. Est-ce qu'il y a des endroits où on gère mieux ce genre de situation-là?
1: Je dirais que c'est bon, dans le fond, c'est si, par exemple, on avait des, bon, il y a des endroits comme New York, Chicago et tout ça, où est-ce que, bon, le transport en commun est très, on a un très bon réseau. C'est un réseau fréquent, qui est efficace, qui est constant et puis qui est fiable. Et puis, bon, ce qu'on voit ici, bon, est-ce qu'on peut peut-être, bon, je pense d'un côté, c'est ça, c'est d'avoir cette gestion-là de continuer d'augmenter le réseau de transport en commun.
0: Améliorer le réseau, ouais.
1: Améliorer, exactement. Mais je pense qu'il faut, pour les municipalités, bon, qui commencent à penser que peut-être qu'on ne met pas de minimum de stationnement, peut-être c'est de commencer à dire, bon, il y a probablement un équilibre ici qui doit être fait. Est-ce que, oui, ça en prend, mais est-ce qu'on le repense? Est-ce qu'on peut faire, par exemple, des partenariats avec la ville ou est-ce qu'on peut peut-être pas en mettre du tout, peut-être en mettre bon, une certaine quantité juste pour avoir justement créé cet équilibre? C'est un calcul, dans le fond, c'est de voir. Et puis aussi, ce qu'on voit dans ce que le conseiller veut faire, c'est peut-être aussi limiter, même à l'intérieur de certaines adresses, parce qu'on sait que certaines personnes à l'intérieur des quartiers aussi ont des fois une, deux ou trois autos de stationnement sur rue. Okay. Est-ce que je pense que à ce moment-là, pour créer un bon équilibre, quelque chose qui soit plus juste, de dire que peut-être qu'il y a une limite d'automobile par maison, dans le fond, est-ce qu'on a vraiment besoin de trois autos ou plus? Oui. Donc, peut-être que c'est une limite de un. Et en ce moment-là, bon, on paye plus cher pour le stationnement sur rue si, par exemple, on a une deuxième voiture ou une troisième. Donc, c'est vraiment peut-être, il va falloir que vraiment, il y a un exercice qui doit être fait ici pour peut-être être, pour vraiment être plus équitable.
0: Ouais. En tout cas, c'est intéressant. Comme vous dites, c'est vrai que au niveau des politiciens, là, il y a plusieurs questions auxquelles il faut absolument réfléchir. Et ben, ça va amener ça un peu partout. Donc, stationnement, ça me fait dire que on n'a pas terminé avec les autos. C'est-à-dire que c'est encore très très attrayant. Puis, ouais.
1: Exactement. Ouais. Et puis c'est vraiment l'équilibre. On a une crise du logement. On veut que les logements soient plus abordables, donc moins chers. Donc la façon de penser logique, c'est de dire bon, pour le logement abordable, à ce moment-là, on met pas de stationnement. Ouais. Mais exactement, est-ce qu'on doit penser que tous ces nouveaux résidents-là ont pas nécessairement de voiture? Non, je pense que c'est pas réaliste.
0: Ouais. Et grand merci d'avoir été des nôtres. Éric Turcotte, je rappelle aux auditeurs, aux auditrices que vous êtes architecte et urbaniste chez Urban Strategies à Toronto. Merci. À la prochaine.
1: Merci beaucoup. Bonne soirée.
0: Oui, bonne soirée. On va écouter une chanson qui est tout à fait à propos. Les parkings de la tortue. Ou la tordue, pardon.

0: C'était La Tordue avec les parkings. Tordue, qui est un ensemble français. C'est un groupe de chansons françaises, La Tordue, qui a, et je faisais une petite recherche parce que, bon, vous savez que le choix musical, il est de Romain Cravignac. Et j'ai écouté, moi, déjà, jadis, il y a longtemps, un album, justement, de La Tordue en boucle. J'ai adoré cet album-là. Et là, j'écoutais cette pièce qui ne se trouve pas sur cet album. Mais tout ça pour vous dire que c'est vraiment... si vous avez aimé ce son-là, allez écouter également un album qui s'appelle « Chant libre » de La Tordue. C'est bon d'un bout à l'autre. Je pense que je vais faire ça ce soir, soit dit en passant. Puis c'est un bel album qui s'écoute si vous êtes en congé en ce moment. Peut-être les deux pieds dans l'eau. Dans le sable. Je vous propose d'entendre ou d'aller télécharger et écouter cet album-là qui était excellent. 16h31 à cette émission. Et de Chant libre, on s'en va complètement ailleurs parce qu'il y a la NASA. Oui, complètement ailleurs, je vous le disais, qui a dévoilé aujourd'hui les détails concernant la mission Crew 13 ou 13 qui va partir en direction de la Station spatiale internationale autour de la mi-septembre. Donc, quand même assez rapidement, on retrouve parmi les membres de l'équipage un Canadien. Il s'agit du colonel Joshua Kutrick, qui en sera en fait à sa première mission spatiale. Je vais en discuter avec Marie-Michelle Limoges, qui est astrophysicienne, directrice scientifique de l'éducation et des collections au Cosmodôme de Laval. Bonjour, Madame Limoges.
1: Bonjour.
0: Je suis contente de vous retrouver. On s'était parlé il y a quelques temps, puis vraiment, j'avais beaucoup apprécié notre entrevue. Alors, merci de prendre ce moment pour nous parler de cette mission-là qui, pour vrai, là, que moi, je ne connais vraiment pas beaucoup. J'imagine que je ne suis pas la même. Parlez-moi de la mission Crew 13 ou 13. Quels sont les objectifs de cette mission-là?
1: Bon, c'est une mission qui va durer à peu près 6 mois et demi à destination de la Station spatiale internationale, donc environ 400 km au-dessus de nos têtes, c'est pas très loin. Et c'est une mission qui a l'objectif d'aller relayer l'équipage qui est présent en ce moment. Donc, la Station spatiale internationale, c'est un immense laboratoire dans l'espace. On y fait de la science. On doit aussi l'entretenir. Ça a 26 ans maintenant. C'est de la machinerie complexe, donc il faut, et ça demande beaucoup de soins. Donc, ça prend des gens tout le temps à l'intérieur. Donc, elle est habitée en permanence depuis novembre 2000. Et donc, les équipages comme ça qui se succèdent à la Station spatiale internationale, ils participent à l'entretenir, à la réparer, puis ils font beaucoup de science aussi. Donc, c'est vraiment un laboratoire. On fait de la science sur la santé humaine. On fait de la science aussi. On teste des nouvelles technologies. On fait aussi des plantes même dans la station spatiale. On fait des récoltes parce qu'on s'intéresse justement à tout ce qui pourrait nous permettre de faire des missions à très longue durée dans l'espace, donc vers Mars et sur la Lune.
0: C'est 26 ans quand même, hein? Cette station spatiale internationale. Wow. Parlez-nous des nouveautés qui ont été annoncées en prévision de cette mission-là.
1: Bon, on a annoncé quelques changements à la fusée, aux procédures. Donc, vous savez, la fusée qui va envoyer les astronautes, elle est en plusieurs étages. Donc, le premier étage de cette fusée-là qui appartient à SpaceX, qui est une compagnie privée, il est réutilisable, cet étage-là. Donc là, on a annoncé que l'étage qui avait servi à lancer la mission précédente, Crew 12, ben là, il est en train de se faire réparer. Il va y avoir aussi quelques petits changements à la fusée. Donc, on est en train de s'en occuper pour permettre là, qu'elle soit prête pour le lancement. On a aussi annoncé des nouvelles combinaisons pressurisées. Ces combinaisons-là qui vont porter pour le décollage et l'atterrissage vont voler pour la première fois. Donc, on a fait quelques ajustements. Mais aussi, on a une des premières, c'est le fait que c'est SpaceX qui va s'occuper de l'évacuation de l'équipage en cas de problème. Donc, jusqu'à maintenant, même si c'était SpaceX qui s'occupait du transport des astronautes, c'était la NASA qui s'occupait là, d'évacuer la fusée en cas de problème. Et là, ça va être SpaceX parce qu'ils commencent à avoir beaucoup de vols spatiaux, ils commencent à avoir des conflits, et on commence à se disputer un peu les ressources. Alors là, ça va être SpaceX qui ça va être privé. Puis en cas de problème pour la fusée, là, on évacue rapidement les astronautes dans des espèces de minivan, mais spécial, là, spécial NASA. Mais là, ils vont être évacués avec des Cybertrucks. Là, ben, là, l'équipe de SpaceX est vraiment très contente de ça. Donc ça, c'est une des nouveautés aussi qui a été annoncée.
0: C'est une bonne chose, ça. Je sais pas ce que je détonne ou ce que je comprends de votre ton en disant, ouais, ça, c'est une nouveauté. Puis vous avez dit à quelques reprises, c'est, oui, compagnie, évidemment, compagnie privée d'Elon Musk. C'est une bonne nouvelle, ça, ou?
1: Tellement de choses à dire là-dessus. C'est parce que c'est la première fois que c'est une compagnie privée qui va évacuer les astronautes en cas de problème. C'est toujours la NASA qui s'en occupait. Donc, c'est vraiment une première. Ça va permettre à la NASA de s'occuper de j'allais dire, ses propres missions, mais c'est parce que on a vu une espèce de conflit là pendant la mission Artemis 2, justement. Il y a eu le lancement d'Artemis, mais il y avait aussi des lancements de SpaceX. Puis là, on se disputait un peu les ressources, puis ça commençait à être problématique. Donc, c'est un effet, si on veut, de la multiplication des vols spatiaux. Donc, est-ce que c'est une bonne chose, une mauvaise chose, la multiplication des vols spatiaux, l'espace du privé? Dans ce cas-ci, c'est que ça, le fait de transporter des astronautes à la station spatiale avec des fusées privées, ça permet à la NASA de se dégager du fait de construire les fusées, les faire tester, les faire certifier. Donc, ça permet de dégager des ressources à la NASA pour s'occuper d'autres projets comme justement les missions Artemis, les sondes spatiales, entre autres.
0: OK. Alors, il y a du bon quand même. C'est ce que je comprends.
1: Appel, on peut en parler longtemps.
0: Oui, d'accord. Ça sera peut-être pour une autre entrevue. Marie-Michel Limoges, parlez-moi du rôle du colonel, le Canadien, le Joshua Kutrick. Qu'est-ce qu'il va faire?
1: Joshua Kutrick, c'est un excellent pilote. Hein. Vous l'avez dit, c'est un colonel, donc il fait partie de l'aviation royale canadienne. Il peut piloter 40 types d'avions. Il y a toutes sortes de licences de pilotes, là. Pilote de ligne, pilote d'essai, pilote de chasse, pilote civil et militaire. Mais il ne sera pas pilote pour cette mission-là. Donc, il va être spécialiste de mission. Donc, il y a un pilote, ça fait Luc de l'année. Puis, Kutrick va être spécialiste de mission avec le cosmonaute russe Teteryatnikov, j'espère que je l'ai eu, et la commandante de la mission, c'est Jessica Watkins. Donc, c'est la seule, en fait, qui a l'expérience de vol dans l'espace.
0: D'accord. Nous, comme parce que bon, il est canadien, notre participation à nous de l'Agence spatiale canadienne, elle est laquelle?
1: Bon, historiquement, le Canada a livré à la NASA, donc l'Agence spatiale américaine, la deuxième génération du bras canadien.
0: C'est ça.
1: Et c'est ce qui a permis là, de finir même d'assembler la station spatiale internationale. Donc, c'est une contribution qui est vraiment majeure. Puis, ce bras canadien-là permet d'entretenir la station. Donc, il est vraiment crucial. Et en échange, bien, on a le droit d'envoyer des astronautes s'entraîner à Houston. Puis, sur la station spatiale. Et là, ce que l'Agence spatiale canadienne va faire, c'est beaucoup, superviser puis aider, puis tout ce qui est pour les expériences scientifiques. Donc, il y a beaucoup d'expériences sur la santé qui vont être faites, justement. C'est une des forces de l'Agence spatiale canadienne. L'Agence spatiale canadienne supporte aussi les opérations du bras canadien. Alors, il y a peu de gens qui savent qu'à Longueuil, il y a une salle de contrôle du bras canadien. Donc, il y a tout le temps des contrôleurs de vol, comme à la NASA, mais à Longueuil, à d'autres bureaux de l'Agence spatiale pour s'occuper du bras canadien. Et le Canada, qui est aussi très fort dans les recherches, justement, sur le fait de faire pousser là, des plantes dans l'espace, donc en environnement hostile. Donc, ça, c'est vraiment les spécialités de l'Agence. C'est ce qui va se passer là, en tant qu'expérience canadienne là, du côté de la station spatiale.
0: D'accord. En terminant, avant de vous laisser partir, peut-être un mot parce que vous m'avez parlé de la commandante Jessica Watkins, la femme, la seule femme. On en avait parlé. C'est ça que, bon, il n'y a pas toujours des femmes. Certaines fois où on aimerait avoir une femme qui, dans ce cas-ci, c'est pas son premier vol à elle, son apport à Jessica Watkins. Il est immense.
1: Bien là, c'est la vétérante, donc elle a des choses à apprendre à son équipage. Elle doit s'en occuper, mais aussi, Jessica Watkins, elle, c'est une géologue planétaire, donc elle a de l'expérience. Son doctorat, c'était pour l'étude de la planète Mars avec les rovers, les astromobiles. Ce qui fait qu'elle vient vraiment compléter l'expérience de Joshua Kutrick, qui lui est très mécanique. Puis là, tout ça, donc ça complète bien. Et Jessica Watkins, je ne sais pas ce que je vous ai dit à l'époque, mais là, En raison de cette... Moi, j'ai toujours dit que je pense que ce serait la première femme sur la Lune. Puis oui. Là, avec cette expérience-là de commandante, j'étais vraiment contente de voir qu'elle commandait la mission parce que ça lui donne de l'expérience de plus, justement, pour se diriger vers ce but-là que moi, j'ai secrètement pour elle.
0: Ah, d'accord. Ben secrètement, pas tellement parce que vous en parlez en nombre, mais ça va.
1: Oui, c'est bon. Nombre, mais bien, c'est ça. Il y a des gens qui font des prédictions de hockey, et moi, je fais des prédictions d'astronautes.
0: J'adore.
1: C'est comme ça. Mais oui, j'étais contente qu'elle soit signée, là, à commander cette mission-là. Assurément, elle va avoir un bel apport, là.
0: Oui. Dernière question, parce que je pense que je ne l'ai pas posée, mais ils seront partis combien de temps, là? Comme Joshua Cootree?
1: Autour de 6 mois et demi. Ouais.
0: 6 mois et demi,
1: une mission
0: OK.
1: Typiquement 6 mois et demi, oui. Puis lui, il va avoir son troisième enfant pendant qu'il va être dans l'espace en plus.
0: Oh.
1: Donc, ça, c'est un défi de plus pour lui et sa famille.
0: Ouais. Oui, pauvre maman. OK. Ouais. D'accord. Ben, merci. On suit ça de près. Merci beaucoup d'avoir été des nôtres. Marie-Michèle Limoges, toujours un plaisir. Je rappelle aux auditeurs, aux auditrices que vous êtes astrophysicienne et directrice scientifique de l'éducation et des collections. C'est au Cosmodôme de Laval. À la prochaine.
1: Au revoir.

0: Cette pièce s'appelait « Danser dans les ombres » de Clara Daly. C'est une des pièces de l'autrice, compositrice, interprète, artiste visuelle également, qui est originaire de Québec. Ce titre-là, il se trouve sur son premier EP qui a été publié, rendu public en 2024. EP qui s'appelle « Miracle ». Miracle, oui, des ombres. 16h, presque 45 minutes à pas comme d'habitude, et on va continuer à s'intéresser en fait à Toronto, puis surtout au festival de cette longue fin de semaine, parce qu'il y en avait beaucoup. C'est pas terminé encore, parce que sur les bords du lac Ontario, le festival Island Souls poursuit au centre Harbour Front. C'est un événement annuel qui célèbre la richesse et la diversité des communautés des Caraïbes. J'y retrouve en direct mon collègue Charles Bourgeois qui est là sur place. Salut Charles!
1: Salut Martine!
0: Vous avez décidé de ne pas rentrer au bureau aujourd'hui, mais de poursuivre votre long week-end. J'approuve. Je trouve que vous avez bien fait ça, Charles. J'approuve.
1: Bon travail!
0: J'approuve votre démarche. Parlez-moi de ce festival!
1: Écoutez, Martine, c'est un événement qui dure 4 jours et qui célèbre, vous l'avez dit, l'héritage de la culture caribéenne. Alors, lorsque je parle de la culture, eh bien, je fais référence notamment à la musique et à la gastronomie. Alors, en ce qui concerne la musique, il y a eu des concerts toute cette fin de semaine qui ont rythmé ce festival, du reggae, du blues, du dancehall, du soca notamment. Et donc, cette diversité de styles musicaux, eh bien, elle est la preuve que ce festival célèbre non pas la culture, mais les cultures des communautés des Caraïbes, car elles sont diverses. Oui. Ici, Martine, j'ai vu plusieurs couleurs, plusieurs drapeaux, celui de Cuba, de la Jamaïque, Haïti, la République dominicaine, les Bahamas, Trinidad et Tobago, pour ne citer qu'eux. Et quand on parle des Caraïbes, il est aussi question, bien sûr, de gastronomie. Et je peux vous dire que ça ne passe pas inaperçu, car une odeur de street food se balade dans les airs, du pop-corn grillé au...

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2: Pourtant, pour lui, on peut l'écouter.
3: Pour moi, ça signifie beaucoup de choses. Ça me permet de vendre et de partager notre culture africaine. Je viens du Sénégal, l'Afrique de l'Ouest. Donc, on a beaucoup de culture et ça en fait, c'est une fierté pour moi. Il y a un côté sur côté business, mais aussi de l'autre côté, c'est pour juste présenter ce qu'on a en Afrique. On l'amène ici pour la sport ici au Canada pour partager ce qu'on a en Afrique.
4: Alors c'est important à deux égards. Donc tu as parlé du business et ensuite de la culture que tu veux faire rayonner. On va parler des deux. D'abord, niveau business, qu'est-ce que vous offrez ici? Qu'est-ce que vous proposez comme produit exactement?
3: Ce que je présente, c'est la meilleure partie de ce que je vends, c'est des pantalons hommes et femmes. Et des chapeaux, des colliers, des robes pour femmes aussi. Et tout ce qu'on vend, c'est des trucs typiquement faits au Sénégal à la main. C'est bon, on l'appelle batik et wax. Oui, donc c'est fait au Sénégal et on le partage ici. Et j'ai des accessoires, des choses de décoration pour la maison. On vend de tout venant du Sénégal et fait à la main.
4: Et alors, puisque c'est fait à la main et au Sénégal, qui est-ce qui est à l'origine de ces fabrications? Qui sont les artisans derrière ces produits?
3: Ok. Parce que derrière ce produit, il y a beaucoup d'artisans qui sont en arrière. Parce que c'est un produit comme les vêtements, on a un centre qui fait la teinture et dirigé par ma mère, c'est vrai qu'il a créé depuis 1999, je pense. C'est eux qui font les vêtements, la teinture. Et il y a des ateliers de tailleurs sur le centre et elles forment des jeunes, des femmes qui sont au foyer et des enfants orphelins pour faire les bracelets et tout. Donc c'est à l'origine de mes produits aussi. Il y a une histoire qui se cache en arrière de mes produits. Ouais.
4: Qu'est-ce que ça représente pour vous ces produits et qu'est-ce que ça représente aussi de les vendre depuis le Sénégal, votre pays d'origine, jusqu'ici à Toronto où vous vivez?
3: Ça représente beaucoup de choses et c'est comme les produits, c'est comme l'héritage. J'ai grandi en regardant ma mère faire ça. Depuis 37 ans, elle voyage tout le temps dans les autres pays pour faire la même chose. Donc elle m'a inspiré et ça représente beaucoup de choses pour moi, les produits. C'est comme héritage. J'ai ma profession à part. Et je fais autre chose à part. Mais ça, c'est quelque chose que j'ai créé et c'est par passion. Et ça me permet d'avoir contact direct avec les gens. Et ça m'a beaucoup aidé quand je suis à Toronto pour l'anglais, pour apprendre l'anglais et tout. Donc, contact avec les personnes, ça signifie beaucoup de choses aussi. Là.
4: Qu'est-ce qui représente l'artisanat sénégalais ou plutôt qu'est-ce qui distingue l'art sénégalais, l'artisanat sénégalais des artisanats peut-être d'autres pays d'Afrique de l'Ouest?
3: Parce que, en grosso modo, on peut dire que l'Afrique de l'Ouest, on a la même culture, même produit. Mais certains produits, quand on le vend, c'est typiquement Sénégal. C'est les wax. Comme nous, Sénégal, c'est wax et teinture, on l'appelle tube au Sénégal. Donc ça, c'est seulement Sénégal qu'on peut le trouver. Mali, ils ont ça, mais c'est pas la même chose. Mais il y a certaines couleurs, comme Ghana, ils ont leur propre couleur orange et bleu. Mais Sénégal, si tu vois les fabriques qu'on a ici, c'est plus que les gens qui habitent en Afrique de l'Ouest, quand ils vont le voir, automatiquement, on sait que c'est Sénégal. C'est surtout les colliers. Il y a certains colliers qui sont faits au Sénégal. C'est l'Afrique de l'Ouest, mais c'est par couleur. Quand on voit certaines couleurs et certains designs, on sait que ça, c'est Sénégal, typiquement Sénégal.
4: Et parmi les produits que vous vendez, est-ce qu'il y a des produits qui sont particulièrement populaires et qui accrochent un petit peu l'attention des visiteurs?
3: Moi, ma signature, ce sont les cornes. Ça, ce sont les cornes de vache. Ça, je les mets souvent en avant. C'est cher, mais j'amène deux ou quatre seulement pour exposer, pour attirer la clientèle. Et les gens vont demander ça. Parce que Sénégal, on utilise beaucoup la viande et le lait. Et on utilise les cornes pour faire les décorations, des colliers et les trucs, objets murales, décorations murales. Donc, moi, ça, c'est quelque chose, c'est ma signature. C'est que personne ne le vend ici et ça vient du Sénégal. Et d'autres produits sont les fans. Ce sont les éventails. Il fait chaud et c'est l'été et les gens, ça attire les gens et les gens ont besoin de fans et c'est pas cher. Donc les avantages attirent beaucoup les gens et les porte-clés, c'est des... L'économie est un peu, depuis Covid, ça a affecté l'économie, mais les fans c'est pas cher et les porte-clés, les bracelets c'est $5. Ça attire les gens, et c'est accessible pour tout le monde. C'est pas cher et c'est accessible. Ouais. Et
4: les cornes de vache par exemple, vous les vendez à combien?
3: Ça, c'est 250. Et le petit, c'est à $200. Et 250. Et ça, ça vend aussi. Les gens viennent, les gens l'aiment. Et je l'amène chaque année. Il y a certaines qui viennent, qui disent, j'ai besoin de ça, mais il faut qu'avec l'économie, ils n'ont pas calculé pour acheter. Ils vont économiser pour l'année prochaine. J'ai eu des clients qui étaient là hier. Ils m'ont vu, ça fait 2 ans. Et là, ils sont

0: revenus pour moi pour acheter les cornes. Donc, je sais que ce n'est pas accessible des fois sur certaines personnes, mais les gens aiment. Si tu vois quelque chose que tu aimes, ça vaut le coup. Et c'est une seule fois que c'est moi, je sais que c'est moi ce qui est là. Et si c'est fini, c'est fini pendant l'été seulement que je le vends.
1: Vous nous avez parlé de votre business, mais vous nous expliquiez un petit peu plus tôt que cet événement était important aussi pour faire rayonner la culture du Sénégal. Quels sont les éléments de la culture du Sénégal que vous voulez faire rayonner à travers votre présence ici?
0: Parce que ce festival-là, c'est un festival, on l'appelle Island, c'est un festival caribéen avec Caribana. Donc moi, à Boufran, je viens tout le temps, chaque année, à ce festival-là. Parce que je regarde, on sait que les Caribéens et l'Afrique de l'Ouest sont pareils. Donc, les Caribéens aiment notre culture, la culture sénégalaise. Ils se croisent, ils se disent qu'ils sont Sénégalais, Ghanaiens, Onagiens, ils viennent d'Afrique et ils supportent beaucoup le business. Donc, ce festival, c'est important. Je me vois comme africaine. Je reprends notre couleur noire et caribéenne. Donc, c'est le festival caribéen, mais ce sont les Caribéens qui achètent plus les choses. Il y a plus de Caribéens à Toronto que les Africains. Donc, ça, c'est très important, ce festival-là. Et ce que je vends, il y a beaucoup de gens qui vendent des choses similaires, mais la qualité et les typiques produits, ça vient du Sénégal et c'est fait à la main par la famille et tout. Donc, ils ne vont pas le voir ailleurs. Donc, ils reviennent chaque année. Et ce festival, c'est très important pour moi. Et c'est 4 jours. 4 jours pour le business. Hier, il serait la pluie, donc ce n'est pas bon la journée. On n'a même pas travaillé hier. Donc, mais ces 4 jours, on va se rattraper aujourd'hui. Ouais.
1: Et vous disiez un petit peu plus tôt que vous étiez fier aussi de partager la culture du Sénégal et les produits artisanaux qui sont ici. Qu'est-ce qui vous rend le plus fier de votre culture?
0: Ce qui me rend le plus fier de notre culture, ce sont les baïfals. J'ai des pantalons comme ça, on appelle les pantalons baïfals. Et les pantalons baïfals, c'est une culture sénégalaise, c'est une culture mourite. Il y a l'origine de mon baïfal. C'était un mélange de couleurs et de tissus de fabrique. Et je suis fier quand je le porte en tant que Sénégalais. Et ça me représente, et ça, je prends un baïfal. Quand je le porte, je sens que j'ai un vrai Sénégalais, un vrai baïfal. Oui.
1: En terminant, qu'est-ce que vous attendez d'un événement comme celui-ci?
0: Premièrement, parce qu'on paye pour être ici. Donc, on attend de faire plus, beaucoup de ventes. Parmi les ventes aussi, on entend aussi partager notre culture et les gens nous contactent, après faire des contacts sur les réseaux sociaux, parce que je partage mes réseaux sociaux, Instagram et tout. Donc j'attends avoir plus de followers et plus de gens qui me suivent et qui connaissent mes produits. S'ils n'achètent pas, c'est pas grave. Mais on est là pour le business, on a payé pour être là, mais aussi pour partager notre business et partager notre culture aussi et représenter le Sénégal. Et c'est une fierté pour moi de représenter le Sénégal.
1: C'était Tafa, donc un vendeur qui expose ici des produits artisanaux faits à la main, donc qui viennent du Sénégal, mais il les expose ici au festival Island Soul. Donc ça se passe du côté de Harbour Front, Martine, c'est au niveau du Harbour Center. Et donc le festival se poursuit jusqu'à la fin de la journée. C'est la dernière et quatrième journée de ce festival, qui d'ailleurs était concomitant avec le festival
2: Caribana.
1: Pardon ?
2: Caribana.
1: Oui, Caribana, absolument, qui se déroulait également ce week-end. Donc, vous voyez, les communautés des Caraïbes étaient à l'honneur ici à Toronto cette fin de semaine. Et on poursuivra nos rencontres. Tout à l'heure, nous serons avec une exposante aussi qui, elle, vient de Haïti, avec qui on aura la chance de discuter un petit peu plus tard.
2: Parfait, on se retrouve bientôt. Merci, Charles.
1: À tout à l'heure.

0: Ce qu'on entend là, c'est Hubert Lenoir. Je ne sais pas si vous aviez reconnu la voix. Hubert Lenoir avec Octambre. C'est ce qui nous mène au Radio-Journal de 17h. On se retrouve, nous, tout de suite après.
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7: Aujourd'hui, au Radio-Journal, reprise graduelle des vols de WestJet, la compagnie s'entend avec ses agents de bord.
8: On l'a eu, man! On s'en va! Yeah!
7: Des voyageurs ne cachent pas leur soulagement. L'inquiétude persiste chez des milliers de Britanno-Colombiens évacués en raison des feux de forêt. Et un autre Canadien se prépare à voyager dans l'espace.
9: J'ai un sens de fierté d'être un astronaute.
7: Joshua Kotrick sera de la mission Crew 13. Bonjour, ici Louis de Belval. Bienvenue au Radio-Journal. Les vols de WestJet reprennent peu à peu après la signature d'une entente de principe qui a permis de mettre fin à la grève de ses agents de bord. Mais de nombreux voyageurs dont les vols avaient été annulés peinent toujours à obtenir une nouvelle réservation. Voici là-dessus les détails de Catherine Dib.
10: Les passagers de WestJet poussent un soupir de soulagement.
11: On est juste contents de partir.
12: Oui, c'est ça.
10: Après environ 800 vols annulés depuis dimanche, les panneaux dans les aéroports ont recommencé à afficher les vols du transporteur, grâce à l'entente de principe entre le syndicat et l'employeur. Mais ceux qui ont fait l'objet d'une annulation déplorent un manque de clarté pour la suite de leur trajet.
13: Rien. Aucune communication, même pas un email. Ça, c'est le côté un peu plat.
10: Fatigué et les traits tirés après des heures à tenter d'obtenir des précisions, certains voyageurs auraient aimé plus de proactivité de la part de WestJet.
14: En fait, on est laissé là, sans aucune information, et ça, c'est vraiment honteux de leur part. Et ça, franchement, je leur en veux.
10: John Gradek, du programme de gestion de l'aviation à l'Université McGill, estime qu'il faudra patienter pour un retour à la normale.
15: Les vols sont pleins. Il faut que ces passagers soient accommodés sur les vols de WestJet le plus tôt possible. Moi, je me dis que ça va prendre au moins une semaine, sinon 10 jours.
10: En plus d'un remboursement, les voyageurs concernés peuvent réclamer des indemnités pour des frais d'hôtel et les jours de travail perdus. L'entente de principe doit encore être ratifiée par le personnel de cabine de WestJet. La représentante du syndicat se dit confiante et prête à présenter le fruit de ces négociations à ses membres. Les agents de bord avaient notamment des doléances sur le travail au sol non rémunéré, effectué avant et après les vols. Ici Catherine Dib, Radio-Canada, Montréal.
7: En Colombie-Britannique, les feux qui ravagent la vallée de l'Okanagan continuent de prendre de l'ampleur. De nouvelles évacuations ont été ordonnées aujourd'hui après le départ de milliers de résidents du secteur au courant de la fin de semaine. Voici le compte-rendu d'Alphonsine Sefou.
16: Dans la région de l'Okanagan, plusieurs secteurs au nord de West Kelowna sont visés par un nouvel ordre d'évacuation en raison du feu de Kilpitook Creek. Le feu détecté samedi a forcé l'évacuation de plus de 2200 propriétés. Non loin de là, plus au nord, le feu Bradley Creek a presque triplé de superficie depuis sa découverte vendredi, passant de 1000 à 2600 hectares.
17: Both of those fires saw extreme fire behavior.
16: Les feux Kilpitook Creek et Bradley Creek ont tous deux présenté un comportement extrême dernièrement, dit Cliff Chapman, directeur des opérations de lutte contre les feux de forêt pour BC Wildfire. Les personnes affectées par ces deux feux de forêt sont invitées à prendre refuge à Vernon et à West Kelowna, mais quitter sa maison, même si c'est pour sa sécurité, est loin d'être une chose facile, comme l'exprime cet évacué.
1: The waiting is what kills you. The waiting is what's so damn scary.
16: Pour Réjeanne Simpson, attendre que la situation s'améliore est difficile, car le plus effrayant, c'est de ne pas savoir quel est l'état de sa maison.
12: Obviously, there's a number of impacts to highways across the province.
16: Les incendies ont aussi des répercussions sur les autoroutes de la province, dit l'agente d'information Aiden Corey de BC Wildfire. Elle conseille aux conducteurs de vérifier la plateforme DriveBC pour avoir des mises à jour sur l'état des routes. Ici Alphonsine Sefou, Radio-Canada, Vancouver.
7: Et puis pendant ce temps, aux États-Unis, près de 65 000 personnes ont été évacuées à Spokane dans l'état de Washington en raison des feux de forêt. Les flammes ont rasé des quartiers entiers de la ville. Les pompiers espèrent que la baisse momentanée des températures et des vents leur permettra de faire des progrès. Mais le mercure doit à nouveau grimper d'ici la fin de la semaine, ce qui inquiète les autorités. Aucun des trois incendies qui menacent la ville n'est encore contenu. Et puis en Grèce aussi, les pompiers poursuivent leur combat contre les flammes. Des incendies sévissent toujours à plus d'une trentaine de kilomètres à l'ouest d'Athènes. De nouvelles évacuations ont été ordonnées au cours de la journée. Aux États-Unis maintenant, Donald Trump maintient que des négociations ont lieu avec l'Iran, tandis que les autorités iraniennes, pour leur part, démentent la tenue de discussions. Nous faisons le point avec Jean-Michel Leprince à Washington. Jean-Michel, comment fait-on pour s'y retrouver?
18: Ben, c'est pas facile. Il faut remonter un petit peu en arrière quand même, parce que vendredi, Donald Trump avait menacé, lors d'un conseil des ministres, de frapper l'Iran très fort, à des niveaux de terreur militaire, de force comparables à la Seconde Guerre mondiale. Ce n'est pas rien. Puis en fin de semaine, il a dit que les États-Unis et Israël avaient convenu de suspendre les nouvelles frappes prévues contre l'Iran à la demande de Téhéran et d'autres pays, à condition qu'un rapport soit conclu. Alors, il annonce des pourparlers, mais les Iraniens disent que non. Nous ne négocions pas avec les États-Unis en ce moment, nous négocions avec Oman, pour sécuriser un passage dans le détroit d'Ormuz. Alors là, c'est de ce matin, Trump sort sur Social Truth et il dit « Les dirigeants iraniens font preuve d'une duplicité incroyable. Ils demandent une rencontre, ils supplient pour des pourparlers. Cet après-midi, il rencontre des journalistes et qui lui posent la question. Il soutient que oui, des pourparlers ont bel et bien lieu. » Et on peut l'écouter.
19: « Mr. President, are the talks with Iran now off and our airstrikes
20: happening? » No, they're on. They're going on right now.
18: Alors non, elles se poursuivent, elles sont en cours en ce moment même. C'est incroyable, nous avons un petit problème avec l'Iran parce que nous menons de nombreuses négociations. On dit tantôt qu'il y en a, tantôt qu'il n'y en a pas. Vous voyez, nous sommes clairs là-dessus. Eux, ils nient, mais il y en a.
7: Oui, et puis Jean-Michel, Donald Trump s'en prend aux pétrolières.
18: Oui, alors, il dit, il gagne beaucoup trop d'argent, ça ne me plaît pas. Et je devrais le dernier à faire le faire remarquer, vu que je suis un fervent défenseur de la libre entreprise. Et évidemment, il lit ça avec le conflit en Iran qu'il a lui-même provoqué, mais il n'aime pas ça. Et il dit qu'une fois que ça sera terminé avec l'Iran, vous allez voir, les prix vont chuter.
7: Jean-Michel Leprince à Washington, merci beaucoup. Quelques mois après le succès de la mission lunaire Artemis 2, un autre Canadien ira dans l'espace cet automne. La NASA lancera la mission Crew 13 avec à son bord l'astronaute Joshua Kotrick. L'objectif de la mission est d'assurer la rotation de l'équipage à bord de la Station spatiale internationale. Alexandre Lepoutre a préparé ce qui suit.
21: Good afternoon and welcome to NASA's Johnson Space Center in Houston, Texas.
22: La NASA prépare son prochain voyage dans l'espace.
21: SpaceX Crew 13 mission.
22: Quatre astronautes seront envoyés à la mi-septembre vers la Station spatiale internationale pour y remplacer une partie de l'équipage.
23: Pour moi, c'est une mission incroyable.
22: Le Canada jouera un rôle de premier plan, puisque l'astronaute Joshua Kotrick, originaire de l'Alberta, fera partie de la mission.
23: J'ai hâte de participer à la mission, oui, de faire toute la science, mais comme Canadien, je dirais aussi que c'est une chose importante pour le pays, pour le Canada.
22: L'équipage voyagera à bord de la capsule Crew Dragon de SpaceX, et une fois à bord de l'ISS, voici ce qui les attend, selon Marie-Michèle Limoges, directrice scientifique du Cosmodôme de Laval.
24: On s'intéresse beaucoup dans la station spatiale à la réponse du corps humain à la microgravité. Donc, on va s'intéresser là aux expériences sur le système cardiovasculaire.
22: Here we go. Joshua Kotrick et ses coéquipiers passeront 6 mois dans l'espace. Et pendant la mission, l'astronaute canadien vivra aussi un moment unique dans sa vie personnelle, l'arrivée d'un nouvel enfant.
23: Et il y aura, bien sûr, les défis avec tout ça. RS-25 engines.
22: Un moment qu'il compte bien célébrer, même à des centaines de kilomètres de la Terre.
25: And lift off.
22: Ici Alexandre Lepoutre, Radio-Canada, Montréal.
7: Au tennis, la pluie a une fois de plus joué les troubles faits à l'Omnium Banque Nationale. À Montréal, après une journée écourtée hier, des averses ont forcé la suspension de plusieurs matchs du volet masculin. Jean-François Poirier est sur place. Jean-François, les matchs viennent finalement de reprendre.
0: Ouais, les amateurs de tennis de Montréal subissent le supplice de la goutte encore. Il pleuvait toujours un peu, parfois beaucoup aujourd'hui, mais les nuages les plus menaçants sont disparus au loin, poussés par le vent, quoiqu'il y en a encore quelques-uns au-dessus de nos têtes, mais on n'est pas encore au sec. Le Québécois Alexis Gallarneau dispute son match de premier tour sur le court central. Il a perdu la première manche 4-6 et 1-2 dans la deuxième contre Vit Kopriva et les deux joueurs viennent de rentrer au vestiaire parce qu'il y a quelques gouttes de pluie. Le programme de la soirée a été un peu modifié. Le Québécois Gabriel Diallo aura droit au court central le premier. Le Français Gaël Monfils, à sa tournée d'adieu, participera au second.
7: Et à Toronto, chez les dames, la Canadienne Kayla Cross a causé la surprise.
0: À 21 ans, l'Ontarienne, habituée au tournoi Challenger, des tournois de moins d'envergure, a battu Cathy Bolter, 69e au monde, 7-6-7-5, elle passe au deuxième tour.
7: Merci Jean-François.
0: Et on se souhaite du tennis ce soir à Montréal.
7: Et puis enfin, l'instance dirigeante du soccer européen a menacé la FIFA de poursuites judiciaires. Le président de la FIFA fait face à un barrage de critiques depuis que son plan de privatiser la gestion des grandes compétitions internationales de soccer a été révélé au grand jour. Gianni Infantino a depuis fait marche arrière, mais un grand nombre de fédérations réclament son départ. C'était le Radio Journal. Bonne soirée.

0: Rebonjour, re-bienvenue à Pas comme d'habitude. C'est Martine Laberge qui est toujours au micro de cette émission. On est ensemble encore pendant une cinquantaine de minutes, toujours diffusée partout à travers la province. J'espère que vous allez toujours bien. En fait, on se transporte justement dans le nord de la province tout de suite. En début d'émission, je vous en parlais et on en parlait dans les manchettes de l'actualité du jour. C'est qu'il y a deux fusillades mortelles qui ont eu lieu en 24 heures à peine dans la ville de Timmins en fin de semaine. Ville de Timmins, donc ville d'à peu près quoi 45 000 habitants dans le nord-est de la province. Vous aurez compris que deux homicides en quoi moins de 24 heures dans une ville comme Timmins, ce n'est pas habituel. Il y a eu un premier homicide vendredi, deuxième samedi, trois autres blessés par balle, dont un qui lutte toujours pour sa vie, nous dit-on. La police parle de conflits entre gens qui se connaissaient liés à la culture de la drogue. Il y a deux suspects qui sont maintenant derrière les barreaux et qui ont été arrêtés hier. Pour mieux comprendre un peu ce qui se passe à Timmins, je reçois et je retrouve au bout du fil Marc Despatie. Marc Despatie est policier à la retraite. Il a travaillé pour et la police municipale de Timmins et la police provinciale de l'Ontario durant une quarantaine d'années en tout et partout. Il était un ancien porte-parole du service de police de Timmins. Bonjour Marc Despatie.
1: Bonjour Martine, ça va?
0: Ça va bien, merci. Ben merci d'avoir pris mon appel. On s'est connus jadis du temps où j'étais journaliste dans le Nord. Alors ça fait un bon bout de temps. Marc Despatie, votre réaction d'abord, deux homicides en moins de 24 heures à Timmins, est-ce que ça vous a surpris? C'est pas quelque chose qui arrive à tous les jours, là.
1: Oui, très stressant, Martine, comme dit raison. Mais premièrement, il faut qu'on comprenne qu'il serait un peu soit naïf d'espérer d'avoir une communauté totalement avec aucun élément de criminalité. Les policiers de la ville de Timmins ont toujours la mission de le devoir de promouvoir une communauté sauf et sécuritaire. Ouais. Mais ceci est une responsabilité partagée par chaque citoyen, chaque groupe bénévole et les groupes de personnes dévouées à l'aide sociale.
0: Ouais.
1: Les obstacles que les policiers routiers doivent confronter sont très sérieux.
0: Mm-hmm.
1: Et le nombre d'appels pour l'assistance de la police, c'est un très grand nombre.
0: Oui, hein?
1: Alors, toujours en demande. Il y a une demande, sinon une exigence, d'avoir des policiers routiers avec les formations renforcées pour être capable de reconnaître les personnes affectées par soit les maladies mentales ou des addictions avec des stupéfiants qui deviennent de plus en plus nécessaires.
0: Ouais. Ce que vous me dites, c'est que le travail de policier dans une ville du nord de l'Ontario, comme une ville comme Timmins, ça a beaucoup évolué et les besoins sont grands. Vous me disiez, c'est un centre, c'est vrai que c'est petit, c'est pas une grande ville, mais c'est une région où on accueille beaucoup de gens d'un peu partout et où il y a un grand besoin pour des services policiers, des services sociaux, oui, etc. Parce que là, on parle de culture de la drogue, on parle de... Ouais.
1: C'est exactement ça. À cause de sa situation géographique, Timmins se constitue un point central qui dispense les services essentiels aux membres de notre communauté en difficulté, ainsi que d'autres personnes venant des autres communautés dans les environs. Les ressources locales sont probablement quelque peu saturées,
0: mm-hmm,
1: par la concentration de personnes nécessitant de l'aide sociale.
0: Ouais.
1: Et avec les personnes un si grand nombre de personnes qui sont menacées avec les addictions, avec les stupéfiants, avec ça, la criminalité, ça suit comme du raison.
0: Oui, évidemment que ça suit. Je voudrais vous entendre parce que la police dit que ce ne sont pas des actes aléatoires, ce sont des conflits entre des individus qui se connaissaient, mais c'est lié justement à cette culture de la drogue. Qu'est-ce que ça veut dire ou qu'est-ce que ça peut représenter si je vous demandais de me dresser un portrait de la culture de la drogue à Timmins en ce moment, en 2026, ça ressemble à quoi?
1: Bien, c'est justement ça. Nous avons des personnes qui sont pas tellement des personnes qu'on peut fier avec des responsabilités. Ils sont des personnes qui prend avantage avec des personnes qui ont en besoin d'avoir des stupéfiants. Alors, cette personne, les personnes qui sont engagées dans cette avec la distribution des stupéfiants, ils n'ont la plupart sont déjà des criminels. Alors, des actes criminels, des gestes de violence, ça c'est quelque chose de totalement normal avec cet groupe de personnes.
0: Ouais. Monsieur Despatie, je regardais que dans les deux cas, la police a saisi des armes à feu illégales. Est-ce que c'est devenu un vrai problème à Timmins, les armes à feu aussi?
1: C'est toujours stressant. C'est toujours quelque chose qui était une priorité avec les policiers de la ville de Timmins. Chaque arme à feu, légale ou non, c'est une sérieuse chose de les trouver dans la possession des personnes qui sont soit pas légales d'avoir, non, ils possèdent pas le droit de posséder une arme à feu, ou ils sont peut-être très corrects avec engager une telle affaire pour effectuer une idée qui va aider avec leur geste criminel.
0: Ouais. En terminant, Marc Despatie, est-ce que vous trouvez que dans les dernières années, parce que moi, je l'ai entendu de gens du nord de la province qui disent, ouais, Timmins, quand même, c'est plus difficile. On en voit plus soit des gangs de rue, il y a plus de violence, il y a vraiment une culture de la drogue. Est-ce que vous, je sais que vous êtes à la retraite depuis 2 ans, là, mais est-ce que c'est un problème que vous avez vu et qui est de plus en plus sérieux?
1: Ça devient plus en plus sérieux, oui, justement, comme j'ai raison. Mais il faut comprendre que la qualité de vie que nous jouons avec chacun de nous autres, c'est affecté dans une certaine mesure par le niveau de criminalité dans notre communauté. Alors, les polices de la ville de Timmins travaillent en équipe avec la Sûreté de l'Ontario. Ils sont visés sur cette situation présentement, puis on espère que toutes les enquêtes vont réaliser avec les arrestations des personnes responsables pour les gestes criminels présentement.
0: Ouais. En tout cas, il y a eu 2 arrestations dans le cadre de ces 2 événements-là de la fin de semaine. Merci beaucoup d'avoir pris ce moment-là pour moi, Marc Despatie. Ça a été un plaisir. Policier à la retraite, donc, de Timmins.
1: De rien, Martin. Merci.
0: À la prochaine.
1: Merci.
0: Au revoir.
1: OK, bonjour.
0: Et là, de Timmins, on s'en va vraiment ailleurs. En fait, Cuba. Cuba qui vit une autre panne d'électricité généralisée depuis hier. Vous savez que c'est une situation alarmante à Cuba depuis des mois maintenant. Sans raison d'un manque de carburant et de ses infrastructures vieillissantes, Cuba subit évidemment fréquemment des pannes d'électricité partielles ou totales. Ça accentue la profonde crise économique qui secoue le pays. Maintenant, je le disais depuis des mois, depuis 5 ans. En fait, on va faire le point sur la situation cubaine avec Martine Movilla Durango, qui est journaliste de Radio-Canada, section espagnole et spécialiste des pays en Amérique latine. Bonjour, Martine.
2: Bonjour.
0: C'est pas évident et malheureusement pas la première fois qu'on entend parler de ce genre de problème à Cuba. Parlez-moi des principales raisons qui peuvent, par exemple, expliquer la récurrence des pannes de courant.
2: En fait, c'est que la situation cubaine, elle s'est détériorée dans les dernières années et elle n'a jamais été non plus assez extraordinaire au niveau de la situation énergétique, étant donné que l'embargo fait par les Américains, mais à Cuba, dans une situation dans laquelle est très difficile aussi de trouver des possibilités des outils, voire même des pièces pour remplacer ce qui existait déjà. Oui, il y en a eu une gestion qui aurait pu être améliorée, une gestion qui aurait pu être meilleure de la part du gouvernement dans les dernières 20 ou 30 ans. Mais on est aussi en face d'une réalité, c'est que Cuba a un système énergétique assez vétuste, assez ancien, qui a été renouvelé à 1 ou 2 fois, mais toujours avec une dépendance énorme des carburants. Ouais. Disons que les Cubains ne l'ont pas vu venir. Ils savaient que l'embargo à l'époque de la première administration, Donald Trump, avait été renforcé. Ça touchait les ressources énergétiques, mais il n'imaginait peut-être pas que Donald Trump pouvait revenir au pouvoir. Et donc, au lieu de changer, disons, l'approvisionnement normal qu'ils avaient eu depuis toujours d'avoir de carburant pour pouvoir faire marcher les centrales électriques, ils ont littéralement laissé ça de côté. Ils ont investi plus dans le tourisme, par exemple, qui est quand même l'industrie la plus importante du pays. Ce qui a donné comme résultat que quand l'embargo a été renforcé avec l'arrivée de Donald Trump 2.0, les Cubains sont simplement restés, comme on le voit aujourd'hui, dans une situation critique.
0: Ouais. Oui, tellement. Une situation très critique. Monsieur Movia Durango, parlez-moi du blocus. Là, on parle du retour de Donald Trump. Il y a quand même ce blocus pétrolier imposé par les États-Unis depuis janvier 2026. Ça affecte directement l'approvisionnement en carburant des centrales électriques cubaines?
2: Effectivement, parce que, disons qu'il y en a comme deux, trois facteurs qui vont se mêler les unes avec les autres pour arriver à la situation où on est aujourd'hui. On disait tout à l'heure, il y en a quand même un système vétuste que Cuba tient ou détient depuis déjà un certain nombre d'années qui serait pu peut-être changer, mais qui en avait d'un côté l'embargo qui empêchait d'acheter certaines pièces pour pouvoir le faire, et de l'autre côté aussi, un manque de prévision du gouvernement cubain en pensant que la situation pourrait s'améliorer dans l'avenir. De l'autre côté, il y en a le fait que le Venezuela, c'était le principal pays qui approvisionnait Cuba de carburant depuis déjà une vingtaine d'années. Et puis donc, la tombée du gouvernement de Venezuela, l'arrivée du gouvernement du même parti politique, mais très engagé auprès des Américains dans le sens de ne pas céder à Cuba du pétrole, ni lui donner, ni lui vendre, ni rien. Donc ça a mis Cuba dans les principales fournisseur à côté pour lui donner du pétrole de l'autre côté, mais Cuba aussi n'a pas, avec notre pétrole, c'est en grande quantité qui arrivait à Cuba, c'était celui du Mexique. La pression américaine, le renforcement d'embargo, les menaces de l'administration Trump ont fait en sorte que le Mexique n'ose pas non plus défier l'administration Trump pour envoyer du pétrole à Cuba. Donc disons que plus d'approvisionnement, plus de fournisseurs, beaucoup de problèmes pour changer les systèmes à l'interne et un retard assez énorme de la décision de prendre du pétrole assez lourd qui est produit directement à Cuba parce qu'ils ont quand même quelques possibilités d'approvisionnement à l'intérieur. Donc, ils ont comme lancé ça rapidement. Aujourd'hui, les 15% plus ou moins de la production de pétrole cubain utilisée pour le thermoélectrique est fait dans le pays. Et il y en a ce qu'on appelle aujourd'hui la plus grande technification photovoltaïque qui s'est fait à la vitesse de l'éclair au monde grâce à l'appui de la Chine. Donc, ils essaient de s'en sortir, mais c'est clair que la situation, c'est comme plus de fournisseurs, plus d'électricité.
0: Ouais, c'est affreux, là. Parlez-moi des impacts, des effets, des conséquences concrètes sur la vie quotidienne des Cubains. C'est fou, j'imagine, ça a tout changé, ça.
2: Mais ça change tout et ça crée des problèmes réels. C'est-à-dire qu'il y en a au problème de l'approvisionnement d'électricité, mais dans un pays comme Cuba, qui a été mis à l'écart pendant des années à cause des effets, oui, en grande partie d'embargo, mais aussi des mauvaises décisions à l'interne, mais surtout l'embargo qui empêche de renouveler les technologies. Donc, Cuba est assez touché au niveau hospitalier. Donc, au niveau de la santé, il y en a beaucoup de chirurgies, des centaines de milliers de chirurgies qui ont été déplacées, rapportées, etc. Il y en a aussi des problèmes pour fournir de l'alimentation et pour produire des aliments à l'intérieur. Et comme il n'y en a rien qui rentre de l'extérieur à cause de l'embargo, ils ne peuvent rien acheter pour se nourrir ni rien. Donc, les manques d'électricité commencent à toucher l'agriculture, les secteurs de la santé, les secteurs de l'éducation dont les enfants ne vont plus à l'école en général parce qu'il n'y en a pas comment les tenir à l'intérieur de l'école. Et bien sûr, les gens ne peuvent même pas charger leur téléphone portable et parfois, il y en a les systèmes même de télécommunications qui sont à cause du manque d'électricité. Donc, bien sûr que la situation est critique depuis déjà quelques mois. C'était amélioré, on était là d'ailleurs pour Radio-Canada.
0: Oui.
2: Il y a quelques mois, puis juste quand il y en avait un bateau du carburant russe qui est arrivé, ça s'est amélioré pour 8 semaines plus ou moins, mais ça a commencé à chuter, puis là, au moment où on se parle, et ça devient de plus en plus compliqué, des pannes d'électricité, 42, 43, 48, 53 heures à la Havane et pire ailleurs dans le pays.
0: Justement, vous me parlez de la Russie, parce que là, les livraisons sont assez limitées. Qu'est-ce qu'on sait de cette situation-là? Est-ce que ça va se rétablir? Est-ce qu'on attend de l'approvisionnement de la part de la Russie?
2: Mais le problème, c'est que Cuba est mis dans une situation qui est géopolitique. C'est-à-dire que la Russie a défié l'embargo américain il y a quelques mois en envoyant quand même quelques centaines de milliers de barils, de tonnes de carburant pour que les Cubains puissent s'approvisionner, ce qui a permis à l'île 8 à 10 semaines d'une autosuffisance pour pouvoir se développer, faire quelque chose. Cela dit, à partir de là, la Russie sait qu'il a envoyé un autre bateau. Implique envoyer des troupes pour les protéger, donc implique une possibilité de confrontation directe avec les Américains. Et ça, la Russie n'est pas en position de le faire parce qu'ils sont avec l'Ukraine en guerre, ils sont très occupés maintenant dans ces côtés-là du monde en Europe. Donc, ouvrir un autre front de bataille, ça ne serait pas une bonne idée. La Chine ne veut pas s'en mêler non plus pour envoyer des troupes pour protéger un bateau qui pourrait aider Cuba. Personne ne veut vraiment le confronter directement les Américains, parce que toute confrontation pourrait dégénérer en guerre de grande échelle, à grande échelle au niveau mondial. Donc, disons que personne ne les défie. Les Cubains sont vraiment tout seuls au moment où on se parle. Aucune des amis, des alliés qui sont normalement là, le Mexique, le Venezuela, la Russie, la Chine, elles ne sont plus là. Et en plus, aujourd'hui, ils ont accusé les Cubains d'être les principales et les plus grands ennemis de l'histoire des États-Unis après le secrétaire d'État Marco Rubio, ce qui fait que ce soit beaucoup plus compliqué que quelqu'un s'en mêle.
0: En terminant, vous vous attendez à quoi? Qu'est-ce que vous surveillez le plus là, dans les prochaines semaines, les prochains mois par rapport à Cuba?
2: Et ça va aller mal, c'est clair. Il y a pas vraiment de possibilité réelle pour Cuba. Ce qu'on voit, c'est une escalade du côté américain. On voit comment on met les pièges dans une espèce de pot-sol dans lequel est-ce qu'on veut justifier c'est une invasion à Cuba. On sait que le secrétaire d'État Marco Rubio appartient à ces gens d'origine américaine, cubains qui habitent aux États-Unis, qui sont des États-Unis, qui a toujours promis de prendre le pouvoir et finir avec les communistes. Donc clairement, la possibilité d'une invasion s'ouvre beaucoup plus aujourd'hui, beaucoup plus facilement dans la tête des Américains qui a une semaine, qui a 10 ans, qui en a 40 ans, qui en a 60 ans. Donc la situation n'est pas évident pour les Cubains. Et c'est certain que ça ne va pas s'améliorer, comme que je venais de vous dire. Il n'y en a pas vraiment personne ou presque dans le monde, soit au moment où on se parle en tout cas, en train de démontrer ou de montrer l'intention de défier les Américains, de les confronter, d'aider Cuba. Et si les Cubains restent tout seuls, la crise humanitaire est assez évidente déjà. Elle va simplement empirer et la possibilité d'une invasion reste claire, nette. Plus que jamais dans les derniers 70 ans.
0: Parce qu'encore une fois, on peut parler de politique tant qu'on veut, mais il y a des gens qui sont là, qui sont à la maison, il y a des enfants, il y a des citoyens qui souffrent énormément. On suit cette situation-là de près. Merci beaucoup d'avoir pris ce moment pour nous en parler. Martine Voilia, oui, Durango, collègue journaliste de Radio-Canada, section espagnole, hein, c'est ça, et spécialisée des pays d'Amérique latine. Grand merci à vous.
2: Merci, au revoir.
0: Au revoir. À la prochaine.

0: Renzo Rivolta avec Bleu électrique à 17h, presque 32 minutes, à pas comme d'habitude. On revient sur place. En fait, je vais retrouver mon collègue Charles Lebourgeois, à qui j'ai parlé un peu plus tôt dans l'émission Deuxième Heure, qui était le long de Harbourfront au moment où je sais qu'il fait soleil à Toronto et un peu partout en Ontario. Il fait beau, ensoleillé. C'est une belle journée et c'est un beau long week-end, longue fin de semaine. Et Charles a décidé, lui, de prolonger sa longue fin de semaine pour aller du côté de Harbourfront sur le bord du lac Ontario. Charles, parce que entre autres, il y a les festivals, entre autres ce festival-là qui se prolonge évidemment parce que c'est la fin de semaine, la longue fin de semaine. Donc c'est encore le cas. Le festival Island Soul qui se poursuit donc au centre Harbourfront. Et on s'en est parlé tantôt, vous m'avez parlé de ce festival, bon, de quoi est fait ce festival-là. Ce que je vous ai pas dit, Charles Lebourgeois, c'est que moi j'habite pas tellement loin de ce coin-là et j'ai profité de ce festival tout au long du week-end. Ouais.
1: D'accord.
0: Oui, oui, oui.
1: Alors, il s'agit,
0: je sais exactement. Donc, je suis doublement heureuse de vous savoir là en ce moment parce que je sais qu'il y a plein de gens qui sont heureux. Il y a, ma foi, de la bouffe. Je me suis régalée, moi, tout au long du week-end, pour vrai.
1: C'est pour ça que vous réagissiez quand je vous parlais des, des odeurs qui s'envolent un petit peu et qui nous passent sous le nez alors qu'on se balade un peu d'un stand à l'autre. En fait, vous le disiez, Martine, c'est un festival qui se prolonge pour la quatrième et dernière journée de ce long week-end, mais c'est aussi un festival qui touche à sa fin puisque on voit déjà disons des gens qui commencent à organiser, on va dire, le pactage de leur atelier ou de leur stand. En tout cas, j'ai vu effectivement pas mal de monde. C'est vraiment une célébration de la culture caribéenne, et quand on parle de célébration de cette culture, on parle évidemment de la musique, et vous l'avez peut-être vous-même constaté ce week-end, Martine, les concerts ont émaillé ces trois derniers jours et ces quatre derniers jours même, puisque aujourd'hui encore il y avait de la musique, il y a eu du jazz, il y a eu du blues, du reggae, du soca, entre autres choses. Et quand on parle de la culture caribéenne, oui, il y a la musique, mais il y a aussi la bouffe, la bonne bouffe que vous venez de mentionner. Je vous parlais tout à l'heure de ces maïs qui étaient en train de griller sur un barbecue. Je vous parlais des empanadas, une signature typiquement colombienne que j'ai pu voir également. Donc il y a de la bouffe, il y a de la musique, il y a aussi beaucoup de couleurs, ça vous avait frappé visiblement, et le fait est que j'ai vu beaucoup de visiteurs venir parfois le visage coloré des couleurs de leur drapeau. Je sais que la communauté cubaine, ou en tout cas des membres de cette communauté étaient présents. Aujourd'hui j'ai vu des Jamaïcains, des gens venus de la République dominicaine, les Bahamas, Trinidad et Tobago. Et il y avait aussi des membres de la communauté africaine qui étaient présents. Et d'ailleurs, on a entendu l'un d'entre eux tout à l'heure. C'est un exposant venu du Sénégal qui vient vendre des produits artisanaux. Et j'ai vu, moi, un petit peu plus tôt ce matin, une femme originaire de Haïti. Elle aussi, elle est une exposante. Elle s'appelle Char. Elle est créatrice de Afro Fury. Elle vend des accessoires de mode. Je vous propose de l'écouter.
2: Bon, les produits que je mets plus en valeur, c'est plutôt les produits, les styles urbains, type culturel, si on veut. J'aime bien les trucs tribal, qu'on dit. Quand je fais ma curation, je cherche des trucs dans ce genre-là, ce type-là.
3: Qu'est-ce qui vous plaît dans ce type-là, justement?
2: Ben, c'est parce que, bon, mon slogan, c'est plutôt Dare to be extraordinary.
3: Alors, oser devenir extraordinaire.
2: D'être exactement extraordinaire. Alors, je cherche des trucs plutôt très uniques, très tribal. Alors, je dis tribal, c'est des trucs qui vraiment font un statement. Hein? Alors, c'est ça que je cherche le plus quand je cherche ma gamme.
3: Pourquoi est-ce que c'est important, selon vous, d'inviter les gens justement à l'extravagance?
2: C'est parce que les gens, ils sont un peu trop inward. C'est un peu trop
3: coincés.
2: Bon, coincés, si on peut dire ça, ouais. C'est pas vraiment coincé. C'est que je pense que les gens n'aiment pas tellement oser parce qu'ils préfèrent faire des trucs genre, c'est comme je veux pas être trop à l'extérieur de la boîte, comme on dit.
1: Ils sont timides.
2: Voilà, timides, oui, mais ils veulent pas avoir l'attention sur eux. Et pourtant, quand ils mettent des choses qui est super sympathique, qui est super jolie, l'attention est déjà là. Alors, si on met de l'accessoire, pourquoi pas faire la même chose, hein? On s'habille pour justement avoir un peu d'attention. Alors, si on va se restreindre, ne pas mettre des trucs parce que bon, je veux pas que les gens me regardent d'une façon, ben, c'est plus l'identité, hein, c'est plus personnel, là. On essaie de se conformer à, qu'on dirais-je, au rythme de tout le monde. Et ça, j'y crois pas, moi.
3: Qu'est-ce qui vous a poussé à monter ce business?
2: Qu'est-ce qui m'a poussé, c'est que durant la pandémie, on avait plein de temps, hein, on avait beaucoup de temps entre les mains pour faire des trucs, pour décider des trucs. Alors je me suis dit, j'ai découvert AI, l'intelligence artificielle. J'ai découvert ça, alors je me suis dit, comment je peux utiliser? C'est tellement intéressant. Et vu que moi, j'ai une passion pour la mode et j'ai travaillé dans le domaine aussi, alors je me suis dit, pourquoi pas lancer des accessoires et faire un genre de type de catalogue, si on veut, magazine 3D. Hein? Parce que les gens, quand on achète, on achète un magazine, on regarde les photos, oui, j'aime ça, c'est bien, c'est joli, mais on le voit pas vraiment comment ça va être sur nous. On sait pas la touche finale. Alors moi, j'ai ajouté la touche finale en coupant justement les caractères et mettre les accessoires dessus pour justement présenter que c'est comme ça que ça va être sur vous quand vous avez fini de vous habiller. Voilà.
3: Et alors, qui sont vos clients? Est-ce que ce sont des gens extravagants? Est-ce que ce sont des gens qui sont à la recherche de l'extravagance?
2: C'est bizarre, vous me demandez ça, parce que la plupart des gens qui viennent d'ici, alors j'ai des clients qui viennent d'ici, ils me disent, oh non, moi, je porte pas des trucs comme ça, je suis très simple, et puis je leur fais essayer quelque chose, et c'est genre, waouh, ouais, ça me fait. Ah oui, ça vous fait, parce que là, si vous sortez de votre boîte un petit peu, vous allez voir que vous pouvez vous sortir des clous. Voilà. Vous pouvez vous développer un petit peu plus. Hein. Restez pas toujours dans l'ombre des autres. Sortez de l'ombre des autres et soyez vous-même. C'est ça le...
3: Et est-ce que vous-même, vous sortez des clous? Est-ce que vous diriez que vous êtes une femme extravagante?
2: Que pensez-vous?
3: Qu'est-ce que je pense? Écoutez, vous êtes habillée en gris. C'est une couleur relativement sobre, un peu passe-partout. Et vos lunettes sont aussi un petit peu passe-partout. Il y a rien de particulièrement extravagant dans ce que vous portez?
2: Ah bon, je sais pas. Moi, je trouve que je suis un petit peu plus sortie du régulier. Et si on parle de couleurs, c'est pas nécessairement de couleurs. On parle aussi de style, de gamme. On parle des petites touches, hein, comme mes accessoires. J'en mets pas beaucoup aujourd'hui, mais normalement, j'en mets un. Hein, comme par exemple ça, j'en ai mis seulement une. Mais normalement, j'en ai tous les cinq.
3: Non. Ça, c'est quoi? C'est un...
2: Des ongles en métal avec un peu de doré dessus. Et ça fait style, ça fait classe. C'est ça que j'aime.
3: Ceux qui nous écoutent, où est-ce qu'ils peuvent vous retrouver, vous suivre, voir un petit peu, avoir un aperçu de ce que vous vendez?
2: Eh bien, ils peuvent me trouver sur Instagram. Alors, c'est Afrofury. Ça s'appelle A-F-R-O. F-U-R-I-E, Afrofury. À chaque fois que je fais un événement quelconque, je fais toujours un genre de post où ce que je mets le thème de ce qu'est-ce que je vais présenter. Comme cette fin de semaine, c'était pour le carnaval Caraïbe. J'ai vraiment fait j'ai sorti un peu les trucs un peu culturels, carrément urbains, parce qu'il y a toujours des gens qui vont dans les fêtes et s'habillent d'une façon différente et tout ça. Alors j'ai fait tout ça pour le thème de carnaval.
3: Est-ce que vous qui venez d'Haïti, est-ce qu'il y a une influence de votre culture haïtienne dans les produits que vous vendez?
2: Ah oui, il y en a plein. Alors ma culture haïtienne, c'est vraiment une culture assez caribienne, comme toutes les Caraïbes. Je sais que les Haïtiens, ils adorent s'habiller. Hein? Ils s'habillent de toute couleur, de toute gamme. Alors j'ai sorti justement comment je pense que ils vont apprécier. Alors les vêtements qu'ils vont porter, les accessoires qui vont aller avec et tout ça, les couleurs et tout. Alors tout ça, trucs comme ça, c'est tous des trucs qui est justement influencé par ma culture haïtienne.
0: Oui, Charles, est-ce que vous êtes toujours là? Ah, on a perdu Charles. Alors, on vient d'entendre une de ses intervenantes, évidemment, qui participait à... est-ce que Charles, vous êtes là?
1: Oui.
0: Oui. Désolée, je n'avais pas noté le nom de votre invité, donc j'essaie de...
1: Eh bien, je vais la déprésenter moi-même. Oui. Elle s'appelle Char. En fait, elle est la créatrice de Afro Fury. Donc, elle vend des accessoires de mode ici à Toronto, au centre Harbour Front, dans le cadre du festival qui s'y tient jusqu'à aujourd'hui. C'est le Island...
0: C'est le Island Soul.
1: C'est le Island Soul. Pardonnez-moi, je pensais que vous m'aviez coupé.
0: Non.
1: Je suis heureux de vous retrouver, mais voilà, c'est malheureusement un festival qui tire à sa fin. Il reste, il reste tout de même la possibilité pour ceux qui nous écoutent et qui peut-être sont dans le centre-ville de Toronto, qui sortent du travail, pour ceux qui travaillent en ce jeudi férié, voilà, de passer.
0: Un
1: lundi férié, de faire peut-être un dernier petit coucou à ce festival qui est sur le point de se terminer.
0: Ben, moi, je n'avais pas besoin d'une plus grande invitation que celle-là. Je vais retourner faire un tour ce soir. Merci, Charles. On se retrouve demain,
1: Martine.
0: Mon ami. Au revoir.
1: À demain. Bye-bye.
0: Mounia en chanson avec « The Only One ».

cette voix légère et aérienne, c'était celle de Mounia. Mounia, donc, elle a trois EP à son actif. Ce qu'on vient d'entendre, c'était The Only One de l'album I Won't Tell You de 2024. 17h, presque 47 minutes. Et là, on va s'intéresser au feu de forêt. Vous savez que, au Canada comme ailleurs, en Europe aussi,

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2: Le terme cumulonimbus, qui est le terme qu'on utilise pour les nuages d'orage. Donc, c'est un nuage d'orage qui, en fait, se forme au-dessus d'un brasier et qui est alimenté en partie par la chaleur de ce brasier. Donc, c'est vraiment un nuage qui est né de l'interaction entre le feu et une atmosphère instable qui est propice à la formation d'orages.
3: Donc, est-ce que le nuage existe au départ ou c'est vraiment le feu qui crée ce nuage?
2: C'est plus souvent le feu qui crée ce nuage, mais il y a aussi des cas où on a vu un nuage d'orage qui passe au-dessus d'un brasier et qui ensuite devient de plus en plus alimenté par le feu. Donc, ça peut être généré directement par le feu ou ensuite augmenté par la présence d'un feu.
3: Bon, évidemment, on parle de tout ça parce qu'en ce moment, on observe de très près ce qui se passe du côté du nord de l'Ontario avec ces nombreux feux de forêt. Est-ce qu'on a observé en Ontario des pyrocumulonimbus?
2: Donc, cette année, j'ai pas vu de rapport officiel comme quoi il y a eu des pyrocumulonimbus qui ont été observés. Il y a eu beaucoup de photos sur les médias sociaux de pyrocumulus, qui sont un peu le nuage précurseur du pyrocumulonimbus. Donc, clairement, les ingrédients étaient présents pour qu'un pyrocumulonimbus se forme. Par contre, j'ai regardé un petit peu les images satellites vers la mi-juillet, quand on avait les grands feux dans le nord-ouest de l'Ontario, et il semble très possible qu'effectivement, il y ait pu avoir un pyrocumulonimbus qui se soit formé à ce moment-là.
3: On en a vu ailleurs, hein, je disais qu'il y en avait eu en France, en Espagne. Est-ce que c'est un phénomène nouveau, rare pour les Européens, ou c'est des choses qu'on observe aussi partout dans le monde?
2: C'est plutôt rare pour les Européens, je vous dirais. Dans le passé, on en a surtout observé en Californie et en Australie, qui sont des endroits, comme vous le savez, qui sont très propices à des feux de forêt à chaque année, des feux de forêt assez de grande intensité. Tandis que l'Europe, on voyait ça moins souvent. C'est sûr que là, cette année, avec les conditions qu'ils ont eues depuis le début de l'été, des conditions très chaudes, des conditions très sèches, ça fait que ça a mis les ingrédients en place pour ce phénomène-là, mais qui est effectivement très rare pour eux dans le passé.
3: Est-ce que c'est une question de taille du feu? Est-ce que plus le feu est vaste, plus il y a de chances de créer ces nuages-là?
2: C'est sûr que ça prend un feu assez vaste, assez intense pour fournir cette chaleur qui, normalement, peut-être ne serait pas suffisante pour faire développer le nuage d'orage. Donc, c'est sûr que ça prend un feu assez vaste et assez intense, surtout que l'orage risque de se déplacer. Et s'il se déplace loin de la source de chaleur, ben ça peut un peu l'étouffer. Donc, si on a un feu très vaste, c'est des conditions qui peuvent mener à ce nuage-là qui est constamment renforcé pendant plusieurs heures, voire une journée.
4: C'était Patricia Durand-Repentigny, professeure adjointe au département de géographie, environnement et géomatique de l'Université d'Ottawa. Elle était au micro de mon collègue Julien Saoukillot ce matin à l'émission Il n'y a pas deux matins pareils. 17h51, voici le bulletin d'information régionale et provinciale. C'est avec Bienvenue Senga.
5: Merci Martine. On commence avec la ville de St. Catharines qui déclare l'état d'urgence après deux tempêtes survenues en moins d'une semaine qui ont provoqué d'importantes inondations. Selon la municipalité, plus de 140 mm de pluie se sont abattus sur la région les 27 et 28 juillet et encore hier le 2 août. Ces précipitations ont largement dépassé les prévisions, indique la ville, et ont submergé les routes ainsi que les réseaux d'eau pluviale et ont causé des dégâts dans plusieurs habitations et infrastructures municipale. Le maire de St. Catharines, Matt Sisko, affirme que la déclaration d'état d'urgence vise à renforcer les efforts d'intervention et de reconstruction de la ville et à appuyer les demandes d'aide à la province et au gouvernement fédéral. Les clients de WestJet continuent de subir les effets du conflit de travail avec les agents de bord. Malgré l'entente de principe qui a mis fin à la grève, les activités du transporteur aérien tournent toujours au ralenti et de nombreux voyageurs qui ont vu leur vol être annulé peinent à trouver une place dans un autre avion. En pleine saison estivale, la disponibilité des sièges est très limitée, comme l'explique le directeur du programme de gestion de l'aviation de l'Université McGill, John Gradeck.
6: Ça prend pas de temps pour la compagnie de reprendre l'horaire. Le gros

0: club, même si c'est des passagers. On a 300 000 passagers. On a un mètre sur les vols de WestJet. On n'a pas 300 000 sièges disponibles. Les vols sont pleins.
1: Le transporteur aérien et le syndicat ont retiré leurs avis de grève et de lockout, mais l'entente de principe doit encore être ratifiée par le personnel de cabine de WestJet. À Toronto, l'organisation de musique électronique Promise Cherry Beach annule ses fêtes qui étaient prévues aujourd'hui et ce dimanche le 9 août. Sur les réseaux sociaux, l'organisation indique que tous les détenteurs de billets seront automatiquement remboursés, mais n'explique pas les raisons de ces annulations. Depuis plus d'un quart de siècle, Promise Cherry Beach organise des fêtes de musique électronique tous les dimanches d'été au bord du lac Ontario. L'événement était au cœur d'une controverse depuis la récente publication d'une vidéo sur les réseaux sociaux dans laquelle on peut voir son cofondateur Irving Shaw dire à une participante que son message en soutien à la Palestine était, je cite, « trop politique ». Irving Shaw s'est par la suite excusé. Et le nord de l'Ontario reste sous la menace des feux de forêt. 10 nouveaux brasiers ont éclaté hier, portant le total à 172 incendies actifs dans la province. Le nord-ouest demeure le secteur le plus touché. La région combat actuellement 127 incendies, dont 8 nouveaux signalés hier. Dans le nord-est, la situation est aussi sous surveillance. 2 nouveaux feux se sont déclarés dans les secteurs de Sudbury et North Bay. Le brasier le plus inquiétant reste Cochrane 49. Ce feu majeur déclenché samedi ravage déjà 700 hectares de forêt. Une lueur d'espoir pointe toutefois à l'horizon. Des pompiers venus en renfort du Mexique et de l'Alberta sont arrivés sur le terrain. Leur présence apporte un soutien crucial, particulièrement dans le nord-ouest. Toujours dans le nord, des centaines de membres de la Première Nation de Cachéchouan pourront rentrer chez eux dès demain. Ils ont dû être évacués il y a 7 mois en raison d'une panne de l'usine de traitement des eaux. Gregory Wilson a les détails.
2: C'est un retour à la maison tant attendu par plusieurs de la Première Nation de Cachéchouan. En début janvier, le chef de la communauté autochtone a déclaré l'état d'urgence en raison d'une panne majeure de l'usine de traitement des eaux. Résultat, l'eau du robinet n'était plus adéquate pour la consommation. D'ailleurs, 60 personnes ont été infectées par le parasite Cryptosporidium qui provoque des troubles gastro-intestinaux. Le problème a forcé l'évacuation de la majorité des 2300 membres de la communauté. Ils ont été hébergés dans des hôtels ailleurs dans la province, notamment à Niagara Falls, Kingston, Timmins et Kapuskasing. Pendant ce temps, des ingénieurs ont découvert que les filtres de l'usine ne contenaient pas les matériaux nécessaires pour filtrer certains agents pathogènes. Ils ont effectué les changements puis ont rincé tout le système d'eau de Cachéchouan avec du dioxyde de chlore pour enlever toute trace du parasite. Depuis, des analyses effectuées en laboratoire en fin juillet ont confirmé son élimination. Le porte-parole de la communauté affirme que le rapatriement de la population se fera progressivement. Les quelques 1000 résidents logés à Niagara Falls seront les premiers à revenir à la maison. Ici Gregory Wilson, Radio-Canada, Toronto.
1: Et au sport, en terminant, les Maple Leafs de Toronto nomment Andy O'Brien au poste de vice-président chargé de la performance sportive. Monsieur O'Brien supervisera les programmes de préparation physique, les sciences du sport et de la nutrition, la rééducation après blessure ainsi que la préparation mentale au sein du club de la LNH. Âgé de 48 ans et originaire de Charlottetown, il a été entraîneur personnel de Sidney Crosby et a occupé le poste de directeur des sciences du sport et de la performance chez les Penguins de Pittsburgh de 2015 à 2021. Il est ensuite devenu consultant en haute performance auprès des Panthers de la Floride. Et voilà, Martine, c'était les informations.
3: Merci, bienvenue.
1: À plus tard.
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3: Quelques détails concernant des activités sportives, en fait, que vous pouvez, je vais vous dire, vous pouvez regarder à la télévision ce soir si vous voulez pas profiter du beau soleil qu'il fait partout en Ontario. Bref, les fans des Blue Jays de Toronto, vous savez probablement que les Blue Jays jouent ce soir 20h10. C'est contre les Astros. Ça se passe du côté de Houston. Également, si vous suivez le tennis, vous savez que, y a en ce moment des gros tournois importants, entre autres l'Omnium Banque Nationale à Toronto. On a su, c'est tout nouveau, ça vient de sortir, la Canadienne Kayla Cross qui a signé sa première victoire cet après-midi sur le circuit de la WTA. En 7-6, 7-3 et 7-5 sur la Britannique Katie Bolter, qui est 69e joueuse mondiale. C'était donc au premier tour du volley féminin de l'Omnium Banque Nationale à Toronto. Ça se poursuit. C'est une joueuse, soit dit en passant, qui est originaire d'ici, de chez nous, de London, en Ontario. C'était seulement son troisième match sur le circuit de la WTA. Participe au tournoi grâce à une invitation du comité organisateur. Alors, bravo. Si vous voulez plus d'informations là-dessus, rendez-vous sur le site Internet de Radio-Canada dans la section sport ou encore sur l'application Info, toujours dans cette section, évidemment, de sport. Sinon, je vous invite à être à l'écoute de mes collègues d'un matin. Entre autres, en fait, Julien Saoukillou, il n'y a pas deux matins pareils, c'est lui qui sera là, peu importe où vous vous trouvez, en Ontario, là, c'est Julien qui sera là pour vous. Entre autres, on va s'intéresser au nouveau plan d'art public de la ville de Hamilton. Comment éviter les intoxications alimentaires pendant la saison des barbecues? Grosse question, importante à ce temps-ci de l'année, n'est-ce pas? Et bilan du Toronto Tempo, l'équipe féminine de basketball professionnel. Bilan du Tempo jusqu'ici, là, parce qu'on est à peu près à la mi-saison, avec Chantal Vallée, qui est entraîneuse de l'équipe de féminine de basketball de l'Université de Windsor, les Lancers. Je remercie l'équipe derrière cette émission, derrière la console et au choix musical, Romain Cravignac, réalisatrice associée à la recherche. Merci Kamalor Kaba, le journaliste terrain Charles Le Bourgeois que vous avez entendu à quelques reprises dans cette émission. Merci à la réalisatrice Soraya Ketani. Je m'appelle Martine Laberge. Je vous souhaite une belle soirée. On se retrouve demain après-midi.
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De la côte est canadienne, c'était Carl Harvey qu'on vient d'entendre à l'heure vinyle avec une pièce qui s'intitule Just Having Fun. Et c'est effectivement ça qu'on a ici. Ben, du fun, hein? Bienvenue. C'est Félix Bédéfossé qui est au microphone. Et là, je vous le disais avant qu'on parte pour une petite pause, il y a un événement important qui est survenu en ce 3 août. C'était en 1971. Il y a Paul McCartney qui a fait une sortie publique. À ce moment-là, il était avec sa femme, Linda, ainsi que deux musiciens qui l'accompagnaient. Il a dit, savez-vous quoi? On se part un band. Il venait déjà de sortir deux albums solo, oui, mais là, il disait, c'est vrai, là, on a un groupe, toute la gang ensemble, et on va repartir sur la route. On va faire des albums. Le seul problème, c'est que quand il a annoncé la formation de ce groupe-là en 1971, le 3 août encore plus précisément, ben, il savait pas c'était pour être quoi, le nom du groupe. Alors, il a juste dit, on va vous tenir au courant. Au mois de septembre suivant, il a fait un rêve. Et dans ce rêve-là, il y avait sa mère qui lui est apparue avec des anges, quelque chose comme ça. Et c'est là où il s'est dit, ça pourrait être Wings, le nom de notre groupe. Et c'est comme ça qu'il a décidé d'adopter ce nom-là. Une chance qu'il a fait ce rêve-là, parce que sinon, le groupe aurait pu s'appeler soit The Dazzlers ou encore Turpentine. The Dazzlers, ça veut dire, bon, les éblouissants, quelque chose comme ça. C'est pas si pire, mais en même temps, ça fait un peu vieillot. Et Turpentine, ça veut dire térébenthine. Alors, je sais pas si aujourd'hui, ça aurait le même écho si on parlait de Paul McCartney et térébenthine. Bon, écoutez, c'est sûr que Plume de Traverse, lui, avec sa bob épine, là, ça a fonctionné. Elle se parfume à térébenthine, cela dit, du côté de Paul McCartney, je sais pas. Bref, on va l'écouter avec Bluebird et puisqu'on écoute cette icône de la musique britannique, ben on va y aller aussi avec deux icônes de la musique du Québec, Robert Charlebois et Louise Forestier par la suite.

Tourlou, Goodbye, Adieu, une chanson de Louise Forestier à l'heure vinyle. Il y a Alain de Prévost qui nous a écrit pendant qu'on écoutait du Wings et il nous a dit cet album-là avec la chanson Bluebird, on l'a usé jusqu'au dernier sillon et j'en doute pas une seule minute. C'est l'album Band on the Run de Wings, bien entendu. Vous êtes à l'heure vinyle, dans quelques instants, je vous parle de Motown, mais juste avant, voici Bermuda avec Fonce.

Sur ICI Musique, c'était Grant Green avec Final Calm Down. Et je vous propose maintenant de retourner dans le passé, en 1959 plus précisément, en ce 3 août. Il y a un gars qui s'appelle Berry Gordy à Détroit qui a fait l'achat d'une maison. C'est littéralement une maison, quand même un grand bâtiment, faut le dire, avec lequel il allait créer une usine. Une usine pour en faire un endroit qui, à la chaîne, allait créer d'immenses succès en musique. Littéralement, Berry Gordy, qui a créé Motown Records, eh ben, il s'est inspiré de la formule de Détroit où on créait beaucoup de voitures dans les usines. Il s'est dit, moi aussi, je vais faire une usine comme on fait des voitures ici à Motortown, de là, le Motown, et je vais faire des succès musicaux avec ça. Donc, il a acheté une maison qu'il a appelée Hitsville USA, et c'est à partir de cet endroit-là qu'on a commencé à enregistrer des disques qui sont devenus les grands succès des années 60 de Motown, qui ont créé ce fameux son qu'on aime beaucoup. Mais saviez-vous qu'il y a un groupe canadien qui s'est retrouvé sur l'étiquette Motown? C'est Bobby Taylor and the Vancouvers. Je vous l'accorde, c'est pas le groupe le plus connu, c'est pas ceux qui ont vendu le plus de disques sur Motown, mais vers 1968, ils ont lancé un album qui est franchement bon, exactement dans le son de Motown à l'époque. Et si Bobby Taylor, on se souvient pas beaucoup de lui, ben il y a peut-être le guitariste du groupe des Vancouvers qui lui a fait parler de lui un petit peu plus après, dans les années 70, mais parce qu'il a fait du cinéma. C'est nul autre que Tommy Chong, qui faisait partie du duo Cheech and Chong. Est-ce que ça vous dit quelque chose, ça? Dans les années 70, c'était un duo humoristique, je vais le dire comme ça. Et puis si vous les connaissez pas, ben vous irez voir qui était Cheech and Chong. Donc Tommy Chong faisait partie des Vancouvers. On les écoute ici à leur vinyle avec It's Growing.

Ain't No Mountain High Enough, c'est un des grands classiques de Motown, bien entendu. Et là, on s'en va vraiment vers Motown Canada. C'est un peu ça qu'on vient de faire, c'est-à-dire que on vous a parlé de Bobby Taylor et de Vancouver qui ont lancé un disque chez Motown Records. Ensuite, il y a eu Money de la part de César et les Romains, qui est une chanson à l'origine, qui a été lancée par Berry Gordy de Motown. Et là, ben, bien sûr, ici, c'était Marvin Gaye. On continue avec un groupe qui s'appelle Floyd Lawson and the Heart of Stone. Floyd Lawson, c'est un gars qui a commencé sa carrière aux États-Unis, dans le coin de Détroit, avec son groupe Heart of Stone. Il s'est retrouvé à être recruté par Motown. Et là-bas, ben, les Heart of Stone, c'était pas le groupe le plus populaire. Ils sont passés vraiment sous le radar des plus gros groupes comme The Spinners, The Temptations, etc. C'était à la fin des années 60. Et quand il a commencé à venir faire des spectacles plutôt dans le coin de Montréal, puis même en Outaouais, il a réalisé qu'il y avait beaucoup de demandes ici pour des groupes soul. Alors, ils sont restés. Floyd Lawson est resté au Québec. Il a même enregistré un album avec son groupe ici. Et ce qu'on va entendre là, c'est une chanson de funk qui s'appelle KG. Et là, j'ai oublié de vous le dire, mais je suis installé derrière les tables tournantes. Donc, c'est un rarissime vinyle que je vais vous faire jouer immédiatement de Floyd Lawson.

Lloyd Lawson and the Hearts of Stone qu'on vient d'entendre à l'heure vinyle. Ça, donc, ça a été enregistré quelque part au milieu des années 70, alors que le groupe était en contrat au manoir Papineau en Outaouais. Absolument. Donc, ils sont passés de Détroit, où ils ont signé avec Motown, au manoir Papineau en Outaouais. Et semblerait-il que Floyd Lawson habite maintenant à Laval. J'espère qu'il est en santé. Je lui ai parlé au téléphone il y a quelques années. Il m'a raconté son histoire. C'était franchement fascinant de pouvoir l'écouter me raconter tout ça. Maintenant, l'histoire qui suit est semblable, celle de Choker Campbell, c'est-à-dire que ce gars-là arrive des États-Unis, il va devenir un directeur musical à Motown, là-bas il va accompagner sur scène certains des plus grands groupes, que ce soit les Supremes ou les Temptations, et puis il va s'installer à Toronto au début des années 70 pour lancer sa propre maison de disques, et voici donc un 33 tours que j'ai déballé hier, c'est-à-dire qu'il était emballé dans son papier cellophane d'origine depuis 1977, donc 49 ans, je l'ai déballé pour pouvoir m'assurer que tout était beau, pour pouvoir vous le faire jouer aujourd'hui. On l'écoute immédiatement avec la chanson Stretch. C'est Choker Campbell.

Alors, vinyle, sur 33 tours, c'était Choker Campbell tiré de son album de 1977, Street Scene. On continue en musique immédiatement avec quelqu'un qui nous vient de la côte ouest. En Colombie-Britannique, c'est Paul Horn avec Long Time Gone.

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Alors, vinyle sur Ici Musique, c'était TU avec Dismantled Floop. On a une troisième heure qui s'en vient au cours des prochaines secondes. Durant celle-ci, je vais vous raconter l'histoire de Brian Brown. C'est l'un des plus grands pianistes jazz de l'histoire du Canada, mais au tout début de sa carrière, il a fait un 45 tours un peu spécial à propos des extraterrestres. Ça s'en vient dans les prochaines minutes, mais au retour de cette courte pause, Young Holt Unlimited vont nous garder dans l'esprit Motown qu'on a installé au cours de la dernière heure. Alors, ne restez pas trop loin, s'il vous plaît.

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Young Holt Unlimited avec Could It Be I'm Falling In Love, une chanson qui est une adaptation ici d'un succès des Spinners de 1972. Vous êtes à l'heure vinyle. Félix Bédéfossé au microphone. Bienvenue. J'espère que vous passez un bon début de soirée. On est là jusqu'à 20h avec la musique soul, musique funk, toutes sortes de trucs comme ça. Et puis, maintenant, là, je vais vous présenter un musicien canadien dont on entend peu parler, mais qui a pourtant lancé plusieurs albums sur lesquels il y a du jazz, il y a du soul, il y a toutes sortes de trucs finalement, qui fonctionne très bien avec notre esprit ici à l'heure vinyle. Ce gars-là s'appelle Brian Brown. Il est né à Montréal. Il a eu une formation en piano aux États-Unis. Il s'est installé éventuellement à Toronto pour y faire carrière. Moi, c'est là que j'ai découvert un de ses disques vinyle carrément dans un village des valeurs à un moment donné. Je me suis dit, mais c'est qui ça, ce Brian Brown qui semble être canadien? Je vais découvrir ça. Puis sur le disque, il y avait des trucs assez soul funk. Je me suis dit, bon, il faut fouiller dans sa carrière. Vous allez entendre After Midnight dans un instant, qui est une chanson qui un peu dans cet esprit-là. Mais aussi, en fouillant dans sa carrière, je me suis rendu compte que l'un de ses premiers 45 tours, en 1966, s'appelait Blues for the UFOs. Donc, en français, du blues pour les ovnis. C'est pour ça qu'un peu plus tôt, je vous disais que c'était une chanson à propos des extraterrestres. Bon, j'en ai peut-être mis un peu. C'est pas à propos des extraterrestres parce que il en parle pas vraiment. C'est une chanson instrumentale, mais c'est quand même quelque chose d'intéressant. On est dans du rhythm and blues ici et ça donne une idée du talent qu'il avait étant tout jeune et par la suite, dans les années 70, va se révéler comme l'un des grands pianistes de l'histoire canadienne. Voici Brian Brown Trio, Blues for the UFOs.

D'une chanson à l'autre de Brian Brown Trio qu'on vient d'entendre, on a reconnu son style et pourtant, il y avait peut-être une décennie qui séparait les deux. On voit que le premier 45 tours, Blues for the UFOs, lancé en 1966, il était tout jeune et par la suite, ben, il s'est révélé être l'un des grands pianistes canadiens. Voici maintenant, dans un tout autre style musical, ce qui lie par exemple les deux, c'est le soul, New Yorican Soul, avec It's All Right, I Feel It.

C'était The RH Factor avec Juicy. On était dans le domaine de l'acid jazz des années 90, début 2000 ici. On continue en musique et à l'heure vinyle avec Gabriel Desjardins. Voici Hôtel Été.

À leur vinyle, c'est Poirier avec Coconut Beach. Je veux dire merci hein, à tout le monde qui prend le temps de nous écrire. C'est tellement apprécié. Il y a Lina qui nous a écrit il y a quelques instants. Et puis, tiens, il y a aussi Frédéric qui nous écoute depuis Saint-Nicolas, si j'ai bien compris. Je pense que c'est dans le coin de Lévis, ça. Puis aussi Patrick. Patrick, là, on est au moment où on faisait jouer de la musique un peu plus des années 70, plus précisément la chanson KG de Floyd Lawson. Il nous a dit que ça le ramenait en arrière. Il dit, tu fais remonter nos souvenirs d'enfance avec cette bonne musique qui jouait à CKGM. Wow, CKGM, ça c'est une station de radio montréalaise qui est active dans les années 60, les années 70 aussi. En particulier, il nous dit, pendant que nos parents roulaient à toute allure dans leur Pontiac Firebird. Wow! Les Pontiac Firebird. Ça, moi aussi, ça me ramène en arrière de voir ça. Je trouve ça vraiment, vraiment merveilleux comme image. Merci, Patrick, d'avoir pris le temps de nous écrire. On continue avec une petite nouveauté hip-hop ici. C'est Gab Freaky Pie. Voici Beurre.

Avec Kaz Dura et la pièce Kayal, on était tout en douceur à l'heure vinyle. Mais attention, là, l'ambiance va changer un petit peu. On remet du pep dans votre soirée. Je le dis une fois de temps en temps, je suis DJ aussi et souvent ça m'inspire pour des chansons que j'ai envie de vous faire découvrir. C'est des trucs que je mets dans mes soirées qui, en général, fonctionnent assez bien sur la piste de danse. Voici Manu Dibango à l'époque du disco qui est arrivé avec un gros banger, comme on dit, qui s'appelle Big Blow.

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C'était l'artiste électronique britannique Adjazz avec la voix de Dominique Fils-Aimé sur Sea Line Woman qui a été popularisée par Nina Simone au cours des années 60. Voici maintenant le batteur qui a inventé ou presque le beat de l'afrobeat. C'est Tony Allen avec Makoko.

Ah, ça passe trop vite. C'est déjà terminé aujourd'hui à l'heure vinyle, mais je vais vous donner rendez-vous demain dès 17h pour un autre 3 heures de musique soul, funk, jazzy qui va nous ramener en arrière, mais aussi qui nous permettent de découvrir de la musique qui date d'hier. D'hier, c'est-à-dire hier comme pas hier, il y a très longtemps, là, hier comme hier, la journée d'hier. Vous voyez ce que je veux dire? Bon, je pense qu'il est temps qu'on termine ce petit lundi-là. Félix Bédé-Potier au microphone, merci beaucoup d'avoir été là. Stanley Payant arrive dans quelques instants avec Quand le jazz est là. Je vous souhaite une excellente soirée sur les ondes d'ICI Musique, la radio musicale de Radio-Canada.

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